0: n'est pas seulement une déficience, mais une efficience. Un être vivant, spirituel, perverti et corrupteur.
1: Satan est un être vivant. Il est pervers et il pervertit. Tout ce qu'il touche est corrompu. Est-ce que vous comprenez cela? Quand il vient chez nous, il ne peut pas nous apporter du bien et de la tranquillité. Vous comprenez cela? Ensuite.
0: Terrible réalité, mystérieuse
1: et effrayante.
0: Et effrayante.
1: J'aime tellement cette définition du pape que je l'ai retenue par cœur. Parce que moi, je voudrais vous dire une chose. Hein. Je prie Dieu que tous les chrétiens voient une fois au moins dans leur vie Satan. Non, parce que quand on parle et puis on transpire, là, vous ne savez pas pourquoi. Quand on l'a vu une fois dans sa vie, ta vie chrétienne change. Tu deviens droit comme une aiguille. Parce que, et c'est sans là que je voulais en venir, le diable, en réalité, c'est les enfants qui ont trouvé son nom. Et qui, ce nom-là, dit ce qu'il est vraiment. Hein, c'est comment? Tout à fait. Quand tu l'as vu, tu réalises ce qu'il est. J'ai un de mes amis prêtres, je vous donne son témoignage, j'espère que la cassette lui parviendra. Il m'a raconté son expérience. C'est un Européen. Avant de devenir chrétien et prêtre, enfin chrétien, en réalisant sa foi, parce qu'il a une vocation tardive, il pratiquait la cartomancie et beaucoup de choses semblables. Un jour qu'il faisait ses incantations et ses évocations, il n'a pas vu Satan, hein? Mais il a senti simplement sa présence. Satan s'est approché de dos et est venu tout près de lui. Quand il a senti cette présence, si c'était un Africain, il allait dire « Mamae !» Sa vie a changé radicalement. Il a compris que c'est un être effroyable. Il a compris le danger de son âme. Il a compris le mal tapis dans l'ombre. Satan est donc un être redoutable. Et nous, l'homme, depuis le péché d'Adam, ne peut rien contre lui par lui-même. Il faut le savoir. Il faut le savoir. Il opère. Mais quels sont les moyens dont il use pour opérer? Les armes de Satan. Premièrement, il opère par la tentation. Matthieu chapitre 4. Écoutez bien.
0: Alors Jésus fut emmené au désert par l'Esprit pour être tenté par le diable.
1: Il tente. La tentation, qu'est-ce que c'est? La tentation, c'est une proposition, une sujection du démon. Il nous propose, il nous suggère le mal. Mais le mal sous un habillage de bien. C'est ça une tentation. Mais la tentation, ce n'est pas encore le péché. Hein? La tentation, c'est la tentation. Je ne sais pas si c'est ce que j'ai raconté une fois, une confession. J'ai confessé une jeune dame. Et puis, elle est malheureuse parce que mon père, je suis trop tenté. Et moi, je lui réponds, ma fille, moi aussi, je suis tenté. Quoi? Elle me regarde, comment le père tentait? Parce qu'elle, dans tenter, il y a beaucoup de choses derrière. J'ai dit, oui, je suis tenté aussi. Mais comment ça, mon père? Toi aussi? J'ai dit, oui. Jésus lui-même aussi a été tenté. Matthieu chapitre 4. La tentation, ce n'est pas le péché, mais c'est une proposition. Et j'ai ajouté, ma fille, si tu n'es pas tenté, il faut t'en inquiéter. Pose-toi des questions. Peut-être que tu es déjà à lui. Tu es certainement à lui si tu n'es pas tenté. Parce que le démon n'attaque, ne s'en prend qu'à ce qui a de la valeur. Si la lumière de Jésus-Christ brille sur ton visage, tu rencontreras des tentations, tu rencontreras des épreuves. Mais dans cette tentation, dans ces épreuves, tu seras vainqueur. C'est ce qui est la vérité là, ça. La tentation, elle existe. Jésus est tenté. Et on peut lire les tentations de Jésus pour vous dire l'audace de l'esprit du mal, le charme et la terreur en même temps qu'il inspire. Merci beaucoup.
0: Il jeûna durant 40 jours et 40 nuits, après quoi il eut faim. Et s'approchant, le tentateur lui dit, « Si tu es fils de Dieu,
1: si tu es fils de Dieu,
0: dis que ces pierres deviennent des pains. »
1: Mais est-ce que Jésus est fils de Dieu ou il n'est pas fils de Dieu? Vous voyez comment il agit? Alors la tentation, c'est un mal pernicieux sous un emballage de bien. Ça y a demi-vérité et puis le reste là, c'est mensonge. Si tu es le fils de Dieu, mais je suis le fils de Dieu. Mais Jésus n'obéit pas à ce qu'il lui dit. Parce que ce n'est pas au démon de donner des ordres à Jésus, mais c'est Jésus qui doit dire une parole d'autorité et soumettre le démon. Vous voyez la nuance? Il agit aussi par le canal de la convoitise. Je vous donne les armes. Parce que les gens veulent vaincre Satan, mais il faut savoir comment il agit et comment se garder de lui. 1 Jean chapitre 2, verset 16.
0: Car tout ce qui est dans le monde, la convoitise de la chair.
1: Convoitise de la chair. On désire tirer son plaisir, s'accaparer de tout ce qui est. Les biens sensibles, la luxure, etc., etc.
0: La convoitise des yeux.
1: Convoitise du regard.
0: Et l'orgueil de la richesse.
1: L'orgueil de la richesse.
0: Vient non pas du Père.
1: Ça ne vient pas de Dieu.
0: Mais du monde.
1: Mais ça vient de l'esprit du monde. Vous avez compris ça? Voici les armes de Satan. Ensuite, il utilise aussi le mensonge. Le mensonge. Nous sommes dans un monde où les gens mentent comme ils respirent et respirent comme ils mentent. Et dans la Lumen Gentium, qui est un texte fondamental du Concile Vatican II, la constitution dogmatique sur l'Église, nous dit en son paragraphe 16 quelque chose sur ce fait-là.
0: Bien souvent, malheureusement, les hommes, trempés par le malin, se sont égarés dans leur raisonnement.
1: Quand Satan domine sur la vie d'un homme, il va corrompre son jugement pour l'entraîner dans l'erreur. C'est une séduction du diable. Continue.
0: Ils ont changé la vérité de Dieu contre le mensonge.
1: La vérité de Dieu est changée contre le mensonge.
0: Pour la foi des chrétiens, ce monde a été fondé et demeure conservé par l'amour du Créateur. Il est tombé, certes, sous l'esclavage du péché, mais le Christ, par la croix et la résurrection, a brisé le pouvoir du malin et l'a libéré pour qu'il soit transformé selon le dessein de Dieu et qu'il parvienne ainsi à son accomplissement.
1: Ça, c'est la Gaudium Spes, le chapitre 2. Alors, je reprends. Le démon va agir par le canal de la tentation, des convoitises, du mensonge, de l'orgueil et du péché. Voilà les moyens qu'il va prendre. Mais quelle est la conséquence de ces moyens? Qu'est-ce qu'il recherche? Premièrement, son but, et c'est son but principal, c'est de détruire l'image de Dieu en nous. C'est de corrompre, de dévoyer l'image et la ressemblance de Dieu en nous.
2: Le révérend père Raoul Omambo vient de nous proposer un enseignement sur le thème « Le monde de notre temps ». Merci de nous avoir suivis. Que le Seigneur nous bénisse.

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0: Pour votre salut, il est 0h.
2: Le chapelet des larmes de sang de Marie. Ce chapelet a été révélé à une sœur brésilienne en 1930 comme une arme puissante pour mettre en fuite le démon et obtenir la conversion des pécheurs avec une efficacité particulière dans les cas de possession. Ce chapelet fait pleuvoir les grâces et tout au long de cette prière, sûr que le Seigneur va accomplir sa promesse. Amen. Au nom du Père, du Fils et du Saint-Esprit. Amen. Je crois en Dieu, le Père Tout-Puissant, Créateur du ciel et de la terre, et en Jésus-Christ, son Fils unique, notre Seigneur, qui a été conçu du Saint-Esprit, est né de la Vierge Marie, a souffert sous Ponce Pilate, a été crucifié, est mort, a été enseveli, est descendu aux enfers, le troisième jour est ressuscité des morts, est monté aux cieux, est assis à la droite de Dieu, le Père Tout-Puissant, d'où il viendra juger les vivants et les morts. Je crois en l'Esprit Saint, à la Sainte Église catholique, à la communion des saints, à la rémission des péchés, à la résurrection de la chair et à la vie éternelle. Amen. Notre Père qui es aux cieux, que ton nom soit sanctifié, que ton règne vienne, que ta volonté soit faite, sur la terre comme au ciel. Donne-nous aujourd'hui notre pain de ce jour. Pardonne-nous nos offenses, comme nous pardonnons aussi à ceux qui nous ont offensés. Et ne nous laisse pas entrer en tentation, mais délivre-nous du mal. Amen. Je vous salue, Marie, pleine de grâce. Le Seigneur est avec vous. Vous êtes bénie entre toutes les femmes. Et Jésus, le fruit de vos entrailles, est béni. Sainte Marie, Mère de Dieu, priez pour nous pauvres pécheurs, maintenant et à l'heure de notre mort. Amen. Gloire soit au Père, au Fils et au Saint-Esprit, comme il était au commencement, maintenant et toujours, et dans les siècles des siècles. Amen. Récitons maintenant la prière introductive de ce chapelet. Jésus crucifié, prosterné à tes pieds, je t'offre les larmes de sang de celle qui t'a accompagné pendant toute ta vie et pendant ton si douloureux chemin de croix avec un tendre et compatissant amour. Fais, ô bon Maître, que je prenne à cœur les enseignements des larmes de sang de la très sainte Mère pour qu'en accomplissant ta sainte volonté sur terre, je puisse te louer et te glorifier au ciel et pour toute l'éternité. Amen. Premier mystère, les larmes versées par la Vierge Marie, suite à la prophétie de Siméon pendant la présentation de Jésus au Temple. Ô Jésus, regarde les larmes de celle qui t'a le plus aimé sur terre et qui t'aime au ciel le plus intensément. Ô Jésus, écoute nos prières à cause des larmes de sang de ta très sainte Mère. Ô Jésus, écoute nos prières à cause des larmes de sang de ta très sainte Mère. Ô Jésus, écoute nos prières à cause des larmes de sang de ta très sainte Mère. Ô Jésus, écoute nos prières à cause des larmes de sang de ta très sainte Mère. Ô Jésus, écoute nos prières à cause des larmes de sang de ta très sainte Mère. Ô Jésus, écoute nos prières à cause des larmes de sang de ta très sainte Mère. Ô Jésus, écoute nos prières à cause des larmes de sang de ta très sainte Mère. Deuxième mystère, les larmes versées par la Vierge Marie pendant l'exil de la Sainte Famille en Égypte. Ô Jésus, regarde les larmes de celle qui t'a le plus aimé sur la terre et qui t'aime au ciel le plus intensément. Ô Jésus, écoute nos prières à cause des larmes de sang de ta très sainte mère. Ô Jésus, écoute nos prières à cause des larmes de sang de ta très sainte mère. Ô Jésus, écoute nos prières à cause des larmes de sang de ta très sainte mère. Ô Jésus, écoute nos prières à cause des larmes de sang de ta très sainte mère. Ô Jésus, écoute nos prières à cause des larmes de sang de ta très sainte mère. Ô Jésus, écoute nos prières à cause des larmes de sang de ta très sainte mère. Ô Jésus, écoute nos prières à cause des larmes de sang de ta très sainte mère. Troisième mystère, les larmes versées par la Vierge Marie lors de sa quête de Jésus à 12 ans dans le temple de Jérusalem. Ô Jésus, regarde les larmes de celle qui t'a le plus aimé sur la terre et qui t'aime au ciel le plus intensément. Ô Jésus, écoute nos prières à cause des larmes de sang de ta très sainte mère. Ô Jésus, écoute nos prières à cause des larmes de sang de ta très sainte mère. Ô Jésus, écoute nos prières à cause des larmes de sang de ta très sainte mère. Ô Jésus, écoute nos prières à cause des larmes de sang de ta très sainte mère. Ô Jésus, écoute nos prières à cause des larmes de sang de ta très sainte mère. Ô Jésus, écoute nos prières à cause des larmes de sang de ta très sainte mère. Ô Jésus, écoute nos prières à cause des larmes de sang de ta très sainte mère. Quatrième mystère, et les larmes versées par la Vierge Marie pendant la Passion et le douloureux chemin de croix de Jésus. Ô Jésus, regarde les larmes de celle qui t'a le plus aimé sur la terre et qui t'aime au ciel le plus intensément. Ô Jésus, écoute nos prières à cause des larmes de sang de ta très sainte mère. Ô Jésus, écoute nos prières à cause des larmes de sang de ta très sainte mère. Ô Jésus, écoute nos prières à cause des larmes de sang de ta très sainte mère. Ô Jésus, écoute nos prières à cause des larmes de sang de ta très sainte mère. Ô Jésus, écoute nos prières à cause des larmes de sang de ta très sainte mère. Ô Jésus, écoute nos prières à cause des larmes de sang de ta très sainte mère. Ô Jésus, écoute nos prières à cause des larmes de sang de ta très sainte mère. Cinquième mystère, les larmes versées par la Vierge Marie pendant la crucifixion, l'agonie et la mort de Jésus sur la croix. Ô Jésus, regarde les larmes de celle qui t'a le plus aimé sur la terre et qui t'aime au ciel le plus intensément. Ô Jésus, écoute nos prières à cause des larmes de sang de ta très sainte mère. Ô Jésus, écoute nos prières à cause des larmes de sang de ta très sainte mère. Ô Jésus, écoute nos prières à cause des larmes de sang de ta très sainte mère. Ô Jésus, écoute nos prières à cause des larmes de sang de ta très sainte mère. Ô Jésus, écoute nos prières à cause des larmes de sang de ta très sainte mère. Ô Jésus, écoute nos prières à cause des larmes de sang de ta très sainte mère. Ô Jésus, écoute nos prières à cause des larmes de sang de ta très sainte mère. Sixième mystère, les larmes versées par la Vierge Marie quand le corps de Jésus est descendu de la croix et qu'elle l'a pris dans ses bras. Ô Jésus, regarde les larmes de celle qui t'a le plus aimé sur la terre et qui t'aime au ciel le plus intensément. Ô Jésus, écoute nos prières à cause des larmes de sang de ta très sainte mère. Ô Jésus, écoute nos prières à cause des larmes de sang de ta très sainte mère. Ô Jésus, écoute nos prières à cause des larmes de sang de ta très sainte mère. Ô Jésus, écoute nos prières à cause des larmes de sang de ta très sainte mère. Ô Jésus, écoute nos prières à cause des larmes de sang de ta très sainte mère. Ô Jésus, écoute nos prières à cause des larmes de sang de ta très sainte mère. Ô Jésus, écoute nos prières à cause des larmes de sang de ta très sainte mère. Septième mystère, les larmes versées par la Vierge Marie

0: Ô Jésus, écoute nos prières à cause des larmes de sang de ta très sainte mère. Ô Jésus, écoute nos prières à cause des larmes de sang de ta très sainte mère. Ô Jésus, écoute nos prières à cause des larmes de sang de ta très sainte mère. Ô Jésus, écoute nos prières à cause des larmes de sang de ta très sainte mère. Ô Jésus, écoute nos prières à cause des larmes de sang de ta très sainte mère. Ô Jésus, écoute nos prières à cause des larmes de sang de ta très sainte mère. Amen. Ô Jésus, regarde les larmes de celle qui t'a le plus aimé sur la terre et qui t'aime au ciel le plus intensément. Ô Jésus, regarde les larmes de celle qui t'a le plus aimé sur la terre et qui t'aime au ciel le plus intensément. Ô Jésus, regarde les larmes de celle qui t'a le plus aimé sur la terre et qui t'aime au ciel le plus intensément. Ô Marie, Mère du bel amour, Mère de douleur et Mère de miséricorde, nous te demandons d'unir tes prières aux nôtres pour que Jésus, ton divin Fils, que nous invoquons au nom de tes larmes de sang maternel, exauce nos supplications, et qu'il nous accorde avec les grâces que nous demandons aujourd'hui la couronne de la vie éternelle. Amen. Tes larmes de sang, ô Mère douloureuse, anéantissent le pouvoir de l'enfer. Ô Jésus, enchaîné, que ta divine douceur préserve le monde de la confusion qui le menace. Amen. Au nom du Père, du Fils et du Saint-Esprit. Amen.
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7: Principal de ce temps est tiré de Luc chapitre 1, le verset 30. L'ange lui dit: sois sans crainte, Marie, car tu as trouvé grâce aux yeux de Dieu. Dis amen fort bien que j'entende. Je voudrais dire à un chrétien que devenir chrétien, c'est être un homme devenu spécial. Dieu dit à Marie, une jeune femme qui n'a encore rien fait, qui n'a accompli aucun espoir. Dieu lui dit, n'aie pas peur, ne crains point, car tu as trouvé grâce à mes yeux. Lorsque le regard de Dieu se pose sur toi, ça peut signifier que Dieu t'observe puisqu'il n'est pas content de toi. Il peut aussi te voir et se réjouir en te regardant. Heureux es-tu si Dieu te regarde avec un cœur en joie, car tu n'as rien à craindre tant que Dieu est avec toi. Ne crains pas, Marie, car tu as trouvé grâce

aux yeux de Dieu. Et j'ai pensé à Exode 33, le verset 17. La Bible dit, Dieu parle à Moïse. Dieu dit à Moïse, demande-moi tout ce que tu veux, car tu as trouvé grâce à mes yeux. Ils n'ont rien compris, hein? Exode 33, verset 17. La Bible dit, l'Éternel s'adresse à Moïse et lui dit, demande tout ce que tu veux, car tu as trouvé grâce à mes yeux. Au verset 18, Moïse répond en disant, Seigneur, fais-moi voir ta gloire, my God. Seigneur, fais-moi voir ta gloire. Marie, parce que tu as trouvé grâce aux yeux de Dieu, dans ta vie, il n'y a jamais eu de combat, de guerre, pour remporter une guerre et devenir une héroïne, mais parce que Dieu a posé un regard bienveillant sur toi, Marie, tu deviens une personne déjà spéciale. C'est pourquoi le Fils de Dieu va naître de toi. C'est un choix qui ne se discute pas. Quand Dieu dit que tu es béni, tu es béni. Quand Dieu dit que tu es maudit, tu es maudit. C'est ce que Dieu annonce qui fait la valeur des choses. Un jour, mon frère aîné, Pierre, était en prière, en Actes 10. La Bible dit que Pierre reçoit une vision. Et dans la vision, Pierre voit l'image des animaux impurs tels que la loi les désigne. Et la Bible dit, dans sa vision, Dieu lui dit, tue et mange, alors que c'est interdit. Et l'homme de Dieu dit, non, je ne mangerai pas, la loi l'interdit. Et la voix lui dit, qui es-tu? Qui es-tu pour déclarer impur ce que moi je déclare pur? Qui es-tu pour déclarer impur ce que moi je déclare pur? Même si Jacob est un trompeur, si Dieu par son père a mis sa main sur lui pour le bénir, Jacob devient l'homme d'alliance. Si Abraham est un menteur, Abraham, un chercheur de petites filles, il ne plaît pas à Marcel Blé, c'est vrai. Mais le regard de Dieu s'est posé sur lui. Il a trouvé grâce aux yeux de Dieu. En Genèse 12, verset 3, Dieu dit, si quelqu'un te bénit, Abraham, la personne sera bénie mal par moi-même. Mais si quelqu'un le maudit, la personne sera maudite. Marie, tu es jeune, tu es encore vierge, tu n'as pas encore d'expérience, mais puisque le regard de Dieu s'est posé sur toi, puisque Dieu dit, tu as trouvé grâce à ses yeux, c'est comme si dans ta vie, tu as fait beaucoup de miracles, de prodiges, de signes, des actes héroïques, parce que Dieu est déjà avec toi. Trouver grâce aux yeux de Dieu veut dire plaire à Dieu. Recevoir de Dieu la bienveillance, l'indulgence. Dieu te pardonne parce qu'il t'aime. Il trouve son plaisir en toi. Il y a des choses qu'on n'arrive pas à comprendre. Hein. Quand j'étais encore beaucoup jeune, il y avait un jeune qui s'appelait Antonin. Je l'aimais comme ça fortement. Après au collège, j'ai vu aussi un autre là qui s'appelait Adou Honoré. Je l'aimais tellement que moi, c'est un peu un défaut. Quand je t'aime beaucoup, si tu m'attaques, je me calme. Mais quand tu attaques ce que j'aime, je deviens comme un lion. J'aimais Adou Honoré. Pourquoi? J'ignore pourquoi. Sa manière d'être là, je l'aime. Et après, quand j'étais au lycée, j'aimais aussi un ami, Hervé. Hervé Saki. On s'aimait tellement qu'on s'est dit que quand on va se marier ensemble et quand on va à l'école,
on était toujours assis sur les mêmes bancs. Si quelqu'un s'amuse à se mettre entre nous, mon gars là se mettait en colère, alors que nous deux, on n'est pas pédés. Je veux dire PD. Les partisans de Dieu. Amen. Alléluia. Alléluia. Ce qui fait que l'amour que je vouais à ces personnes-là m'a mené à vouloir toujours les défendre. Et dans l'œuvre de Dieu aussi, c'est bizarre, mais l'homme qu'on appelle Robert Manaroua, j'ignore comment ça s'est passé, mais c'est comme si lui et moi, là, on est jumeaux avec le même père et la même mère. C'est-à-dire, j'aime Robert Manaroua d'une manière qui n'a rien à voir avec l'Esprit Saint, dans le sens où, waouh, quand il prêche, c'est intéressant, je sais qu'il est fort, mais ce n'est pas ça. Mon âme l'aime comme l'âme de Jonathan aimait David, ainsi de suite. C'est un mystère. Et quand tu aimes quelqu'un, tu as envie de le voir grandir et avancer. C'est une affaire d'amour. Si d'aventure, il t'arrive, comme à cette jeune dame, elle était dans un pays africain, là, et malheureusement, on l'a accusée, on dit qu'elle est sorcière. Ils l'ont rejetée. Et puis, une religieuse est tombée sur elle. La religieuse blanche, là, l'a accueillie, l'a recueillie, et a tout fait. Elle est partie après en Europe. Et moi, je l'ai vue dans la télévision des Blancs, là. Elle parlait. Elle avait commencé à recevoir une promotion. Elle est bénie, elle est comblée. Parce que simplement, elle a trouvé grâce aux yeux d'une religieuse. Un jour, Michael Jackson vient en Côte d'Ivoire. Beaucoup ont oublié. Et puis le singe de Michael Jackson a aimé une jeune fille dans l'assemblée. Dans le public. Et le singe s'est collé à la jeune fille. Mais ce singe est le singe de Michael Jackson. L'amour du singe pour la jeune dame a amené Michael Jackson à faire des papiers pour la jeune dame. Elle est partie au States, elle a réussi, on l'a payé là-bas pour ça. Beaucoup ont oublié. Singe. Amour de singe a conduit une jeune fille à aller en Amérique sous la couverture de Michael Jackson. Parce que simplement, elle a trouvé grâce aux yeux du singe. Amen, amen. Amen, amen. Dans une paroisse, si le curé aime ton affaire, tu veux pas, oh, tu vas devenir une star sur la paroisse. Quelqu'un a dit amen et c'est bien. Moi, je parle de quelqu'un qui s'appelle Dieu. Dieu d'Abraham, d'Isaac et de Jacob. Celui qui n'a pas de commencement et qui n'aura jamais de fin. S'il pose sur toi son regard et il dit, toi, tu me plais, sache que c'est définitif, c'est pour toujours. Et en plus, il est encore le plus grand. Et quand il te bénit, il t'a vraiment béni. La grâce est imméritée. Mais celui qui a des mérites, quand il met sa main sur toi, sa dignité te couvre et te garde. Mes amis, le démon connaît les lois spirituelles, mais il fait tout pour que les bénéficiaires de la grâce de Dieu puissent passer à côté de la plaque. Ne cherchez pas des méthodes, des manières de faire pour être élevé. Cherchez constamment et véritablement à savoir si vous êtes au bon endroit, au meilleur moment, avec la bonne personne. Tant que vous marchez avec Dieu, la garantie de la victoire est assurée. Beaucoup d'hommes en Israël devraient mourir, être anéantis. Mais comme ils sont descendants d'Abraham, d'Isaac et de Jacob, Dieu s'est souvenu de l'alliance avec eux pour faire grâce à ceux qui méritaient la mort. Amen, amen, amen, amen, amen, amen. Amen, amen, amen, amen, amen. Et voici une loi mystérieuse dans la grâce. Quand quelqu'un a trouvé grâce devant Dieu, si tu t'en prends à la personne, tu trouves une disgrâce devant Dieu. Il est avantageux pour toi que tu plaises à Dieu que de plaire aux hommes.
L'amour des hommes change. L'amour de Dieu ne change jamais. Dieu dit par la bouche de Jérémie, d'un amour d'éternité, je t'ai aimé. Il pousse Isaïe à déclarer ceci. Même si les montagnes peuvent s'écarter, les collines chanceler, moi, mon amour ne pourra jamais s'écarter de toi. Si Dieu t'a aimé vraiment, tu as trouvé grâce à ses yeux, sache que partout où tu iras, une faveur mystérieuse va parler en ta faveur. Il faut que le chrétien le sache. Et quand un chrétien le sait, le chrétien est tranquille. Oh, c'est vrai, plus tard, on a entendu des choses bizarres sur David. Ce n'est pas faux. Ce n'est pas des rumeurs. Ce n'est pas une calomnie. L'homme qu'on appelle David n'a pas eu toujours une vie vertueuse. J'ai appris dans le quartier que David a commis l'adultère. On s'est renseigné, ça a été avéré. On m'a dit qu'il est meurtrier. Et j'ai vu que c'est bien plus que ça. C'est un assassin. Car un assassin en droit est plus dangereux qu'un meurtrier. Le meurtre est un homicide volontaire. Mais quand tu es assassin, tu commets un meurtre prémédité. C'est le crime le plus grave. David l'a fait. Avec circonstances aggravantes, il a fait sur un proche loyal. Mais la Bible dit que David est l'homme selon le cœur de Dieu. Pourquoi? Quand le prophète parle à David sur son péché bien connu et bien reconnu, David a le courage de revenir à Dieu comme un petit enfant pour dire pardon, car il veut plaire à Dieu. Le désir de plaire constamment à Dieu a été pour lui une faveur. Il avait un souci constant, détestez-moi, mais tant que Dieu m'aime, c'est l'essentiel. C'est pourquoi en tant que roi, devant son peuple, il se met à danser, il n'est pas gêné. Le regard des gens ne l'intéresse point. Il veut plaire à Dieu malgré son péché, sa fragilité. Quand il pêche, il se répand. Et Dieu le repositionne parce qu'il a trouvé faveur aux yeux de Dieu. Puisque quand tu trouves faveur aux yeux de Dieu, grâce à ses yeux, il t'accorde l'indulgence. Tu as péché, c'est vrai, mais il te pardonne. Ézéchiel 33, verset 11. Dieu déteste le péché, mais il aime le pécheur. Il ne veut point la mort du pécheur, mais sa conversion. Tant que ton âme a le souci de plaire aux gens, tu feras beaucoup de maquillage au niveau spirituel, mais quand ton cœur sent le besoin de plaire au Seigneur, tu viendras à Dieu avec tes péchés, ta saleté, afin que Dieu te lave vraiment et te donne une opération chirurgicale pour te ramener à devenir un homme en bonne santé, une femme en bonne santé. Quand tu plais à Dieu, le reste n'est que la conséquence de la victoire qui réside en Dieu. C'est pourquoi dans le combat, David avait moins de force. Mais David a remporté la victoire. Moïse est un bègue. Moïse n'est pas un homme excellent. Mais c'est par lui que Dieu a délivré son peuple. À plus forte raison, Marie. Celle par qui le Fils de Dieu, qui s'appelle le Fils de l'homme, devrait venir sur la terre pour ton salut immédiat. C'est elle qui porte le salut en elle-même. Elle qui est une personne fragile, une humaine, pleinement humaine comme toi. Puisqu'elle a trouvé grâce aux yeux de Dieu, même l'islam l'honore comme une femme vertueuse, la femme la plus vertueuse des enfants d'Adam. Tu n'as même pas bien compris ce que je veux dire. Mon ami, toi aussi, à cause du Christ Jésus de Nazareth, malgré la noirceur de tes péchés, il a obtenu à la croix ton rachat, ta rédemption absolue. Sa bouche a déclaré, en Jean 19, 30, tout est accompli. Ça veut dire que désormais,
Toi qui étais ennemi de Dieu, tu deviens ami de Dieu, tu as trouvé grâce à ses yeux à cause de Christ. Il faudrait qu'en quittant ici, tu puisses veiller à conserver l'intérêt de Dieu. Tes intérêts seront toujours préservés. Je l'ai dit dimanche passé aux frères du SE. Je vais encore vous le redire, pas pour me prendre pour un champion. Dans le corps de Christ, en principe, on rend témoignage des bienfaits du Seigneur. Ce n'est pas interdit. Quand un apôtre va en mission, quand il revient, il en parle à ses frères et puis ensemble, ils bénissent Dieu. Depuis que Dieu m'a dit, l'autel est supérieur au champ de la mission, je n'ai jamais oublié ça. Il faut t'arranger pour honorer l'autel. Ça veut dire ton alliance avec Dieu, ta vie de prière avec Dieu. Cherchez constamment à être agréable devant Dieu. Malgré ta faiblesse, fais tout pour être en accord avec Dieu. Le reste vient après. De l'autel sort l'encens. L'encens a une odeur. Même à distance, sans voir l'encens, tu peux sentir l'odeur. Quand tu entretiens l'autel, l'extérieur peut recevoir de toi un témoignage. Parce que Dieu lui-même veille à te mettre dans une posture de victoire et d'autorité. Lorsque tu es malade physiquement, si tu ne pries pas, moi là, je te comprends. Le modé, il te comprend. Le curé te comprend encore plus. L'évêque en tant que père, davantage. Mais les choses de l'esprit ne sont pas les choses des hommes. Quand tu es un homme d'alliance et que tu négliges l'alliance, Dieu se met en colère. Alors que devant les grands péchés, Dieu semble être tolérant, mais Dieu ne néglige pas du tout l'alliance, car c'est un Dieu d'alliance. Ce qui fait que, quand Marcel Blé même est malade quelquefois là, où je suis en train de trembler, j'ai foi, ça m'arrive aussi, hein. Dans mon cerveau, comment je vais faire pour terminer les rosaires que j'ai décidé avec Dieu ensemble là? Et depuis toujours, il s'est montré généreux, il s'est montré fidèle. Dans ma faiblesse, quand je commence à faire les rosaires là, dans mon foie, où je tremble, il m'aide toujours à terminer mes rosaires. Et ça fait 2 semaines, j'étais allé, je crois, au Burkina. À mon retour là, j'ai été un peu malade. Habituellement, je dormais souvent 3h du matin, 4h du matin. Mais dans la maladie là, où ça chauffait là, ma prière devient lente. Et je terminais mes prières souvent à 8h30, à 9h, tout ça. Un malade. Dans ça là, Dieu s'est arrangé. J'ai été quand même guéri. Je sais que objectivement, quand tu es malade, il faut te reposer. J'ai dit oui, mais Dieu d'abord. Mais on meurt forcément un jour. Mais si tu meurs parce que tu pries beaucoup, sache que Dieu sera heureux pour toi dans l'éternité. Parce que toi-même, là, ton bonheur sera tellement grand, tu as trouvé grâce aux yeux de Dieu. Quand Dieu ne t'oblige pas à faire quelque chose, mais si tu sais que ce que tu fais lui plaît, faut le faire. Dieu fera exprès. Il peut t'inviter comme prédicateur, te laisser être invité par des gens pour aller dans des cérémonies où il y a des foules immenses, où tu es honoré. Oh, tu es occupé. Et dans ton programme là, si tu vas prêter beaucoup, beaucoup, tu ne pourras pas arriver à beaucoup prier à la maison. Si tu fais le choix à chaque fois d'aller prêcher, on te reçoit. Même quand tu n'es pas un voleur, même quand tu n'es pas adultère, tu as méprisé l'autel de Dieu, tu n'es pas agréable devant le Seigneur. Car sans la foi, nul ne peut plaire à Dieu. Hébreux 11, verset 6. Je prie Dieu que quelqu'un ici prenne la décision de ne jamais rechercher des méthodes de prière pour obtenir une grâce, mais de chercher à être en grâce devant Dieu, en faveur devant Dieu, en état de grâce devant Dieu, pour obtenir tout le reste. Car si Dieu est avec toi, tout ce que tu cherches va te chercher. Ce que tu as poursuivi va te poursuivre. Quand la gloire est avec toi, tu es appelé à réussir de manière anormale. On prend un homme comme Joseph, on ment sur lui, on le met en prison. Son cœur n'est pas en colère, il n'est pas révolté. Parce que l'homme de Dieu avait le cœur dédié à Dieu. L'homme de Dieu savait que pour lui l'essentiel c'est Dieu. Ses frères l'ont vendu. La haine n'est pas dans son cœur. L'épouse de son boss l'a désiré. Il a dit non parce qu'il est droit. Elle a menti sur lui comme le diable. Mais son cœur est resté droit. Mais au cœur de la prison,
Dieu se sert de lui pour faire des exploits en faveur de son boss, en faveur du roi, en faveur de d'autres geôliers. Et il ressort grandi, il ressort premier ministre de la prison, comme ce qu'on pourrait appeler sa carrière, là. Son profil de carrière. Là. C'était en prison. Mais quand il sort, il rentre dans une posture et une position supérieure qui n'a rien à voir avec le déshonneur de la prison. Quand la grâce est avec toi, la crasse ne peut pas se coller à toi. La saleté, la crasse, ne peut pas se coller à toi. Même si tu nais dans un endroit où les animaux mangent, dans les mangeoires, comme Jésus, tu demeures le roi des rois. On te met en prison comme Joseph, tu en sors premier ministre dans un pays étranger. Oh my God, je dis premier ministre, tu es au-dessus de tout le monde sauf le roi. Dieu qui est ton roi, fais de toi le premier ministre de la famille, de ton quartier, partout où tu avances, il y a un mystère qui t'accompagne parce que tu as trouvé grâce à ses yeux.

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0: Oui, l'agneau est souverain. Soyez bénis, frères et sœurs, chers auditeurs de la Radio Maria. Nous bénissons le Seigneur pour ce jour encore qu'il nous donne, un vendredi, peut-être pour certains comme les autres, mais pour nous, pas comme les autres, parce que Dieu nous donne de pouvoir bénéficier de sa bonté chaque instant, et aucune bonté ne ressemble à une autre. Notre Dieu, il est riche, il est grand, il est puissant, il est capable de tout faire, de renouveler, et sa bénédiction se renouvelle sans cesse, et c'est pourquoi aujourd'hui, notre cœur est dans l'allégresse de nous tenir encore devant vous, même si nous l'avions fait le vendredi passé. Aujourd'hui encore, nous sommes là pour redire d'autres choses d'une autre manière. Et je crois que où que tu te tiennes, d'où que tu m'écoutes, que ce soit en maisonnée, que ce soit en train de voyager, que ce soit au travail, peu importe, tu seras béni. Car j'invoque sur toi au nom puissant de Jésus-Christ la bénédiction du Seigneur, la puissance du Saint-Esprit, qu'il soit dans ce studio dans lequel je me tiens et qu'il soit aussi dans ton habitacle, le lieu dans lequel tu te tiens pour nous écouter. Soyez bénis au nom de Jésus-Christ. Je vous salue donc, chers auditeurs, et je salue notre bien-aimée sœur qui nous entend où qu'elle soit, qu'elle reçoive notre chaleureuse salutation. Nous sommes toujours dans le mois de janvier. Et dans le mois de janvier, trop de viande dans sauce ne gâte pas la sauce, ou bien au contraire, elle enrichit la sauce. C'est pourquoi nous nous permettons de saluer, mais en même temps en présentant nos voeux de bonheur, nos voeux de santé, nos voeux de travail, de rencontres surnaturelles qui vont bouleverser la vie de bien des personnes. Nos voeux les meilleurs à chacun et à chacune de vous. Aujourd'hui, nous ne sommes pas seuls, hein, comme d'habitude. Ça nous arrive rarement d'être seuls. Je suis avec celle qui nous accompagne toujours, notre bien-aimée sœur Audrey. Audrey, bonjour.
1: Bonjour, modérateur.
0: Alors, aujourd'hui encore, tu es là pour égayer, pour permettre aussi à nos auditeurs de comprendre bien d'autres choses. Alors, comment tu te sens toi-même? Est-ce que tu as bien dormi? Qu'est-ce que le Seigneur a en réserve pour nous aujourd'hui?
1: Merci. Alors, chers auditeurs de la Radio Maria, je vous salue et soyons tous bénis au nom de Jésus. Merci, modérateur. Alors, c'est avec joie encore que je me retrouve ici, comme tous les vendredis. Je crois que c'est une grâce, hein. Dieu distingue et il a sa manière à lui de distinguer et de faire de nous des privilégiés. Et c'est avec joie que je suis là. Et ensemble, aujourd'hui encore, nous allons manger la parole, nous serons nourris. Et je crois que Dieu va nous faire du bien comme d'habitude.
0: Dieu va nous faire du bien comme d'habitude et nous lui rendons grâce. Alors, je t'avais déjà posé la question, est-ce que tu te sens bien? Est-ce que
1: oui, ça va. Es...
0: Voilà, ça va bien?
1: Ça va bien,
0: à la maison.
1: Ça va.
0: Et
1: ça va
0: tu bien. As assez de questions à poser pour pouvoir enrichir la vie des auditeurs aujourd'hui.
1: Oui, lorsque nous allons parcourir ces différents textes, je crois qu'il y aura assez de questions à poser.
0: Alors, ok. En attendant que ce texte soit lu, en attendant que les questions soient posées, nous allons écouter Maggie Blanchard qui va ouvrir les portes pour nous.

0: libérer, oui, comme la prophétesse Maggie Blanchet pouvait nous l'annoncer, libérer, oui, je suis libéré parce qu'il n'y a plus de condamnation. Il n'y a plus de condamnation. Oui, et continue de chanter, et le chant est tellement bien dit pour ce thème que nous allons partager aujourd'hui et que notre bien-aimée sœur Fakouri va nous faire découvrir au travers de certains textes.
1: Alors, soyons très, très, très concentrés. Voilà. Je lis la parole de Dieu, Marc chapitre 1, versets 14 à 15. Et après, je lirai toujours Marc chapitre 1, versets 21 à 28. Je lis la parole de Dieu. Après que Jean eut été mis en prison, Jésus se rendit en Galilée. Il y proclamait la bonne nouvelle venant de Dieu. Le moment fixé est arrivé, disait-il, car le royaume de Dieu s'est approché. Changez de comportement, croyez la bonne nouvelle. Verset 21. Jésus et ses disciples se rendirent à la ville de Capernaum. Le jour du sabbat, Jésus entra dans la synagogue et se mit à enseigner. Les gens qui l'entendaient étaient impressionnés par sa manière d'enseigner, car il n'était pas comme les maîtres de la loi, mais il leur donnait son enseignement avec autorité. Or, dans cette synagogue, il y avait justement un homme tourmenté par un esprit mauvais. Il cria : « Que nous veux-tu, Jésus de Nazareth ? Es-tu venu pour nous détruire ? Je sais bien qui tu es, le Saint envoyé de Dieu. » Jésus parla sévèrement à l'esprit mauvais et lui donna cet ordre : « Tais-toi et sors de cet homme. » L'esprit secoua rudement l'homme et sortit de lui en poussant un grand cri. Les gens furent tous étonnés qu'ils se demandèrent les uns aux autres : « Qu'est-ce que cela ? Un nouvel enseignement donné avec autorité. Cet homme commande même aux esprits mauvais et ils lui obéissent. » Et très vite, la renommée de Jésus se répandit dans toute la région de la Galilée. Parole du Seigneur, notre Dieu, nous rendons grâce à Dieu.
0: Alors, nous avons lu un texte qui est vraiment impressionnant et nous sommes à vous maintenant. Aujourd'hui, qu'est-ce que tu nous réserves?
1: Ah, j'ai des questions. Déjà, quand j'ai lu les deux premiers versets, 14 à 15, voilà. Je crois que c'est dans le verset 15. On dit « Le royaume des cieux s'est approché, changez de comportement et croyez à la bonne nouvelle. » Voilà. Ça, en tout cas, je veux bien comprendre. Le royaume des cieux s'est approché. Changez de comportement. En fait, il y a trois phases ici. Il y a trois phases, pardon, trois étapes. Voilà. Donc, en tout cas, c'est déjà ma première question. Je veux qu'on comprenne, mais surtout changer de comportement là.
0: D'accord. Ben, aujourd'hui, comme à l'accoutumée, permettez-moi de vous redire à nouveau que nous sommes dans une dynamique. Chaque fois que nous nous retrouvons ici, les vendredis, pour parler, le thème clé, le thème, c'est l'agneau les vaincra, car il est le roi des rois, le seigneur des seigneurs. C'est le thème de l'émission au pied du trône. C'est un thème général. Pourquoi l'agneau les vaincra? Qui est-ce qu'il doit vaincre? Alors, je pense que dans l'économie du salut, il y a plusieurs phases. Il y a plusieurs phases. Tout ce temps que Dieu nous a donné, et aujourd'hui on est en train de bénéficier, et on continue de bénéficier, et d'autres bénéficieront encore, hein, les bontés de ce que Jésus-Christ a eu à faire à la croix. Tout cela se dessine en plusieurs phases. Si tu vois au verset 15, Jésus-Christ dire « Le temps est accompli ». Dans certaines versions, on ne dira pas que le temps est accompli, on dira « Le temps est arrivé ». Le moment est arrivé. D'autres diront « Le moment est arrivé ». Alors, qu'est-ce qu'il faut entendre par là? Ça veut dire que toute chose se fait en son temps. Et dans l'histoire du salut, donc dans cette économie-là, il y a eu plusieurs temps. Il y a eu des temps de révélation de Dieu. Il y a eu le temps de la création. Il y a eu les temps de révélation de Dieu. Il y a eu les temps de révélation par les prophètes. Il y a eu le temps de règne où Dieu montre qu'il doit siéger par les David et Salomon qu'il a mis. Voilà. Mais ce temps-là est un autre temps. Un temps où lui-même vient pour reconquérir ce qu'il a créé, qui est l'homme, qu'il a fait à son image, à sa ressemblance, mais qui a été perdu dans sa marche avec Dieu, qui a été égaré par un être qu'on appelle, on l'appelait, on l'a vu, on l'appelle le serpent ancien, mais son nom aussi qui est Satan, son nom aussi qui est le diable. Donc, dans cette histoire de salut-là, Dieu a un projet de délivrer l'homme de son emprise. Il est en train de dire que le moment que vous avez attendu, les prophètes vous ont annoncé qu'un temps viendra, le Messie sera là, etc. Et en son temps, les paralytiques se lèveront, les aveugles verront. Voilà que le temps est là. Le temps est arrivé où le Messie, celui qui est l'envoyé de Dieu sur terre, là, c'est lui que vous voyez sans vous en rendre compte, voilà, il est là. Il dit, le moment est arrivé. Vous avez toujours attendu. Et vous espérez qu'il arrive à vous. Le moment est arrivé. C'est un temps de la manifestation réelle de la présence de Dieu. C'est pourquoi, en Luc, au chapitre 4, quand il était en train d'enseigner, il dit, l'Esprit du Seigneur est sur moi, car l'Éternel m'a oint. Et puis, il commence à citer, pour libérer les captifs, délivrer les opprimés, guérir les malades, proclamer une année de grâce. Il a commencé à citer tout ça. Et à la fin, la Bible dit, il a roulé le rouleau, il a déposé, et tout le monde était fixé sur lui. Tu vois, sa manière d'enseigner, ce n'est pas comme les autres. Donc, il captive, il attire l'attention sur lui. Quand il a roulé tout ça, il a déposé, les gens le regardaient comme ça. Il dit, ce que vous venez d'entendre là s'accomplit pour vous aujourd'hui. Et les gens sont dans tous leurs états. Comment tu peux dire ça? Il n'y a que le Messie. C'est Dieu lui-même qui viendra accomplir son œuvre. Autrement dit, ils ne peuvent pas comprendre que le temps est arrivé. Et c'est ce temps qui est arrivé là dans le livre de Marc, il est en train de dire. Le temps pour lequel vous êtes là, tout le temps vous priez, Seigneur, viens nous délivrer du pouvoir des Romains, du pouvoir de nos ennemis, viens nous redonner encore de la vaillance, viens nous repositionner sur l'échiquier mondial. Tu es le Dieu d'Israël, tu es le Dieu de Moïse, viens reprendre le contrôle. En fait, le temps là, il est arrivé, Dieu est là. C'est pourquoi il dit, les temps sont accomplis. Maintenant, quand il dit « le temps est arrivé là », qu'est-ce qui se passera? Il dit « le royaume des cieux s'est approché ». Le royaume de Dieu, quand on dit « ça s'est approché », certains sont en train de regarder à gauche, à droite. Parce que quand on dit du 31 décembre au 1er janvier, à l'époque quand j'étais enfant, je me suis toujours dit que le 31 décembre, quand je vais aller dormir, après avoir tourné par-ci, par-là, on est dans la ferveur des festivités. Et que vers 23h, je vais dormir. 1er janvier, tout va changer. Tout va changer. À ma grande surprise, quand je me réveille, bon, ma maison était couleur beige. C'est toujours beige. La route est devant moi. La même route est là. Alors, quand on dit tout va changer, là, à quoi les gens s'attendent? Le royaume des cieux s'est approché. Est-ce qu'on veut voir quelque chose physiquement? Jésus dit que ça ne viendra pas de la manière comme vous vous attendez, vous voyez quelque chose de physique. Il dit ça est déjà là. Maintenant, qu'est-ce qu'il veut nous faire comprendre en disant le royaume des cieux s'est approché? Ça veut dire que dans le royaume des cieux, quand on parle de royaume, domination, roi, Seigneur, il vient pour ordonner, il vient pour commander, il vient dominer, il vient reprendre le contrôle de son territoire. Le royaume de Dieu s'est approché. Et si le royaume vient, c'est royaume contre royaume. Royaume de lumière contre royaume des ténèbres. Royaume de mensonge comme royaume de vérité. Voilà, le royaume des cieux, ici là, il n'a pas encore commencé. Il dit c'est approché. S'il dit c'est approché, ça veut dire que c'est pas loin, c'est proche quoi. Voilà. On l'a pas encore vu à l'œil pour comprendre ce qu'il est en train de dire. Alors, il dit, commencez à vous repentir pour bénéficier des largesses du royaume de Dieu. Le royaume de Dieu, c'est un royaume de puissance. Si c'est un royaume de puissance, c'est que c'est puissant comme puissant. Les puissants qui étaient là vont dégager. Je suis en train de parler à quelqu'un qui est malade, à quelqu'un qui travaille, qui cherche travail, il n'arrive pas à avoir. Je suis en train de parler aux hommes qui veulent se marier, ils ne peuvent pas se marier. Aux femmes qui veulent se marier, elles ne peuvent pas se marier. Il y a comme des puissances qui sont dans leur vie, qui les empêchent de s'épanouir. Je suis en train de parler à ceux qui sont pleins de rêves qu'ils veulent réaliser. Ils veulent être au moins épanouis. Ils ont été créés à l'image de Dieu. Mais ils se rendent compte que mais exister, c'est terrible. C'est, exister, c'est encore plus dur que de ne pas exister. Parce qu'ils n'ont pas pu bénéficier des bontés auxquelles ils rêvaient. Et tout est entrave, tout est blocage, tout est difficile pour eux. Au point que certains arrivent à se suicider. Oui. Alors, Jésus dit, le temps est arrivé. Les moments sont là. Donc, ne rêvez plus. Je suis en train de te dire, tu attendais que Dieu vienne faire quelque chose. Dieu est là. Toi qui m'écoutes, Dieu est là à côté de toi aujourd'hui. Dieu est là. Quand tu vois Jésus, c'est Dieu là qui est là. Tu cherchais loin, Dieu est là. Les gens ne pouvaient pas comprendre. Au commencement était la parole. La parole était avec Dieu et la parole était Dieu. Par elle, tout a été fait. Rien de ce qui existe n'a été fait sans elle. En elle était la vie. Cette vie était la lumière qui éclaire tous les hommes. Cette parole, elle est venue manifester comme un homme. Jésus, voilà. En elle était la vie. Au commencement est la parole. La parole était avec Dieu et la parole était Dieu. C'est cette parole qui s'est manifestée comme un homme, Jésus, qui est là. Les gens ne pouvaient pas comprendre. Il est là. Alors, s'il est là, c'est que le royaume des cieux est là. Ça s'est approché. Il ne peut pas comprendre que ça est là. Donc, il leur dit que ça s'est approché. Maintenant, tu veux faire l'expérience de ce que c'est que le royaume des cieux? Ah, si tu veux faire l'expérience, il dit, première des choses, repens-toi. Ça veut dire, jusqu'ici, tu as marché d'une certaine manière. Maintenant, Dieu est là. Détourne-toi de tes voies d'avant et crois en Dieu. Et Dieu, ça ne veut rien dire. Parce que tout le monde dit Dieu. Ça fait que ça banalise le nom de Dieu. Dieu a un nom. Son nom, c'est Jésus-Christ. Un point, un trait. Il n'y a pas autre chose. Le nom de Dieu qu'il nous donne, nous, c'est Jésus-Christ. Alors, il est là, au milieu de nous. Les gens ne peuvent pas comprendre. Les temps sont arrivés. Le royaume des cieux s'est approché. Si ça s'est approché, c'est que c'est encore proche. C'est ce que ça veut dire, le mot proche. C'est pas loin de moi. Mais s'il y a contact entre toi, quelque chose, un boom va se passer.

Ils vont faire l'expérience de la puissance de ce royaume. Et d'autres vont commencer à se manifester. C'est pourquoi il était en train d'enseigner. Ce royaume-là se repose sur la puissance de la parole. Et cette parole, ce n'est pas n'importe quelle parole, c'est l'évangile. Il dit, repentez-vous et croyez à l'évangile. L'évangile, c'est quoi? C'est la parole de Jésus. L'évangile n'est pas parole de Dieu. Toute la Bible, il y a parole de Dieu dedans. Mais l'évangile, c'est la bonne nouvelle. C'est pourquoi, en certaines, parfois, on dit, croyez à la bonne nouvelle. Il vient et la bonne nouvelle se proclame. On la démontre. La bonne nouvelle doit produire des choses. Donc, la bonne nouvelle que Jésus-Christ est venu apporter fait ses preuves. C'est une puissance, en fait. Jésus-Christ vient dire, il est venu jusque-là, là, tu souffres, tu es seul. Il est venu te dire que tu n'es plus seul. La parole de Dieu, là, dedans, là, c'est pour connaître Dieu. Là, c'est pour démontrer la présence, la proximité de Dieu. Dieu est avec toi. Tu n'es plus seul. Et puis, c'est dans l'évangile aussi, il vient et dit, tu es pardonné de ton péché. C'est très actif. L'évangile vient pour sauver l'homme. C'est pourquoi on l'appelle la bonne nouvelle. Jusqu'ici, tu étais là, tu ne sais pas comment faire. On l'appelle bonne nouvelle l'évangile à cause de l'œuvre qu'il accomplit. Tout ce qu'il vient réaliser là, ça va changer ta vie, ça va t'apporter du bonheur. C'est pourquoi on appelle ça bonne nouvelle. Et c'est Jésus-Christ seul qui donne cette bonne nouvelle là. Alors, il dit, le royaume des cieux est tout proche, repentez-vous, croyez à l'évangile. Croyez à l'évangile. Alors, il dit de croire. Ça veut dire d'ajouter foi. De s'abandonner simplement, sans chercher à réfléchir, sur la véracité de ce qui est dit et sur l'implication de cet évangile dans notre vie. Alors, comme il a dit que c'est proche, les gens ne peuvent pas comprendre, il continue de parler. Vous voyez, à partir du verset déjà 21, on va lire. Oh, donc, il est allé à Capharnaüm, le premier jour du sabbat, Jésus est entré dans la synagogue et il se met à enseigner. Donc, il parle de Dieu. Hier, les jours passés, il parlait de le royaume des cieux s'est approché. Mais quand tu es proche, c'est-à-dire tu es là, mais tu n'es pas encore activé. Mais maintenant, là, il va s'activer. On va voir qu'il est vraiment là. Et pendant qu'il enseignait, d'abord, ils sont touchés. Ils étaient frappés de la doctrine, car il les enseignait comme ayant autorité et non pas comme les scribes. Quand quelqu'un t'envoie, il dit, va me prendre un sac de riz et que tu pars, tu dis au boutiquier, mon papa dit de me donner un sac de riz. C'est différent de quand le papa lui-même il se déplace, il vient et dit, donne-moi le sac de riz. L'enfant parle, il dit, mon papa dit de me donner, il prend son temps, il s'en fout. Hein. Mais quand c'est le papa qui vient là, quand il dit, donne-moi, il y a l'autorité qui imprègne. Voilà. Jésus est en train d'enseigner, on se rend compte que lui, il ne se contente pas d'expliquer les choses qui ont été reçues. C'est lui-même. On dirait que la source, c'est lui-même. Et donc, ça fait qu'il y a une différence. Le royaume des cieux s'est approché. Il dit le moment. Le moment est arrivé là. Les gens ne comprennent pas. Maintenant, là, ils sont en train de faire la différence, de voir la différence. La puissance de la parole telle que ça sort, la source de la telle que ça sort, montre que ça, ce n'est pas la même chose que les autres. Là. Les gens nous expliquaient, mais comme ayant reçu ça de quelqu'un. Or, ça là, c'est expliqué comme si c'est lui-même la source. Il y a différence. Et regarde, comme il y a différence, comme c'est la source, comme c'est la puissance qui est là, tu vas voir, il y a action. Les scribes, ils enseignaient avant, mais il n'y a jamais eu quoi que ce soit. Mais lui, comme il est la source, alors donc la source, c'est la puissance. Regarde ce qui va se passer. Or, il se trouva dans leur synagogue un homme possédé d'un esprit impur qui s'écria,

0: Qu'avons-nous à faire avec vous, Jésus de Nazareth? Vous êtes venu pour nous perdre. Je sais qui vous êtes, le Saint de Dieu. Ah, les gens étaient en train... On dit quoi? Dans le verset 27. Tous furent saisis d'étonnement. Ils n'ont jamais vécu ça. Donc, le royaume des cieux s'était approché. Maintenant, le royaume des cieux se démontre. On dit le royaume des cieux, c'est une affaire, c'est Saint Paul qui dit, c'est une affaire de démonstration de puissance. C'est ça le royaume de Dieu. Ce n'est pas une affaire de manger, de boire, c'est une affaire de démonstration de puissance. Si tu as le royaume de Dieu avec toi, impose-toi. Parce que Saint Paul va nous faire comprendre, ou Saint Jean ne sait plus, il dit, le monde entier est tombé sous le pouvoir du diable. Toi, tu viens avec ton royaume. Démontre que le royaume est là. Et c'est ce qu'il fait. Donc, pendant qu'il est en train d'enseigner, il y a un esprit qui est dans un homme. Et l'homme ne peut pas tenir. L'homme commence à parler. Et on se rend compte que cet homme-là, on le connaît. Il ne peut pas parler comme ça. Il y a comme quelqu'un qui parle en lui. Et celui qui parle en lui, là, c'est eux qu'on appelle les démons. Là. Et qu'est-ce que ça doit nous enseigner aujourd'hui? Le problème que tu as parfois cache la présence d'un être. Toi qui m'écoutes là, aujourd'hui je veux que tu le comprennes et c'est pourquoi nous sommes là. On est dans le mois de janvier. Je dis, les situations que les hommes vivent, connaissent, cachent parfois, très souvent, je ne dis pas toujours, mais très souvent, la présence d'un être. D'un être qui a... Vous voyez, quand Ève était là, Elle est sortie du néant. Elle est sortie du néant. Elle peut se permettre de rêver parce qu'elle n'a pas vu la difficulté de la vie encore. Elle ne connaît rien. Adam était là. On lui a confié tout. Il a déjà le stress de comment il va faire. On lui a de cultiver tout. Donc, le stress de ça. Adam était là. On lui a confié la gestion de tout ce qui est là. Ève n'était pas encore là. Et on a dit à Adam, tu dois donner un nom à tant. Ève n'était pas là. C'est un travail à faire, le stress de ça. Et puis, quand on lui dit, il faut que le masculin que tu vois, tu lui donnes le nom, mais le féminin que tu vois, tu lui donnes le nom. Pour chaque être vivant qui se déplace, quand il voit coq, il dit, toi, tu t'appelles coq. Ta femme s'appelle poule. Et puis, il se rend que lui, il est seul. Le stress de ça. Donc, Ève ne connaît pas ça. Il faut excuser les gens qui ne vivent pas ce que tu vis. Ils ne peuvent pas comprendre ce que tu vis. Excuse-les parfois et recherche la solution qu'il te faut. Ils ne savent pas qu'être femme et puis ne pas avoir enfant... Il ne peut pas comprendre ce que ça veut dire. Il ne peut pas comprendre, il peut parler, donner conseil, avoir être femme et puis à faire une fausse couche. J'ai passé 9 mois à attendre quelqu'un. Et puis on dit, il n'est plus. Ils ne peuvent pas comprendre. Ils ne peuvent pas comprendre que je sors, je me rends compte que toutes mes amies passent avec leurs hommes, avec leurs enfants. Et on les applaudit. Ils disent qu'ils ont une famille. Et que moi, on était ensemble. On marchait ensemble. Quand on était enfant, maintenant là, ils sont en famille. Et je suis seul. Tout seul, je marche. Ils ne peuvent pas comprendre que je sois homme. Je suis là. Je cherche du travail, je ne trouve pas. Et alors, quand tu ne trouves pas de travail, que tu n'as pas d'argent, tu es sans valeur. Quelle femme qui va t'accepter? La femme, on ne peut pas les accuser d'intérêt. Quand bien même, mais c'est comme ça, elles doivent être reçues chez quelqu'un qui leur démontre les conditions d'accueil favorables. Sinon, Adam, quand il a connu tout son stress là, mais sachez qu'il était, il était le dépositaire de tout, hein. Tout était dans sa main. Et puis Dieu a fait sortir du néant Ève. Elle vient, elle se voit toute belle. Tout est en place sur elle et l'autre est en train de baver. Elle ne peut pas comprendre le stress. Elle ne peut pas comprendre. Mon frère, ma soeur, toi qui m'écoutes, je comprends ton stress. Je sais ce que tu es en train de vivre. Si les autres ne te comprennent pas, Dieu te comprend. Dieu sait ce que tu traverses. Et c'est justement c'est pourquoi il te dit, jusqu'ici, tu espérais, mais quitte l'espoir pour entrer dans la foi. C'est le message central. Il dit, croyez. Il n'a pas dit espérer encore. Il dit, croyez à quoi? À la bonne nouvelle. La bonne nouvelle, ça veut dire, c'est l'accomplissement de la parole de Dieu qui vient se faire pour toi aujourd'hui. L'évangile, c'est ça. On dit, c'est la puissance du salut. La puissance de Dieu pour celui qui croit. L'évangile, c'est ça. La puissance de Dieu pour celui qui croit. Alors, je suis en train de te dire, quel que soit ce que tu as vécu comme stress, c'est encore possible pour toi. C'est encore possible pour toi. Les hommes souffrent partout dans le monde aujourd'hui. Ils ne savent pas où mettre la tête. Ce n'est pas toi seul qui souffres. Aujourd'hui, là, tu souffres. Ton ami aussi souffre. Ton frère aussi souffre. Ta famille aussi souffre. C'est-à-dire que chaque réalité où à des situations englobantes qui doivent être gérées. Il y a des familles qui doivent gérer leurs problèmes de famille. Il y a des hommes qui doivent gérer leurs problèmes d'hommes. Il y a des amis qui doivent gérer leurs problèmes d'amis. Et puis, il y a des régions qui doivent régler leurs problèmes de région. Il y a des pays qui doivent régler leurs problèmes de pays. La Côte d'Ivoire, toujours on dit pays hospitalier, pays... Et puis, tous les pays qui sont autour de nous, eux, ils viennent, ils prennent place partout. En nous disant pays hospitalier, ils viennent s'asseoir. Ils prennent nos terres, ils prennent nos femmes, ils prennent nos hommes, ils prennent tout. Et puis on ne dit rien. Et on est en train de taper la poitrine, oui, on est gentil, nous on est pays hospitalier. Entre-temps, ils sont en train de prendre. Et quand tu vas chez eux, ils ne te donnent pas une part de leur terre. C'est toi qui auras ton problème à régler un beau jour. Quand tu n'auras pas de territoire... Donc, tu dois comprendre. Et je dis, chaque nation, chaque État, chaque pays a son problème à régler. Mais il n'y a pas que ça. Chaque continent a son problème. On dit là, les Africains. J'entendais un arabe parler, mais quand il parle des Africains, tu ne peux pas croire. Actuellement, en plein 21e siècle, ce qu'il disait. Non, au sujet des Noirs, au sujet des Africains. Non. Et en plus, c'est... Bon, je ne vais pas dire le nom, mais c'est ceux qui sont dans le nord du pays. Et il parlait, il était à l'aise. On lui pose la question, il parle. Aucune considération pour l'homme noir, ce n'est pas possible. Et avec ça, vous allez dire que... Eh oui, on est un, on est Afrique, on est... Non. Chaque continent a ses problèmes. Le problème du continent africain n'est pas le problème du continent américain. Le problème du continent américain n'est pas le problème du continent européen aujourd'hui, qui eux, ils sont à la dérive. Le continent asiatique a son problème qu'il gère, qui n'a rien à voir avec l'Europe, encore moins l'Afrique, ni l'Amérique. Donc, vous voyez, les entités, chacun règle son problème. Alors, mon frère, ma sœur, toi qui m'écoutes, ton cas a déplacé Dieu. Et Jésus-Christ est là, c'est lui. Quand tu entends Jésus-Jésus à l'église, on parle de Jésus-Jésus, ce n'est pas une farce. Ce n'est pas une manière de parler pour blaguer les gens. C'est Dieu lui-même qui s'est fait homme et qui est venu à cause de toi. Car Dieu a tellement aimé le monde qu'il a donné son Fils unique, Jésus-Christ, afin que celui qui croit en lui, c'est pourquoi il dit croyez en la bonne nouvelle, afin que celui qui croit en lui, ça veut dire que je t'invite à mettre ta foi en Jésus. Et si tu dois mettre ta foi en Jésus, c'est une décision personnelle. Dans tous les cas, tu as mis ta décision, ta foi, dans tes fétiches, dans tes hôtels. Tu as mis ta décision, ta foi, ta résolution en des marabouts, en des mystiques. Et jusqu'à présent, qu'est-ce que ça a changé? Si ça avait changé quelque chose, tu ne serais pas en train de m'écouter pour dire tu veux que Dieu te devienne en aide. Si jusqu'ici tu n'as rien eu comme solution, mets ta confiance en Jésus-Christ seul. Jésus-Christ seul. car Dieu a tellement aimé le monde qu'il a donné son Fils unique Jésus, afin que celui qui croit en lui ne périsse pas, mais qu'il soit sauvé. Ce que je vais te dire, derrière ce que tu es en train de vivre, se cachent des esprits. Et je peux te donner les témoignages. Voici un cas. Le bonhomme, il est malade. Alors, il était malade. C'est le verset 20. Voilà. On dit, il était possédé d'un esprit impur. Un homme possédé de... Il dit, Jésus de Nazareth, es-tu venu pour nous perdre? Donc, les démons, ils savent qui est Jésus. C'est nous, les hommes, qui ne savons pas qui est Jésus. C'est vraiment malheureux. Il dit, je sais qui tu es. Tu es le Saint de Dieu. Donc, eux, ils savent qui est Jésus. Mais toi, homme, c'est toi qui es en train de philosopher, de raisonner sur la personne de Jésus. Je vais vous dire, allez dans les profondeurs des mers, ceux que vous appelez sirènes des eaux, mes mamies, wata, vous les adorez là. Allez-y dans les forêts, les esprits que vous adorez, ils n'aiment pas un seul nom. Si vous allez, dites non Kwasi, ils s'en foutent de ça. Dis non André, ils s'en foutent de ça. Dis non de pape, ils s'en foutent de ça. Quand tu as dit Jésus de Nazareth, alors là, c'est l'ébullition. On ne dit pas ce nom-là ici. Parce que la Bible dit, devant ce nom, tout genou fléchira. Dans les cieux, sur terre, sous terre et dans les mers. Partout où on dit le nom de Jésus-Christ, tout genou fléchit. C'est pourquoi c'est le royaume qui est venu avec puissance. Le royaume des cieux s'est approché pour faire ses preuves. Et faire ses preuves en faveur de qui? En faveur de toi qui m'écoutes. Jusqu'ici, si tu étais 100 fois vis-à-vis de Jésus, je te dis d'ouvrir ton cœur et de mettre ta foi, rien que ta foi en Jésus. Tu n'as pas besoin de Bayard qui est à terrain. Par exemple, tu dis tu veux enfant, ou tu veux être fort, ou tu veux une protection. Tu n'as pas besoin de quoi que ce soit à mettre sous ton oreiller. Tu n'as pas besoin de quoi que ce soit. Jésus-Christ sera en toi, il sera avec toi, et c'est lui qui te gardera. C'est lui aussi qui te bénira. C'est en son nom. Vendredi passé, j'ai béni tout le monde. C'est en son nom. Voyez, frères et sœurs, tu as besoin de Jésus. Tu as besoin de Jésus. Les esprits savent qui il est. Et les esprits, quand on dit esprit, il y en a plusieurs. On ne peut pas les citer tous. Ça, c'est un esprit qui parle. Quand nous allons prendre Marc au chapitre 5, on parle des démoniaques de Génézareth. Eux, c'est comme des fous. C'est comme des fous. Donc, mais c'est des fous qui sont tellement marqués. Ils mangeaient dans les cercueils et dans les tombeaux, sur les tombeaux, ils dorment sur les tombeaux, ils dorment dans les cimetières. Toute leur vie, c'est cimetière. Mais quand ils ont vu Jésus, ils ont couru pour le menacer, mais quand ils sont arrivés à son niveau, ils se sont prosternés devant lui. C'est démoniaque là, de Génézareth là. La Bible nous dit qu'ils habitaient dans une région de la Décapole. Ça veut dire qu'il y a 10 villes. Et ces 10 villes-là se sont mis ensemble pour venir les faire sortir. Mon ami, quand on prend les chaînes, on fait tant, le démoniaque casse tout. Ils sont incapables, ils n'ont pas pu chasser. Donc finalement, c'est eux qui ne passaient plus sur le territoire. Qu'est-ce que Jésus-Christ, qui dit que le royaume des cieux est approché là, qu'est-ce qu'il voulait nous montrer? Il est allé exprès, il est allé passer là-bas. Et quand il entrait là-bas, c'est comme un territoire interdit. C'est comme un territoire maudit. C'est comme un territoire hanté. Quand il est rentré là-bas, il est descendu de la barque, il est rentré. Les pierres, les pôles, les gens, tout ça était derrière. On n'entre pas partout. Et à leur grande surprise, ils ont vu l'homme qui venait, furieux. C'est un homme qui ne se lave pas. Qui fait rien. Mais il est furieux. Et quand il a bondi sur Jésus comme un animal, le temps d'arriver à Jésus là, Il était prosterné devant lui. Et puis les esprits aussi ont commencé à parler. Ils disent, les esprits, ouais, on pouvait vous lire tout cela, mais on n'a pas le temps. Hmm? On dit, c'est à Marc au chapitre 5. Ils arrivaient sur l'autre rive de la mer au pays des Génésariens. Et aussitôt que Jésus eut débarqué, vint à sa rencontre des tombeaux, un homme possédé d'un esprit impur. Il avait sa demeure dans les tombes et personne ne pouvait le lier, même avec une chaîne. Car souvent, on l'avait lié à des entraves et des chaînes, mais il avait rompu les chaînes et brisé les entraves. Et personne ne parvenait à le dompter. Et sans cesse, nuit et jour, il était dans les tombes, dans les montagnes, poussant des cris et se blessant avec des couteaux, des pierres, voilà. Il se prosterna devant Jésus en criant d'une voix forte, « Que me veux-tu, Jésus, fils de Dieu très haut ?» Donc eux-mêmes, les esprits savent qui est Jésus. Fils du Dieu très haut, c'est comme ça qu'il lui dit. Il dit, je t'adjure par Dieu, ne me tourmente pas. Il sait qu'il a le pouvoir de lui faire du mal. Il dit, il lui demande, il le supplie. Les démons supplient Jésus de ne pas lui faire du mal. Hein, ne me tourmente pas. Parce que Jésus disait, sors de cet homme esprit impur. Et Jésus dit, quel est ton nom? Et il dit, nous sommes légion. Parce que nous sommes beaucoup. Il a dit, une légion, c'est 6 000 à 12 000. Soldats, la légion romaine. Ça dit quand il dit nous sommes légion, il y a au moins 6 000 démons dans son corps. Au plus 12 000 démons dans son corps. Vous comprenez ce que ça veut dire? C'est pourquoi il crie. Quand tu vois un fou dans la rue, quelle est ta réaction? Quand tu vois un homme, on dit qu'on l'a envoûté. On lui a lancé un sort. La maladie est sur lui. Il fait traitement sur traitement à l'hôpital. On ne peut pas maîtriser. Comment tu réagis? Quand tu vois quelqu'un, malgré ses beaux diplômes, il a présenté tout dans les officines, mais il ne peut pas trouver du travail. Qu'est-ce que ça te dit? Je suis en train de te faire comprendre qu'il y a des situations que vivent les hommes qui sont... Ce sont des situations qui sont occasionnées par des esprits. L'homme là, il est en train de crier. C'était un homme comme toi et moi. L'homme là, il dort dans le cimetière. C'était un homme comme toi et moi. On peut aller, il y a tellement de situations. Luc 13, verset 10. Il était en train d'enseigner encore dans une synagogue le jour du sabbat. Et il y avait une femme qui était là depuis 18 ans, avec un esprit qui la rendait infirme. Elle était bossue, courbée, et ne pouvait jamais se redresser. Qui faisait ça? On dit un esprit qui est dans sa vie depuis 18 ans. C'est un esprit qui la rendait infirme. Qui crée la situation que tu as? Qui crée ça? J'ai vu des hommes politiques venir quand nous étions en train de prier qui sont tombés devant la puissance de Jésus. J'ai vu un marabout qui m'a attaqué moi-même. On habitait la même cour à l'époque, à Abobo. Qui m'a agacé avec ses critiques, ses attaques. Mais un jour qui était malade et lui-même voulait que je prie pour lui. Quand je l'ai mis devant mon sanctuaire où il y a la croix de Jésus, moins d'une minute, il était redressé. Le bonhomme qui est venu voûter, courbé. Et ce jour-là, il a donné honneur à Jésus. Il n'est pas devenu chrétien, mais il a commencé à me respecter. Partout où il me voyait maintenant, c'est lui qui m'annonçait aux autres. Il dit, voilà l'homme qui a prié pour moi là, on est devenu amis. C'est Jésus-Christ seul qui est capable de t'aider. Sa présence met en évidence les esprits qui sont cachés, qui te rendent malade, qui te rendent bossu, qui te rendent incapable de te marier, incapable de faire des enfants, incapable de travailler, incapable de voyager, incapable d'avoir le succès que tu veux. Et parce qu'il y a des ouvriers du diable qui sont là, qui opèrent et qui attachent les gens. Alors que Jésus-Christ vienne. Vous voyez, je peux vous parler pendant une heure, deux heures, moi, ça ne me gênerait pas. Mais mon heure va arriver bientôt. et je vais prier pour toi. Je veux que tu croies en Jésus. Il dit, le royaume des cieux s'est approché. Le moment est arrivé. Le moment tant attendu est arrivé. Ouvre ton cœur. Crois en Jésus et appelle-le. Invoque-le. Si tu crois en lui, alors prends la décision de jeter toutes tes bouteilles, toutes tes nansigis, toutes tes amulettes, toutes tes canaries. Jette ça par la foi. Donne ta vie à Jésus et viens à l'église. Fais-toi suivre par un prêtre. Cherche à entrer dans les groupes où les gens prient. Et puis, que cela rehausse ta foi. Et tu verras, tu rendras témoignage. Jésus-Christ est venu pour libérer les captifs, délivrer les opprimés, guérir les malades. Et il le fera pour toi. S'il l'a fait pour d'autres, il le fera pour toi. Quand il a donné l'ordre à l'esprit pour cette femme-là, la Bible dit, il lui a dit, « Femme, te voilà délivrée de ton mal. » Puis, quand il a imposé les mains nettes, à l'instant, verset 13, à l'instant même, elle se redressa et elle commençait à glorifier Dieu. Évidemment, on dit, les gens de la synagogue n'étaient pas contents que Jésus ait délivré la femme. C'est-à-dire qu'il y a ta situation là, ça plaît à certains, mais pas à Jésus. Et Jésus vient pour te libérer aujourd'hui, dis-moi amen, là où tu es. Qu'il vienne, qu'il lui tende sa main. Il est mort à la croix pour toi. En mourant à la croix, la Bible nous dit que dans sa mort à la croix, il t'a pardonné de tous tes péchés. Donc, si tu es prêt à te repentir, à lui demander pardon à Dieu et à l'accueillir dans ta vie, et à prendre la décision de ne plus refaire, alors, si tu te repens, lui, il s'engage pour ta cause. On dit, un, par sa mort à la croix, il t'a pardonné tes péchés. Par ta mort, par sa mort aussi à la croix, tout ce qui te condamne, il a détruit cela. Par sa mort à la croix, oh, ce qui te condamne, tu le connais. C'est cette situation que tu vis. Je proclame que par la puissance du nom de Jésus, au nom de sa mort à la croix, car la puissance de la croix, c'est la puissance de Dieu, je proclame ta délivrance et ta libération aujourd'hui, si tu crois. Tu verras la gloire de Dieu. Et alors, tout ce qui te condamne, les malédictions, les envoûtements, les ceci, les cela, les maladies, devant lesquelles même les médecins sont incapables. Nous étions, je crois, il y a 3 jours ou 4 jours de cela, quand nous avons été interpellés appelés par mon maître, qui me dit, il y a un monsieur qui va t'appeler. C'est un prêtre hein, qui dit qu'il va t'appeler et il faut aller l'assister pour sa femme. Et donc, je me suis déplacé avec 2 de mes éléments et on est allé. Il m'a envoyé en mission, donc je vais en mission. Alors, je vais et je trouve l'homme abattu. Où est la femme? Qu'est-ce s'est-il passé? La femme, il l'a pratiquement presque soulevée pour la déposer là. Elle ne peut pas. Il dit elle a perdu son enfant. Elle était là, en grossesse, on s'attend à ce qu'elle accouche, et puis pouf, le sang a commencé à gicler partout, le sang sort partout, et le temps de se rendre compte, il la soulève, il l'envoie à l'hôpital, heureusement, parce que la femme serait partie, et heureusement encore pour la femme, c'est qu'il n'y avait pas d'opération qui se faisait. Donc en même temps, on l'a internée, en même temps, ils ont commencé un travail sur elle. Ils ont pu la sauver. Mais le bébé n'est pas resté et elle-même, on a enlevé sa trompe. L'utérus, tout ça, tout est enlevé. L'utérus, je ne sais pas, mais les trompes sont enlevées. Et donc, quand ils ont enlevé tout, malgré ça, le sang continue de couler. Ils ont vu que c'était la mort. Hein. Mais ils ont tout fait, les médecins. Et ils ont pu la garder. Mais ce qu'ils ont fait a permis à l'homme, quand ils ont pensé que ça allait mieux, de prendre sa femme pour l'envoyer à la maison. Mais une fois arrivée à la maison, la voilà, elle est dans un état où on sent qu'elle s'en va. Alors, c'est la raison pour laquelle elle avait appelé le père.
1: et le Père nous a mandatés pour aller. J'ai proclamé l'évangile, j'ai parlé de Jésus. J'ai dit que Jésus pouvait lui donner la vie. Demandez-moi, quand on a fini la prière, l'homme lui-même, il était émerveillé. Il était dépassé, il est devenu comme un enfant. Parce que sa femme s'est levée, sa femme marche, sa femme fait tout. Je l'ai appelé le lendemain, je l'ai même appelé hier. Ça va? Jésus peut libérer les captifs, veut délivrer les opprimés. Il peut accomplir tout pour toi. Aujourd'hui, je veux que tu élèves la voix et que tu prennes une décision franche de l'appeler dans ta vie en renonçant à tout ce que tu avais comme secours. Qu'il soit lui seul ton secours et tu verras sa gloire. Je reconnais. Tu peux commencer à prier. Tu peux commencer à prier. Prier de tout ton cœur en demandant à Jésus de venir dans ta vie. Je reconnais
2: que tu peux tout et que rien ne t'est impossible parce que tu es le Dieu de l'impossible, Seigneur. Nous voici réunis ce soir et nous élevons la voix vers toi. Seigneur, c'est un cri de cœur en ton sens, Seigneur mon Dieu, parce que nous avons besoin de toi. Nous avons besoin de toi qui est la solution à nos problèmes. Nous avons besoin de toi qui est la lumière, qui est la vie, qui est la vérité, le vrai chemin. Ô Jésus de Nazareth, après ce message de ce soir, Seigneur, comment ne pas t'invoquer? Comment ne pas réclamer ta présence, Seigneur, dans ma vie, afin que tous ceux qui n'honorent pas ton Saint, nom Père, fléchissent genoux devant ta sainteté. Tu es l'autorité, tu es le Dieu puissant, et rien ne peut t'écaler, Seigneur mon Dieu, rien ne peut se comparer à toi, car il n'y a point d'autre Dieu. Merci, Seigneur mon Dieu, de venir maintenant sur le chemin de nos destinées. Regarde à nos vies, regarde à nos soifs, regarde à nos manques, Seigneur mon Dieu, et fais-nous voir ta gloire, Père très saint.
1: Oh Seigneur, oui.
2: Merci Seigneur mon Dieu.
1: Seigneur, fais-nous voir ta gloire.
2: Que ta gloire vienne. Que ta gloire, Seigneur
1: mon Dieu,
2: nous rejoigne.
1: Tes enfants crient à toi, fais-nous voir ta gloire, Seigneur.
2: Tu es le médecin par excellence.
1: Tu es capable, Seigneur.
2: Tu es le Dieu qui voit tout. Tu es le Dieu qui peut tout, Seigneur.
1: Fais-nous voir ta puissance.
2: Et nous avons besoin de toi dans nos maisons, dans nos familles, pour nos enfants, pour nos parents, Seigneur mon Dieu. Nous voulons voir ta gloire se manifester. Et même pour notre nation, et même pour l'Église, pour nos groupes de prière, pour nos communautés, Seigneur mon Dieu. Nous voulons voir ta gloire se manifester. Nous voulons voir Jésus-Christ de Nazareth se manifester. Nous voulons voir le vrai Dieu et le Saint Dieu, le vrai Dieu, le Dieu juste se manifester dans nos vies.
1: Seigneur, ma main est étendue. C'est toi que j'invoque. La Bible dit, Dieu a tellement aimé le monde qu'il a donné son Fils unique Jésus. Tu as donné Jésus. Jésus, nous t'accueillons. Nous croyons en toi. Et tous ceux qui croient en toi et qui te suivent, qui t'entendent et qui t'invoquent, tu as donné ta vie. Tu dis, tu donnes ton corps, tu donnes ton sang. Tu dis, tu meurs à la croix comme sacrifice. Tu as accompli le sacrifice. Je confesse tes paroles en déclarant que le moment tant attendu pour eux est arrivé aujourd'hui. Et comme le moment est arrivé, parce que tu es présent, tu as dit, je suis avec vous tous les jours jusqu'à la consommation des siècles. Je voudrais qu'un miracle se fasse pour eux, Père. Je te prie donc, Seigneur Jésus, en ton nom, viens visiter tes enfants. Viens libérer tes enfants. Viens briser les chaînes des captifs. Viens libérer les opprimés. Viens proclamer, viens par ta visitation, proclamer encore la guérison comme tu l'as fait il y a 2000 ans. Car tu es le même hier, aujourd'hui et à jamais. Ils sont plusieurs qui nous écoutent, qui nous entendent, qui nous écouteront, quel que soit le lieu, le temps, le milieu. Oh, répands la puissance de ton esprit, toi qui mourus à la croix, afin de libérer les captifs, délivrer les opprimés, guérir les malades, afin de détruire tout ce qui condamne tes enfants. Regarde ceux qui prendront la décision de donner leur cœur à toi, Seigneur. Ne les abandonne pas. Parce que tu es le même, tu n'as pas changé. Je prie qu'en ton nom, la puissance du Saint-Esprit vienne, descende et foudroie toute prison, toute chaîne, tout cadenas, tout canari, que le pouvoir du Saint-Esprit fasse exploser tout cela. Je condamne les esprits impurs au nom puissant de Jésus. J'ordonne que les esprits lâchent, qu'ils quittent les corps, qu'ils libèrent tes enfants, qu'ils quittent les têtes, qu'ils quittent les cœurs, qu'ils quittent le sang, qu'ils quittent les reins, qu'ils quittent les os, qu'ils quittent les yeux, les oreilles, tous les organes, qu'ils quittent également toutes les vies, tout leur domaine, qu'ils quittent les maisons, qu'ils sortent par le feu du Saint-Esprit que je fais jaillir maintenant dans les maisons, dans les corps. Seigneur, chaque corps est un temple. Et je prie que la puissance de ta grâce les visite pour qu'ils rendent témoignage de ta puissance. Car tu es le même Jésus, tu n'as pas changé. Moi, je prie, mais c'est toi qui agis. Et je crois que tu es fidèle, que tu es avec chacun, où qu'il soit. Et ceux qui m'entendront après, tu es avec eux pour guérir, libérer, délivrer et bénir. Qu'il en soit ainsi, Seigneur, aujourd'hui même, au nom puissant de Jésus-Christ.
2: Amen.
1: Amen. Que Dieu vous visite, que Dieu vous bénisse. Mais soyez disposés et nous sommes au 07 07 66 82 23. Vous pouvez nous appeler. Nous allons nous tenir à votre disposition pour vous aider. Que Dieu vous bénisse au nom du Père, du Fils et du Saint-Esprit.
2: Amen.
1: Amen.
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vie, Seigneur, qui a tant besoin de toi. Seigneur, je cherche du travail et je n'en trouve pas. Je me sens tellement abandonnée que la dépression, Seigneur,

toi. Souviens-toi de cette prière que je t'adresse en ce soir. Ô Jésus, ô mon doux Jésus, regarde mes

0: celui dont je te parle s'appelle Jésus.
1: Il y a un pouvoir dans ton nom.
0: Il est le sauveur. Il est ton rédempteur.
1: Il y a une source de joie dans ton nom.
0: En son nom, tu reçois la guérison de ton être tout entier.
1: Il y a un pouvoir de libération dans ton nom.
0: Ce nom est capable de redonner sens et profondeur à ton existence.
1: Voici ma vie.
0: Yoshua.
1: Voici mon cœur, Seigneur.
0: Dieu sauveur.
1: Regarde mes peines.
0: Dieu libérateur. Regarde ma vie.
1: Seigneur, regarde.
0: Regarde mes peines. Regarde ces chaînes qui me lient au Seigneur.
1: Que ton nom agisse, Seigneur.
0: Regarde ce lourd fardeau que je porte. Oui, Jésus.

veux te rendre toute la gloire, Père. Car jamais tu n'as abandonné. Tu l'as fait pour Bartimée, pour Lazare, Seigneur. Tu l'as fait, Seigneur. Et aujourd'hui encore, tu le fais pour moi. Et mon âme veut te glorifier. Oh Père, la joie sur mon visage n'est-tu qu'à ton nom prononcé avec foi. Et je veux te glorifier. Et je prie, Seigneur, que tu touches le cœur de tous ceux qui entendent ce cantique. Sois glorifié, Jésus.

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2: il est 3 heures.
3: Le Seigneur connaît ceux qui lui appartiennent. De Timothée 2, verset 19.
4: Monsieur Moïse Aman nous propose un enseignement sur le thème « Les sources des liens, des alliances, des pactes et des autels diaboliques ». Bonne écoute radiophonique et que le Seigneur nous bénisse.

Je voudrais vous parler d'un thème qui est celui-ci, les sources des liens, des alliances, des pactes et des autels diaboliques. Mais avant d'entrer dans notre enseignement, permettez que je puisse saluer mon grand frère Michel Assielou Kadjo, lui dire merci de m'avoir ouvert les yeux sur la valeur et l'importance de ce qu'on appelle l'autel, un autel du sacrifice. Merci à toi, grand frère. Merci pour tes enseignements. Merci pour tout ce que tu fais pour aider tes frères et tes sœurs à se former. Frères et sœurs, amis auditeurs, prenons ensemble ce chant que nous connaissons bien, intitulé « Christ est avec moi ».

Au nom du Père qui est dans les cieux, au nom du Fils qui règne dans la gloire, au nom du Saint-Esprit qui féconde toute chair. Amen. Prions ensemble. Seigneur Dieu Tout-Puissant, reçois toute louange, toute bénédiction, toute élévation et toute adoration. Je te rends grâce pour ce moment favorable que tu me permets de vivre avec toi. Seigneur, Fils du Dieu vivant, Jésus-Christ, viens me recouvrir de ton précieux sang. Viens recouvrir de ton sang précieux ma maison et toutes les personnes qui l'habitent. Viens recouvrir également de ton précieux sang tous mes ennemis, tous ceux qui ne m'aiment pas. Seigneur Jésus, par la puissance de ton esprit, détruis l'effet et la conséquence de toute parole qu'on aurait pu prononcer contre moi. Détruis, efface et annule l'effet et la conséquence de tout geste, de toute cérémonie pouvant susciter une méchanceté contre moi. Seigneur Jésus, par la puissance de ton esprit, relève-moi de toute parole, de tout geste, de toute cérémonie capable de provoquer une angoisse, un trouble, une oppression, un envoûtement, une obsession, une maladie, une méchanceté ou une malédiction quelconque. Esprit du Seigneur, repends sur moi ta bénédiction, éveille mon intelligence, guéris mon imagination, guéris ma mémoire, guéris mon cerveau et détruis toutes les causes de trouble en moi. Esprit du Seigneur, répands ta bénédiction à mon corps et dans tous les éléments qui le composent. Sainte Vierge Marie, je t'en supplie, appelle constamment sur moi l'Esprit de ton divin Fils, notre Seigneur Jésus-Christ, pour qu'il répande en moi toutes ses bénédictions. Lui qui vit et règne pour les siècles des siècles. Amen. Frères et sœurs, fidèles auditeurs, c'est une grâce pour nous qui sommes nés autour et avant l'année 1950. C'est à nous de mesurer le chemin parcouru. En effet, comme l'a révélé le groupe des intercesseurs pour l'Afrique, conduit par la Maison africaine de prière, la MAP, en avril 2001 à Grand Bassam, chez nous en Côte d'Ivoire, c'est le moment que Dieu a décrété pour détruire les derniers vestiges de la colonisation en Afrique et en Côte d'Ivoire, afin que nous puissions jouir pleinement d'une indépendance politique, sociale, culturelle, cultuelle et économique. Par ailleurs, ce moment que nous vivons est capital pour chacun de nous, individuellement, dans la mesure où le Seigneur nous fait comprendre que c'est le temps favorable qu'il nous accorde de nous approprier les trois prophéties majeures que sont. Premièrement, Côte d'Ivoire, seconde patrie du Christ, par le cardinal Paul Poupart en 1995. Deuxièmement, Côte d'Ivoire, espoir de l'Église, avenir de l'Église catholique en Afrique, par le révérend Père Emiliano Tardif en 1995. Troisième prophétie, Côte d'Ivoire, porte d'entrée de l'Afrique et en Afrique par les frères Peter Sanders et Nestor Barbosa, c'était en 2007. Cela afin d'attester et de matérialiser la parole du Seigneur, la parole prophétique tiré du livre d'Isaïe qui dit « Debout, rayonne, car voici ta lumière et sur toi se lève la gloire de Yahvé. » Isaïe, chapitre 60, verset 1. Et nous pouvons paraphraser en disant « Debout, Côte d'Ivoire, rayonne, car voici ta lumière et sur toi, Côte d'Ivoire, se lève la gloire de notre Dieu. » Il est heureux alors que le Saint-Père, le pape Benoît XVI, ait décrété l'année pastorale 2009-2010, année du sacerdoce. Tant il est vrai, frères et sœurs, que la chair ne sert à rien, c'est l'Esprit qui donne la vie. Jean chapitre 6, verset 63.
Les 50 années écoulées ont vu nos pays d'Afrique en général, la Côte d'Ivoire en particulier, être fondée sur des pactes, des alliances et des hôtels idolâtriques, ésotériques et autres par nos premiers leaders politiques. Il y a ceux qui ont établi leur pacte à Cancan, en Guinée. Certains sont allés à Tema, au Ghana. D'autres sont allés à N'Djamena, au Tchad. Les 5 années ou les 100 années à venir doivent être consacrées à Jésus-Christ, le Nazoréen, lui et à lui seul. Et les prêtres, ainsi que les évêques, les pasteurs, avec le soutien engagé de tous les baptisés chrétiens catholiques, doivent jouer un rôle de plus actif. Notre engagement doit nous conduire au réveil et à l'éveil pour nous dresser contre les ordres maçonniques, les Rose-Croix et les Illuminati. Car, de nos jours, plus que jamais, la force principale des mauvais, c'est la lâcheté et la faiblesse des bons, et tout le nerf du règne de Satan réside dans la mollesse des chrétiens. Confère Saint Pie X, le 13 décembre 1908. Autrement dit, c'est parce que les chrétiens, surtout catholiques, sont faibles, sont fleques-fleques, comme on dit en Côte d'Ivoire. Ils n'ont pas de conviction, ils ne déploient pas une foi ardente et pratique que les œuvres démoniaques se multiplient à travers la sorcellerie, l'idolâtrie, la scientologie, les mormons, le nouvel âge, l'ésotérisme et l'occultisme. Avec son livre intitulé « Le combat du pape contre le nouvel ordre mondial », le révérend père Claude-Marie Zrabi montre que notre Saint-Père, le pape Benoît XVI, a sonné le réveil pour toute l'Église catholique. Il écrit qu'aujourd'hui, chaque chrétien, chaque chrétienne doit être en alerte comme un guerrier. Il doit être régulièrement formé et informé de l'évolution des événements sociopolitiques du monde. Il doit prier pour les décisions courageuses du Saint-Père afin qu'il soit fort pour les assumer avec nous et prier également résolument pour les décideurs de ce monde, de sorte que leurs décisions ainsi que leurs projets amènent l'humanité au Père créateur. Le révérend Père Claude-Marie Zrabi montre également que les lois qui régissent les sociétés humaines ont été fabriquées par des hommes et ces lois sont contre l'amour. Ce sont des lois qui vont contre les intérêts des faibles. Ces lois doivent disparaître pour faire place à celles qui sont dans la Bible, déclare-t-il. Détruire le nouvel ordre mondial construit par la franc-maçonnerie, les Rose-Croix et toute la hiérarchie ésotérique, tel est le but du combat du pape Benoît XVI. C'est le nôtre, car il est noble. Fin de citation. En prenant appui sur ces éléments que nous avons énoncés, nous trouvons la justification ou la motivation de notre sujet du jour que nous voulons traiter au cours de cette rencontre pour la délivrance et la restauration des familles, des personnes, des communautés, de notre pays et de toute l'Afrique. Il s'agira de découvrir tout ce qui fonde la mise en garde de Saint Paul. Le Christ nous a libérés pour que nous soyons libres. Donc, soyez fermes et ne retombez pas dans l'esclavage. Galates chapitre 5, verset 1. Il s'agit des autels, des pactes, des alliances et des liens diaboliques qui meublent notre vie spirituelle et mystique. Chers frères et sœurs, chers auditeurs, l'évangéliste Luc nous rapporte que dans la région de Galilée, il y avait des synagogues où Jésus allait régulièrement pour enseigner. Luc chapitre 4, les versets 14 et 15. Lorsqu'il est retourné à Nazareth, dans sa ville natale, il s'est rendu à la synagogue un jour de célébration du Shabbat et
il s'est levé pour faire la lecture. C'est alors qu'on lui a présenté le livre du prophète Isaïe. Et du haut du pupitre, il proclama avec autorité. « L'Esprit du Seigneur est sur moi. Il m'a consacré par une onction divine pour donner aux pauvres une bonne nouvelle. Il m'a envoyé annoncer la libération aux captifs, la lumière aux aveugles. Il me faut libérer ceux qui sont écrasés et proclamer une année de grâce de la part du Seigneur. » Luc, le chapitre 4, les versets 18 à 19. C'est cet esprit qui a conféré l'onction sacramentelle à Jésus qui a montré à Zacharie la capacité ou la force de nuisance et de destruction de notre vieil ennemi, le diable ou Satan. Le prophète dit en effet, « J'ai regardé et voici ce que j'ai vu. Il y avait 4 cornes. J'ai dit à l'ange qui me parlait, « Quelles sont ces cornes ?» Il me répondit, « Ce sont les cornes qui ont dispersé Juda et Jérusalem. » Puis Yahvé me fit voir 4 forgerons. Je dis, « Que viennent faire ceux-ci ? » Il me répondit, « Les cornes avaient si bien dispersé Juda que personne n'osait plus relever la tête. Mais ceux-ci sont venus pour les épouvanter, c'est-à-dire pour les inquiéter, pour abattre les cornes des nations qui avait frappé Juda et l'avait dispersé. » Zacharie, le chapitre 2, versets 1 à 4. Dieu seul sait la part que prennent les actes mystiques dans les conflits en Afrique. En clair, frères et sœurs, le prophète nous révèle qu'à travers le pouvoir démoniaque, symbolisé par les 4 cornes, les adeptes de l'occultisme et de la sorcellerie ont une emprise sur notre vie, sur nos familles, sur nos activités, sur notre pays et surtout notre continent d'Afrique. Ils étendent sur nous ce qu'on appelle la couverture des ténèbres, ce que notre professeur émérite Nyangora Mboa a appelé le linceul. Et comme nous le savons, le linceul est un linge qui sert à recouvrir un cadavre. Pour eux, nous sommes donc des cadavres ambulants. Il y a une expression imagée bien de chez nous qui dit « Ils sont assis sur notre cou ». De sorte que, comme l'affirme le prophète Zacharie, personne n'osait plus relever la tête. Ce qui justifie d'ailleurs notre inscription dans le programme des pays pauvres très endettés, PPTE. En conséquence, pour que nous puissions relever la tête, pour que nous puissions respirer un peu, pour que nous puissions prendre en main notre destinée, parvenir réellement au point d'achèvement de ce programme et profiter de toutes les richesses de notre pays qui font l'objet de convoitises acharnées d'ailleurs, il nous faut avoir recours en cette veille aux 4 forgerons pour détruire les cornes diaboliques. Bien plus, il nous faut avoir recours au Fils de Dieu, Jésus-Christ, le Nazoréen, le souverain forgeron qui a tout pouvoir au ciel et sur la terre pour libérer les captifs que nous sommes. Notre affranchissement du joug démoniaque sera fonction de la connaissance de certains éléments qui exercent une réelle influence sur notre vie et qui participent des rites idolâtriques, des rites sataniques. Il s'agit des autels, des pactes, des alliances et des liens sataniques. En effet, nous indiquant le commandement le plus grand que nous devons connaître et observer individuellement, Jésus dit, « Écoute, Israël, le Seigneur notre Dieu est un Seigneur unique. Tu, c'est-à-dire toi et moi, tu aimeras le Seigneur, ton Dieu, de tout ton cœur, de toute ton âme, de toute ton intelligence et de toute ta force. Tu aimeras ton prochain comme toi-même. » Marc, le chapitre 12, les versets 29 à 31. Si, pour la première partie de la loi énoncée par Jésus, nous pouvons soutenir que la foi de l'Africain est congénitale, nous ne pouvons pas l'affirmer en ce qui concerne son amour pour son prochain à cause de sa volonté de prospérer
dans tous les domaines, envers et contre tous. Cette volonté de préserver son bien-être, de réussir matériellement et socialement, le conduit à de multiples intermédiaires, à des idoles et à des rites sacrificiels adressés aux divinités, aux génies, sous le prétexte que Dieu, le Tout-Puissant, est inaccessible. Les médiums et autres sacrificateurs, prêtres et prêtresses traditionnels, sont les intercesseurs qualifiés pour réaliser le contact entre le monde visible et le monde invisible afin de nous obtenir ce que nous voulons. Ainsi, l'Africain et l'Ivoirien conçoivent l'unicité de Dieu, le monothéisme, mais avec des ambassades sur la terre que sont les esprits et les génies, ainsi que des ambassadeurs ou des diplomates que sont les féticheurs, les charlatans, les marabouts, les sacrificateurs et les médiums. Cette mentalité conduit aujourd'hui encore l'Africain à considérer le religieux, le prêtre, les évêques, les cardinaux comme l'un de ces derniers, de sorte que lorsqu'il nous parle de la volonté souveraine de Dieu qui nous accorde ce qu'il veut en son temps, ce langage nous déroute parce que ce n'est pas cela que nous voulons entendre. Le Christ Jésus a dit « Je suis la lumière du monde. Celui qui me suit ne marchera pas dans les ténèbres. Il aura la lumière qui est vie. » Jean, le chapitre 8, verset 12. Il dit encore « Je suis le chemin, la vérité et la vie. Personne ne vient au Père sans passer par moi. Si vous me connaissez, vous connaîtrez aussi mon Père. D'ailleurs, dès maintenant, vous le connaissez et vous l'avez vu. » Jean, chapitre 14, versets 6 et 7. Et saint Paul de dire, « Dieu l'a élevé en lui donnant un nom, le nom qui est au-dessus de tous les autres noms, afin qu'au nom de Jésus, tous genoux fléchissent au ciel, sur terre, en bas chez les morts, et que toute langue proclame Jésus-Christ est Seigneur pour la gloire de Dieu le Père. » Philippiens, chapitre 2, versets 9 à 11. Simon-Pierre est alors fondé de dire « Seigneur, à qui irions-nous? Tu as les paroles de la vie éternelle et nous, nous croyons et nous savons que tu es le Saint de Dieu. » Jean, le chapitre 6, verset 68. Oui, Jésus-Christ est la lumière du monde. Il est le chemin, il est la vérité, il est la vie. Il est le seul, il est l'unique médiateur entre Dieu le Tout-Puissant et nous, les hommes. Il est l'incarnation de notre Père qui est dans les cieux. Son sacrifice, constitué de l'offrande de sa propre personne, nous affranchit du mal, du malheur, de la méchanceté et de tous les maux de notre monde. Mais nous constatons que beaucoup d'entre nous continuent à pratiquer des cultes divers et à communier à la table du diable en dressant des autels, en signant des pactes, en établissant des alliances et en tissant des liens occultes. Que recouvrent ces expressions comme réalité spirituelle et mystique? Quelles sont leurs sources, leurs origines et quelles influences ces éléments exercent sur nous? Comment s'affranchir de toutes ces pratiques mauvaises qui nous condamnent? Voici la structuration de notre partage. Alors nous commençons par les définitions. Les autels. Contrairement à l'énoncé de notre thème, nous commencerons à découvrir le sens d'un mot par le mot autel. Car dans toute adoration, dans tout culte, dans tout rite et dans toute investiture ou intronisation, il y a deux éléments majeurs. Le trône

un prêtre ou un pasteur a une église, une association a un siège. Dans tous ces lieux, il y a un trône, c'est-à-dire une chaise ou un fauteuil réservé à celui qui dirige, et un autel qu'on peut appeler bureau, qu'on peut appeler table de travail, qu'on peut appeler oratoire, ou qu'on peut appeler, comme les autres, la Shekinah. Dans le contexte qui nous intéresse, nous porterons notre attention sur les autels spirituels et mystiques. À l'origine, Dieu a prescrit qu'il soit le seul à être adoré sur la terre. Ce que firent Caïn et Abel, Genèse chapitre 4, versets 3 à 4. Ce que fit également Noé, qui de manière formelle construisit un autel en l'honneur de Yahvé après le déluge. Genèse chapitre 8, verset 20. Ainsi, du commencement de la Bible, Genèse chapitre 8, à la fin de la Bible, Apocalypse 8, l'autel est constamment cité et joue un rôle spirituel très important dans l'existence des hommes. Par l'autel, nous atteignons Dieu, mais par l'autel, nous atteignons Satan aussi, malheureusement. Nous y reviendrons. Le prophète Isaïe nous décrit sa vision du trône de Dieu et de son autel qui est au ciel, que les anges adorent en proclamant sa sainteté et sa seigneurie. Isaïe chapitre 6, versets 1 à 7. Un autel est une place aménagée avec des objets symboliques, un meuble, par exemple, un édifice, une maison, ou un lieu précis d'invocation de la divinité, d'invocation de Dieu. C'est aussi un linge de couleur unique, souvent la couleur est rouge, ou la couleur est noire, ou même la couleur est blanche. Et ce linge est posé au sol ou est posé sur un support à partir duquel une incantation est faite à l'adresse d'une divinité. C'est aussi un lieu de sacrifice. L'autel est un lieu de communion avec Dieu, de communion avec les anges de Dieu. Genèse, le chapitre 28, versets 10 à 22. L'autel est un lieu d'adoration. C'est un lieu de rencontre avec le Seigneur. L'autel est la porte du ciel. Genèse, chapitre 20, versets 16 à 17. Dieu se manifeste par l'élévation d'un autel à sa gloire. C'est là qu'il vient réaliser le contact avec sa créature, lui, le Dieu invisible. Exode chapitre 3, versets 1 à 4. L'autel est un lieu d'initiation spirituelle et mystique, un lieu de consécration, d'intronisation et d'investiture. L'autel est un lieu d'offrande, de sacrifice. L'atmosphère spirituelle d'un autel est divine parce que c'est le lieu qui matérialise la présence de Dieu. Lorsque nous y arrivons, nous devons nous trouver bien, nous sentir bien, nous sentir en paix à l'intérieur de nous-mêmes. C'est le lieu de recueillement par excellence. Par l'autel et avec l'autel, nous recevons la bénédiction. Nous obtenons la manifestation de la miséricorde de Dieu. C'est le lieu des alliances. Genèse chapitre 15, versets 7 à 12. C'est aussi le lieu de révélation et de prophétie. Genèse chapitre 15, versets 13 à 16. Nous notons, frères et sœurs, que c'est autour des autels que se forment les plus grandes assemblées. Cela est à l'image de ce qui se pratique dans le ciel. Car dans le livre de l'Apocalypse, nous remarquons que Dieu a une assemblée avec les anges et les saints. Apocalypse, le chapitre 4 et le chapitre 5. Sur la terre des hommes, Dieu prescrit que c'est à lui seul qu'il convient de rendre un culte d'adoration et d'élévation, comme nous l'avons dit précédemment. Marc, le chapitre 12, versets 29 à 31.

0: Le Seigneur dit en substance, « Lorsque tu seras entré dans le pays que Yahvé ton Dieu te donne, tu ne suivras pas les coutumes abominables des nations. On ne trouvera personne chez toi qui fasse passer son fils ou sa fille par le feu, ou qui pratique la divination ou l'astrologie, la magie ou la sorcellerie, personne qui se livre à la superstition, qui consulte des esprits ou les augures, personne qui interroge les morts. » Deutéronome, le chapitre 18, à partir du verset 9 jusqu'au verset 11. Cependant, comme nous l'avons dit plus haut, le diable revendique une dévotion particulière à son égard en tentant de détourner l'homme de son Dieu, de son Sauveur. Cela, depuis sa révolte contre le Seigneur, depuis qu'il a été interdit de résider au ciel et depuis qu'il a été précipité sur la terre. Isaïe, le chapitre 14, verset 3 à 12. Apocalypse, chapitre 12, verset 12. Le livre du prophète Isaïe parle d'un astre brillant. Cet astre, qui est-il? C'est Lucifer, le fils de l'aurore, qui était responsable du deuxième ciel. Il en a été chassé à cause de ses cinq jeux. Premièrement, je monterai au ciel. Deuxièmement, je leverai mon trône au-dessus des étoiles de Dieu. Troisièmement, je siégerai sur la montagne de la rencontre des dieux. Quatrièmement, je monterai sur le sommet des nues. Cinquièmement, je serai semblable au Très-Haut. Isaïe, chapitre 14, versets 12 à 15. Voici, à partir des cinq jeux, l'expression de l'orgueil de Lucifer qui a formé le projet d'être au-dessus de Dieu. Il a terni son image. Il a perdu toute considération et tout privilège auprès de Dieu, le Tout-Puissant. Il a voulu avoir à partager la gloire du Créateur sans avoir rien créé. Il revendique la co-gestion de l'humanité alors qu'il n'a jamais été admis dans la cour céleste. Malgré tout, il impose aux hommes une relation avec lui à partir des autels qui lui sont dédiés et à travers les personnes qui lui sont consacrées. En imitant Dieu, il amène ses adeptes et ses anges déchus, que sont les démons, à établir des autels. Au bord des cours d'eau, au pied des arbres et des rochers, dans les loges et les temples, les pyramides et les cimetières, dans les dojos et les sanctuaires, dans les carrefours et dans certains de nos bureaux. Comme nous pouvons le constater, il existe donc deux sortes d'autels. D'abord, l'autel de Dieu qui est établi dans le troisième ciel, qui a sa correspondance au plan vertical à la basilique Saint-Pierre de Rome, au Vatican, et qui s'étend au plan horizontal dans toutes nos paroisses ainsi que dans toutes nos maisons avec nos oratoires domestiques consacrés au Seigneur. Apocalypse, le chapitre 8, verset 3. Deuxièmement, il y a l'autel de Satan qui est établi, lui, dans le deuxième ciel. Il a sa correspondance verticale en Californie, en Amérique, pour tous les Rosicruciens, et à Trieste, en Italie, pour les francs-maçons, ainsi qu'à Cotonou, au Bénin, chez nous en Afrique, pour les adeptes du vaudou et pour toutes les religions traditionnelles africaines. Vous lirez Ézéchiel, chapitre 28. Alors que l'autel de Dieu nous apporte la bénédiction et nous ouvre à l'amour, celui du diable nous plonge dans la malédiction, la haine, la méchanceté, l'orgueil, l'égoïsme, la jalousie et le désir de domination. Les autels de Satan sont les causes des problèmes en Afrique en général et en Côte d'Ivoire en particulier, mais surtout des problèmes pour nos communautés et pour nos familles. C'est auprès de ces autels que tout se construit, mais que tout se détruit. Nous avons fondé nos familles, nos communautés villageoises, nos villes, notre pays et notre continent sur l'idolâtrie, la sorcellerie, les pratiques occultes et ésotériques. Et après plus d'un siècle d'évangélisation, nous n'avons pas encore compris malheureusement que notre salut se trouve en Christ et que plutôt que d'aller consulter un médium, un géomancien, un charlatan, un marabout, un chaman, un yogi, un sacrificateur ou un visionnaire, nous devons multiplier les autels diocésains, paroissiaux et domestiques pour appeler l'Esprit Saint à demeurer avec nous et à agir au milieu de nous. Voyons maintenant ce que c'est qu'un pacte. Un pacte est un accord, c'est un arrangement, c'est une convention secrète entre deux personnes ou un groupe de personnes, entre des institutions internationales, entre une personne physique et une divinité ou un esprit, dans le but de jouir d'un avantage quelconque, de bénéficier d'une grâce particulière en qualité de privilégié ou encore en vue de protéger une situation déjà créée, un acte accompli qui pourrait s'avérer compromettant s'il était dévoilé. Nous pouvons établir un pacte pour avoir de l'autorité, par exemple, pour être de grands leaders, pour être financièrement riche, pour être prospère en affaires, pour, par exemple, avoir toutes les femmes à nos pieds, tous les hommes à nos pieds. Deux bandits qui se retrouvent sur le même coup peuvent sceller un pacte entre eux afin que non seulement personne ne soit au courant de leur opération, mais que chacun ne s'avise à dénoncer l'autre jusqu'à la fin de leur jour. Ils emporteront ainsi alors leur secret dans leur tombe. Le pacte engage la vie des contractants. Par conséquent, il ne doit jamais être dévoilé ni trahi, sinon le fautif encourt de conséquences graves relativement à ce qu'il a lui-même énoncé. Un pacte se scelle presque toujours dans le sang. Il donne lieu à une substitution, à un échange qui peut se traduire par une mutilation apparente, un œil poché, une bouche penchée, un bras, un doigt ou un pied amputé, une plaie incurable. Nous voyons de ce point de vue que tous nos frères qui sont handicapés physiques ne le sont pas de manière naturelle tous. Cette substitution, cet échange peut se traduire également par une impuissance sexuelle de la personne, une incapacité à procréer, une puanteur insupportable, ou par exemple, par la mort d'un être cher. Mon témoignage à cet effet est le suivant. J'ai acheté une voiture, une Renault 4, avec mon dessinateur de service lorsque j'étais à Bondoukou. Et au moment où je quittais cette ville pour prendre fonction à Agboville, cela dans l'intention de pouvoir me rendre dans ma plantation. Papa était installé à Agboville en tant que planteur et il nous a laissé en héritage une plantation de cacao et de café. Et comme mes grands frères n'y résident pas, nous sommes tous plus ou moins éparpillés, j'ai voulu aller reprendre cette plantation en main et donc il me fallait un moyen de déplacement. Une année après avoir donc acquis ce véhicule, j'ai appris que ce dessinateur qui se nomme M. Kwame est mort de manière tragique, brûlé vif à un carrefour de Bondoukou. L'explication que j'ai reçue est qu'il a acheté le véhicule avec l'argent que l'assurance lui a payé pour l'accident et le décès de son fils. Après m'avoir vendu sa Renault 4, il a acheté une Toyota Pick-up et sentant des secousses dans son moteur, il a demandé à un vulcanisateur de souffler dans son carburateur pour déboucher si éventuellement il y avait de la saleté à l'intérieur. Après avoir fait le geste, le mécanicien s'est rappelé que le réservoir à essence n'était pas ouvert et que l'air est resté concentré dans ce réservoir. Alors, il a demandé à M. Kwame d'aller ouvrir son réservoir pour laisser échapper le vent. Et comme l'air était resté comprimé à l'intérieur du réservoir, au moment où il a ouvert de manière brutale ce réservoir, il a été aspergé par le carburant qui a jailli de ce réservoir. Et dans son élan pour éviter de se salir, il est parti vers le feu qui servait à coller les pneus. C'est ainsi que le feu l'a pris et personne n'a pu le secourir jusqu'à ce qu'il s'écroule. Et il est mort à la suite de ses blessures. J'ai alors compris que le décès de l'enfant est une substitution, c'est un échange résultant du pacte scellé par Kwame, son père. Et sans doute, c'est faute de n'avoir pas respecté les clauses du contrat qu'il a payé de cette manière. Deuxième définition, les alliances. Au plan humain, une alliance est un engagement. C'est un serment formel et définitif pris par deux ou plusieurs personnes de race ou de traditions différentes en vue d'intégrer l'un à l'autre, de s'unir d'objectifs et même de s'unir de corps, dans le cadre du mariage par exemple, afin de vivre ensemble ou simplement de se faire des concessions mutuelles en raison des clauses de cette alliance. Concessions qu'on n'accorderait pas à celui ou à ceux qui ne font pas partie de l'alliance. Les alliances recouvrent plusieurs formes ou natures. Il y a par exemple des alliances à plaisanterie que nous connaissons chez nous sous la forme de toukwe. Il y a des alliances alimentaires basées sur des totems, totems d'igname, totems du poisson silure, totems de singe, etc. Il y a des alliances claniques, des alliances tribales, voire ethniques, qui concernent les peuples. Vous lirez Juges, le chapitre 21, versets 1 à 5. Il y a des alliances de sang, résultant d'une réconciliation après un conflit armé, qui consiste en un engagement à ne plus jamais verser le sang d'un membre de la communauté de son ou de ses alliés. Chez nous, il y a ce qu'on appelle le chimonka, c'est-à-dire, quel que soit ce qu'on vous a fait, vous devez pardonner. Au plan spirituel et mystique, une alliance est un choix délibéré et formel d'adopter un esprit ou une divinité comme étant son Dieu et de s'en remettre totalement en lui rendant un culte régulier. C'est l'acte et les paroles d'une personne qui choisit de se lier à un génie, à un esprit, pour qu'il préside à toutes ses activités, à sa vie, avec le vœu de respecter ses préceptes. Cette alliance se scelle par l'intermédiaire d'une personne exerçant une autorité sacerdotale, par exemple un prêtre ou un sacrificateur traditionnel. Que ce soit au plan humain ou au plan spirituel, l'alliance s'établit toujours près d'un autel et donne lieu à un échange d'offrandes. Genèse chapitre 15, versets 1 à 6. Elle peut aussi être matérialisée par un signe ou un acte à accomplir. Une scarification, par exemple. C'est le cas de la circoncision que le Seigneur a prescrite au peuple d'Israël. Genèse chapitre 17, versets 9 à 14. Notons que notre Dieu, le Dieu d'Abraham, d'Isaac et de Jacob, le Dieu Père de Jésus-Christ, est celui qui prend l'initiative de l'alliance. C'est lui-même qui vient à la rencontre de l'homme et qui se propose à lui. Tandis que le diable, lui, nous attire à lui dans nos périodes de faiblesse et d'angoisse afin de nous imposer sa relation par toutes sortes de tentations, par toutes sortes de ruses, afin de nous perdre. Matthieu chapitre 4, versets 1 à 11. Nos désirs obsessionnels et nos envies effrénées nous conduisent également dans l'antre du diable qui nous soumet à sa volonté en raison de l'esprit de facilité qui nous habite, nous choisissons de sceller des alliances avec le diable qui nous perde et qui nous détruise. Nous devenons comme des captifs, esclaves de notre instinct. Nous pratiquons toutes sortes de vices et de perversités. Romains chapitre 1, versets 18 à 25. Les liens. Les liens de captivité dont nous libère le Christ Jésus supposent que nous sommes liés, enchaînés, attachés, ligotés, retenus en esclavage par des cordes, des chaînes et privés de liberté, surtout de manière spirituelle et mystique. Galates chapitre 5, verset 1. Le psalmiste chante en disant « D'autres, misérables prisonniers enchaînés, étaient assis dans un obscur cachot. » Psaume 107, verset 10. Saint Paul, écrivant au peuple de Galates, relève « Autrefois, vous ne connaissiez pas Dieu et vous étiez esclaves d'êtres qui ne sont pas réellement des dieux. Maintenant que Dieu vous connaît, comment est-il possible que vous retourniez à ces faibles et misérables forces spirituelles? Comment est-il encore possible que vous vouliez redevenir leurs esclaves? Vous attachez une telle importance à certains jours, à certains mois, à certaines saisons et à certaines années. J'ai peur à votre sujet. Tout le travail que j'ai accompli pour vous serait-il inutile? Galates, le chapitre 4, versets 8 à 11. Violente question, pourrions-nous être tentés de dire. En effet, par les sacrements d'initiation chrétienne que nous recevons, baptême, eucharistie, confirmation, nous choisissons de faire alliance avec le Seigneur à son autel. Nous prenons l'engagement de marcher avec lui, de suivre Jésus, d'obéir à ses commandements. Mais il se trouve que nous nous laissons entraîner dans des pratiques peu recommandables, dans des exercices mystiques occultes et dans l'adoration des idoles de tout genre. Nous devenons ainsi misérables alors que le Seigneur nous en a avertis. Tout est permis, mais tout n'est pas bon pour moi. Tout est permis, mais tout ne fait pas du bien. Que chacun pense non pas à soi, mais aux autres. 1 Corinthiens chapitre 10, les versets 23 à 24. Notre liberté apparente nous a conduits dans la captivité. Nous sommes captifs, prisonniers de nos pensées, de notre sexe, de la nourriture, de la boisson, de nos sentiments et de nos croyances, de notre conduite perverse et du matérialisme, de nos ambitions et de nos projets démesurés. Nous sommes prisonniers de notre ignorance de la volonté et du plan de Dieu, ainsi que de toutes sortes d'amalgames, de fausses religions, de fausses doctrines philosophiques où s'entremêlent le nihilisme, c'est-à-dire la négation de l'existence de Dieu, l'occultisme, l'ésotérisme, l'athéisme, la magie, les rites traditionnels, les religions ancestrales, le polythéisme déguisé, le paganisme, la sorcellerie et le fétichisme. C'est ce mélange, cet embobinement dans lequel nous sommes plus ou moins dont s'inquiète l'apôtre Paul. Et c'est ce que Saint Jean appelle les œuvres du diable. Notre mission à la suite du Christ est de les dénoncer et de les détruire. 1 Jean chapitre 3, verset 8. Les liens diaboliques sont en conséquence un ensemble d'attaches, de chaînes, de blocages, blocages spirituels, mystiques, invisibles aux yeux humains, qui nous tiennent enlacés et qui nous éloignent de la voie, c'est-à-dire du chemin du Seigneur. Ils nous empêchent de nous épanouir et nous inculquent un sentiment d'insatisfaction, un sentiment de culpabilité, un sentiment d'incapacité. Comme nous l'avons vu, ces liens résultent de notre errance, de nos échecs dans nos entreprises et de nos péchés. Toute conduite qui nous plonge dans le monde des ténèbres et nous sommes pris comme dans des filets. Le roi David dira « J'étais pris dans les filets du monde infernal. je voyais devant moi les pièges de la mort. 2 Samuel, chapitre 22, verset 6, psaume 18, verset 6. Dans la gamme des liens diaboliques que nous contractons, nous pouvons citer les sorts, les malédictions, les envoûtements, les possessions, les oppressions et les obsessions. Quelles sont les sources et les influences des autels, des pactes, des alliances, des liens diaboliques que nous venons de définir? Frères et sœurs, amis auditeurs, la vision de la fin des temps, qualifiée d'eschatologique, décrite par Saint Jean, nous montre une chasse, un renvoi d'une catégorie d'êtres spirituels, les démons ou les anges déchus, conduits par Lucifer, devenu diable et Satan, pour s'être rebellés contre Dieu, contre son Créateur. Le texte de l'Apocalypse précise que Satan cohabite désormais avec nous sur la terre, y compris les démons qui lui sont attachés. Les démons ou anges déchus se sont éparpillés dans la nature, alors que lui, le diable, symbolisé par le serpent ou le dragon, a élu domicile dans la mer. Apocalypse, le chapitre 12 et le chapitre 13, versets 1 et 2. Ce sont ces démons ou anges déchus que nous appelons vulgairement les esprits, les génies ou les divinités. Profitant du libre espace, Satan leur a ordonné de se répandre sur toute la surface de la terre et d'occuper tous les lieux de production des hommes. Ce sont les cours d'eau, les forêts, les montagnes, les cimetières, les rochers et même dans l'air, dans le soleil, dans la lune, sur les planètes, etc. De ces lieux, ils influencent notre vie et s'infiltrent en nous ainsi que dans nos familles par les brèches occasionnées par nos pratiques spirituelles mauvaises, par notre péché, par nos révoltes, et s'installent en nous pour exercer leur domination. Pour atteindre son objectif et contrôler l'agir de l'homme, afin de le détourner de la volonté de Dieu, le diable, notre vieil ennemi, a organisé ses démons en principauté, en autorité, en maître du monde obscur et en force spirituelle mauvaise du monde des ténèbres ou du monde supérieur. Éphésiens chapitre 6, verset 12. Les principautés. Ce sont les esprits qui gouvernent et gèrent nos nations. Chaque pays est dirigé au plan mystique par les esprits des principautés. Ce sont eux qui en déterminent le régime et imposent une manière de vivre à certaines personnes. Les autorités. Ce sont les démons qui exercent leur domination sur les continents. Chaque continent compte un certain nombre d'autorités du monde des ténèbres qui façonnent l'esprit de la race qui l'occupe et imposent une règle de vie en prenant otage les ressources ainsi que les institutions régionales ou sous-régionales. Les maîtres du monde obscur. Appelés aussi les dominations, les maîtres du monde obscur sont ceux que nous appelons les génies. Nous les retrouvons dans l'environnement humain. Là où les communautés se rassemblent, ils sont présents. Ils exercent leur domination sur nos familles, nos entreprises, nos organisations sociales, nos mouvements et nos fraternités. Les forces spirituelles mauvaises du monde obscur. Qualifiées d'esprits mauvais, les forces spirituelles du monde des ténèbres exercent leur emprise sur les individus, sur chaque être humain. Mandatés par leur maître, le diable, ils travaillent pour nuire, pour détruire et pour tuer. Ils s'en prennent à notre existence et à nos activités. Jean 10, verset 10. Ils sont manipulables par les illuminés qui ont la capacité de les mettre en mouvement. C'est à ces quatre niveaux que nous situons la source de notre dévotion à Satan et à ses suppôts. Et c'est ce qui donne lieu à la construction des autels, à l'établissement des pactes, à la conclusion des alliances et aux liens diaboliques que nous contractons directement ou par l'intermédiaire d'une autre personne. Pour réussir son plan, le diable recrute des gens parmi les hommes, lesquels exercent des fonctions sacerdotales, les prêtres traditionnels, par exemple, ou les sacrificateurs, les membres des organisations mystiques, les maîtres ésotériques ou occultes, les sorciers, les maîtres des sectes et des confréries sataniques, les responsables des sciences sataniques, les économistes démoniaques, les politiciens sataniques, les prophètes de malheur, les agents commerciaux démoniaques. Ainsi, en allant vers ces personnes, nous, chrétiens, avons failli à notre devoir filial envers notre Dieu. Nous avons trahi notre alliance avec Jésus-Christ. En effet, Paul écrit, « L'Église révèle comment Dieu nous remet en ordre ou nous fait juste à partir de la foi et pour une vie de foi comme il est dit dans l'Écriture. Il vivra celui dont la justice vient de la foi. Voici que se manifeste la réprobation du ciel de Dieu face à l'insolence et à l'injustice de ceux qui étouffent la vérité par le mal. Tout ce qu'on peut connaître de Dieu, ils l'ont sous les yeux. Dieu le leur a montré. Ce qu'il est et qu'on ne peut voir est devenu visible grâce à la création de l'univers et l'on connaît à travers ses œuvres son éternité, sa puissance et sa divinité, de sorte qu'ils n'ont pas d'excuses. Romains chapitre 1, versets 17 à 20. De manière concrète, qu'est-ce que Dieu nous a montré? Premièrement, que c'est lui qui a disposé les nations, qui en a déterminé les limites en fonction du nombre des anges gardiens qu'il a affectés à chaque pays. Deutéronome chapitre 32, verset 8. Mais au lieu de fonder nos états sur notre Seigneur, en élevant des autels à sa gloire, nous avons préféré ériger des autels au diable et offrir des sacrifices idolâtriques avec des bœufs, des chevaux, des chameaux et des personnes humaines, des fillettes vierges notamment. Actes chapitre 17, verset 27. Ainsi, nous avons implanté des autels maléfiques partout pour avoir le pouvoir de domination et de contrôle des ressources au profit de nos familles et non de l'ensemble du peuple.
1: Monsieur Moïse Amand vient de nous proposer un enseignement sur le thème « Les sources des liens, des alliances, des pactes et des autels diaboliques ». Merci de nous avoir suivis. Que le Seigneur nous bénisse.

0: Vierge Immaculée, notre Reine et Mère très aimante, je t'offre tout mon être et toute ma vie. Fais-moi comprendre la volonté de Dieu à mon égard. Accorde-moi de redécouvrir le don de ma vocation chrétienne, de voir son immense beauté. Accorde-moi d'être un instrument docile entre tes mains, pour conduire à Dieu tous mes frères et sœurs, par l'intermédiaire de ton cœur immaculé.
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0: Ponce Pilate, a été crucifié, est mort, a été enseveli, est descendu aux enfers, le troisième jour, est ressuscité des morts, est monté aux cieux, est assis à la droite de Dieu le Père Tout-Puissant, d'où il viendra juger les vivants et les morts. Je crois en l'Esprit Saint, à la Sainte Église catholique, à la communion des saints, à la rémission des péchés, à la résurrection de la chair, à la vie éternelle. Amen.
1: Notre Père qui es aux cieux, que ton nom soit sanctifié, que ton règne vienne, que ta volonté soit faite sur la terre comme au ciel.
0: Donne-nous aujourd'hui notre pain de ce jour. Pardonne-nous nos offenses, comme nous pardonnons aussi à ceux qui nous ont offensés. Et ne nous laisse pas entrer en tentation, mais délivre-nous du mal.
1: Car c'est à toi qu'appartiennent
0: le règne, la puissance et la gloire pour les siècles des siècles. Amen.
1: À l'honneur de Dieu, Trinité, je vous salue Marie, pleine de grâce, le Seigneur est avec vous. Vous êtes bénie entre toutes les femmes et Jésus, le fruit de vos entrailles est béni.
0: Sainte Marie, Mère de Dieu, priez pour nous pauvres pécheurs, maintenant et à l'heure de notre mort. Amen.
1: Je vous salue Marie, pleine de grâce, le Seigneur est avec vous. Vous êtes bénie entre toutes les femmes et Jésus, le fruit de vos entrailles est béni.
0: Sainte Marie, Mère de Dieu, priez pour nous pauvres pécheurs, maintenant et à l'heure de notre mort. Amen.
1: Je vous salue Marie, pleine de grâce, le Seigneur est avec vous. Vous êtes bénie entre toutes les femmes et Jésus, le fruit de vos entrailles est béni.
0: Sainte Marie, Mère de Dieu, priez pour nous pauvres pécheurs, maintenant et à l'heure de notre mort. Amen.
1: Gloire au Père, au Fils et au Saint-Esprit.
0: Comme il était au commencement, maintenant et toujours, dans les siècles des siècles. Amen.
1: Notre Dame de toute grâce,
0: priez pour nous.

0: Premier mystère douloureux, l'agonie de Jésus. Fruit du mystère, le regret des péchés. Prions.
1: Notre Père qui es aux cieux, que ton nom soit sanctifié, que ton règne vienne, que ta volonté soit faite sur la terre comme au ciel.
2: Donne-nous aujourd'hui notre pain de ce jour. Pardonne-nous nos offenses, comme nous pardonnons aussi à ceux qui nous ont offensés. Et ne nous laisse pas entrer en tentation. Mais délivre-nous du mal.
1: Car c'est à toi qu'appartiennent
2: le règne, la puissance et la gloire pour les siècles des siècles.
1: Amen. Je vous salue Marie, pleine de grâce. Le Seigneur est avec vous. Vous êtes bénie entre toutes les femmes et Jésus, le fruit de vos entrailles, est béni.
3: Sainte Marie, Mère de Dieu, priez pour nous pauvres pécheurs. Maintenant et à l'heure de notre mort. Amen.
1: Je vous salue Marie, pleine de grâce. Le Seigneur est avec vous. Vous êtes bénie entre toutes les femmes et Jésus, le fruit de vos entrailles, est béni.
3: Sainte Marie, Mère de Dieu, priez pour nous pauvres pécheurs. Maintenant et à l'heure de notre mort. Amen.
1: Je vous salue Marie, pleine de grâce. Le Seigneur est avec vous. Vous êtes bénie entre toutes les femmes et Jésus. Le fruit de vos entrailles est béni.
3: Sainte Marie, Mère de Dieu, priez pour nous pauvres pécheurs, maintenant et à l'heure de notre mort. Amen.
1: Je vous salue Marie, pleine de grâce. Le Seigneur est avec vous. Vous êtes bénie entre toutes les femmes et Jésus. Le fruit de vos entrailles est béni.
3: Sainte Marie, Mère de Dieu, priez pour nous pauvres pécheurs, maintenant et à l'heure de notre mort. Amen.
1: Je vous salue Marie, pleine de grâce. Le Seigneur est avec vous. Vous êtes bénie entre toutes les femmes et Jésus. Le fruit de vos entrailles est béni.
3: Sainte Marie, Mère de Dieu, priez pour nous pauvres pécheurs, maintenant et à l'heure de notre mort. Amen.
1: Je vous salue Marie, pleine de grâce. Le Seigneur est avec vous. Vous êtes bénie entre toutes les femmes et Jésus. Le fruit de vos entrailles est béni.
3: Sainte Marie, Mère de Dieu, priez pour nous pauvres pécheurs, maintenant et à l'heure de notre mort. Amen.
1: Je vous salue Marie, pleine de grâce. Le Seigneur est avec vous. Vous êtes bénie entre toutes les femmes et Jésus. Le fruit de vos entrailles est béni.
3: Sainte Marie, Mère de Dieu, priez pour nous pauvres pécheurs, maintenant et à l'heure de notre mort. Amen.
1: Je vous salue Marie, pleine de grâce. Le Seigneur est avec vous. Vous êtes bénie entre toutes les femmes et Jésus. Le fruit de vos entrailles est béni.
3: Sainte Marie, Mère de Dieu, priez pour nous pauvres pécheurs, maintenant et à l'heure de notre mort. Amen.
1: Je vous salue Marie, pleine de grâce. Le Seigneur est avec vous. Vous êtes bénie entre toutes les femmes et Jésus, le fruit de vos entrailles est béni.
3: Sainte Marie, Mère de Dieu, priez pour nous pauvres pécheurs, maintenant et à l'heure de notre mort. Amen.
1: Je vous salue Marie, pleine de grâce. Le Seigneur est avec vous. Vous êtes bénie entre toutes les femmes et Jésus, le fruit de vos entrailles est béni.
3: Sainte Marie, Mère de Dieu, priez pour nous pauvres pécheurs, maintenant et à l'heure de notre mort. Amen.
1: Que la gloire soit rendue à Dieu le Père, le Fils et le Saint-Esprit.
2: Comme il était au commencement, maintenant et toujours, dans les siècles des siècles. Amen.
1: Notre-Dame de la paix,
2: priez pour nous.

0: pardonnons aussi à ceux qui nous ont offensés. Et ne nous laisse pas entrer en tentation, mais délivre-nous du mal.
1: Car c'est à toi qu'appartiennent
0: le règne, la puissance et la gloire pour les siècles des siècles.
1: Amen. Je vous salue Marie, pleine de grâce. Le Seigneur est avec vous. Vous êtes bénie entre toutes les femmes et Jésus, le fruit de vos entrailles, est béni.
2: Sainte Marie, Mère de Dieu, priez pour nous pauvres pécheurs. Maintenant et à l'heure de notre mort. Amen.
1: Je vous salue Marie, pleine de grâce. Le Seigneur est avec vous. Vous êtes bénie entre toutes les femmes et Jésus, le fruit de vos entrailles, est béni.
2: Sainte Marie, Mère de Dieu, priez pour nous pauvres pécheurs. Maintenant et à l'heure de notre mort. Amen.
1: Je vous salue Marie, pleine de grâce. Le Seigneur est avec vous. Vous êtes bénie entre toutes les femmes et Jésus, le fruit de vos entrailles est béni.
2: Sainte Marie, Mère de Dieu, priez pour nous pauvres pécheurs, maintenant et à l'heure de notre mort. Amen.
1: Je vous salue Marie, pleine de grâce. Le Seigneur est avec vous. Vous êtes bénie entre toutes les femmes et Jésus, le fruit de vos entrailles est béni.
2: Sainte Marie, Mère de Dieu, priez pour nous pauvres pécheurs, maintenant et à l'heure de notre mort. Amen.
1: Je vous salue Marie, pleine de grâce. Le Seigneur est avec vous. Vous êtes bénie entre toutes les femmes et Jésus, le fruit de vos entrailles est béni.
2: Sainte Marie, Mère de Dieu, priez pour nous pauvres pécheurs, maintenant et à l'heure de notre mort. Amen.
1: Je vous salue Marie, pleine de grâce. Le Seigneur est avec vous. Vous êtes bénie entre toutes les femmes et Jésus, le fruit de vos entrailles est béni.
2: Sainte Marie, Mère de Dieu, priez pour nous pauvres pécheurs, maintenant et à l'heure de notre mort. Amen.
1: Je vous salue Marie, pleine de grâce. Le Seigneur est avec vous. Vous êtes bénie entre toutes les femmes et Jésus, le fruit de vos entrailles est béni.
2: Sainte Marie, Mère de Dieu, priez pour nous pauvres pécheurs, maintenant et à l'heure de notre mort. Amen.
1: Je vous salue Marie, pleine de grâce. Le Seigneur est avec vous. Vous êtes bénie entre toutes les femmes et Jésus, le fruit de vos entrailles est béni.
2: Sainte Marie, Mère de Dieu, priez pour nous pauvres pécheurs, maintenant et à l'heure de notre mort. Amen.
1: Je vous salue Marie, pleine de grâce. Le Seigneur est avec vous. Vous êtes bénie entre toutes les femmes et Jésus, le fruit de vos entrailles est béni.
2: Sainte Marie, Mère de Dieu, priez pour nous pauvres pécheurs, maintenant et à l'heure de notre mort. Amen.
1: Je vous salue Marie, pleine de grâce. Le Seigneur est avec vous. Vous êtes bénie entre toutes les femmes et Jésus, le fruit de vos entrailles est béni.
2: Sainte Marie, Mère de Dieu, priez pour nous pauvres pécheurs, maintenant et à l'heure de notre mort. Amen.
1: Que la gloire soit rendue à Dieu le Père, le Fils et le Saint-Esprit.
2: Comme il était au commencement, maintenant et toujours, dans les siècles des siècles. Amen.
1: Notre-Dame de la paix,
2: priez pour nous.

0: Troisième mystère douloureux, le couronnement d'épines. Fruit du mystère, la force dans les humiliations. Prions.
1: Notre Père qui es aux cieux, que ton nom soit sanctifié, que ton règne vienne, que ta volonté soit faite sur la terre comme au ciel.
2: Donne-nous aujourd'hui notre pain de ce jour. Pardonne-nous nos offenses, comme nous pardonnons aussi à ceux qui nous ont offensés. Et ne nous laisse pas entrer en tentation, mais délivre-nous du mal.
1: Car c'est à toi qu'appartiennent
2: le règne, la puissance et la gloire. Pour les siècles des siècles.
1: Amen. Je vous salue Marie, pleine de grâce. Le Seigneur est avec vous. Vous êtes bénie entre toutes les femmes et Jésus. Le fruit de vos entrailles est béni.
3: Sainte Marie, Mère de Dieu, priez pour nous pauvres pécheurs, maintenant et à l'heure de notre mort. Amen.
1: Je vous salue Marie, pleine de grâce. Le Seigneur est avec vous. Vous êtes bénie entre toutes les femmes et Jésus. Le fruit de vos entrailles est béni.
3: Sainte Marie, Mère de Dieu, priez pour nous pauvres pécheurs, maintenant et à l'heure de notre mort. Amen.
1: Je vous salue Marie, pleine de grâce. Le Seigneur est avec vous. Vous êtes bénie entre toutes les femmes et Jésus. Le fruit de vos entrailles est béni.
3: Sainte Marie, Mère de Dieu, priez pour nous pauvres pécheurs, maintenant et à l'heure de notre mort. Amen.
1: Je vous salue Marie, pleine de grâce. Le Seigneur est avec vous. Vous êtes bénie entre toutes les femmes et Jésus. Le fruit de vos entrailles est béni.
3: Sainte Marie, Mère de Dieu, priez pour nous pauvres pécheurs, maintenant et à l'heure de notre mort. Amen.
1: Je vous salue Marie, pleine de grâce. Le Seigneur est avec vous. Vous êtes bénie entre toutes les femmes et Jésus. Le fruit de vos entrailles est béni.
3: Sainte Marie, Mère de Dieu, priez pour nous pauvres pécheurs, maintenant et à l'heure de notre mort. Amen.
1: Je vous salue Marie, pleine de grâce. Le Seigneur est avec vous. Vous êtes bénie entre toutes les femmes et Jésus. Le fruit de vos entrailles est béni.
3: Sainte Marie, Mère de Dieu, priez pour nous pauvres pécheurs, maintenant et à l'heure de notre mort. Amen.
1: Je vous salue Marie, pleine de grâce. Le Seigneur est avec vous. Vous êtes bénie entre toutes les femmes et Jésus. Le fruit de vos entrailles est béni.
3: Sainte Marie, Mère de Dieu, priez pour nous pauvres pécheurs, maintenant et à l'heure de notre mort. Amen.
1: Je vous salue Marie, pleine de grâce. Le Seigneur est avec vous. Vous êtes bénie entre toutes les femmes et Jésus. Le fruit de vos entrailles est béni.
3: Sainte Marie, Mère de Dieu, priez pour nous pauvres pécheurs, maintenant et à l'heure de notre mort. Amen.
1: Je vous salue Marie, pleine de grâce. Le Seigneur est avec vous. Vous êtes bénie entre toutes les femmes et Jésus. Le fruit de vos entrailles est béni.
3: Sainte Marie, Mère de Dieu, priez pour nous pauvres pécheurs, maintenant et à l'heure de notre mort. Amen.
1: Je vous salue Marie, pleine de grâce. Le Seigneur est avec vous. Vous êtes bénie entre toutes les femmes et Jésus. Le fruit de vos entrailles est béni.
3: Sainte Marie, Mère de Dieu, priez pour nous pauvres pécheurs, maintenant et à l'heure de notre mort. Amen.
1: Que la gloire soit rendue à Dieu le Père, le Fils et le Saint-Esprit.
2: Comme il était au commencement, maintenant et toujours, dans les siècles des siècles. Amen.
1: Notre-Dame de la paix,
2: priez pour nous.

0: Quatrième mystère douloureux, la montée au calvaire. Fruit du mystère, la pénitence. Prions. Notre Père qui es aux cieux, que ton nom soit sanctifié, que ton règne vienne, que ta volonté soit faite sur la terre comme au ciel.
1: Donne-nous aujourd'hui notre pain de ce jour. Pardonne-nous nos offenses, comme nous pardonnons aussi à ceux qui nous ont offensés. Et ne nous laisse pas entrer en tentation. Mais délivre-nous du mal.
0: Car c'est à toi qu'appartiennent
1: le règne, la puissance et la gloire pour les siècles des siècles. Amen.
0: Je vous salue Marie, pleine de grâce, le Seigneur est avec vous. Vous êtes bénie entre toutes les femmes et Jésus, le fruit de vos entrailles, est béni.
1: Sainte Marie, Mère de Dieu, priez pour nous pauvres pécheurs. Maintenant et à l'heure de notre mort. Amen.
0: Je vous salue Marie, pleine de grâce, le Seigneur est avec vous. Vous êtes bénie entre toutes les femmes et Jésus, le fruit de vos entrailles, est béni.
1: Sainte Marie, Mère de Dieu, priez pour nous pauvres pécheurs. Maintenant et à l'heure de notre mort. Amen.
0: Je vous salue Marie, pleine de grâce, le Seigneur est avec vous. Vous êtes bénie entre toutes les femmes et Jésus, le fruit de vos entrailles, est béni.
1: Sainte Marie, Mère de Dieu, priez pour nous pauvres pécheurs, maintenant et à l'heure de notre mort. Amen.
0: Je vous salue Marie, pleine de grâce, le Seigneur est avec vous. Vous êtes bénie entre toutes les femmes et Jésus, le fruit de vos entrailles est béni.
1: Sainte Marie, Mère de Dieu, priez pour nous pauvres pécheurs, maintenant et à l'heure de notre mort. Amen.
0: Je vous salue Marie, pleine de grâce, le Seigneur est avec vous. Vous êtes bénie entre toutes les femmes et Jésus, le fruit de vos entrailles, est béni.
1: Sainte Marie, Mère de Dieu, priez pour nous pauvres pécheurs, maintenant et à l'heure de notre mort. Amen.
0: Je vous salue Marie, pleine de grâce, le Seigneur est avec vous. Vous êtes bénie entre toutes les femmes et Jésus, le fruit de vos entrailles, est béni.
1: Sainte Marie, Mère de Dieu, priez pour nous pauvres pécheurs, maintenant et à l'heure de notre mort. Amen.
0: Je vous salue Marie, pleine de grâce, le Seigneur est avec vous. Vous êtes bénie entre toutes les femmes et Jésus, le fruit de vos entrailles, est béni.
1: Sainte Marie, Mère de Dieu, priez pour nous pauvres pécheurs, maintenant et à l'heure de notre mort. Amen.
0: Je vous salue Marie, pleine de grâce, le Seigneur est avec vous. Vous êtes bénie entre toutes les femmes et Jésus, le fruit

0: Je vous salue, Marie, pleine de grâce, le Seigneur est avec vous. Vous êtes bénie entre toutes les femmes, et Jésus, le fruit de vos entrailles, est béni.
1: Sainte Marie, Mère de Dieu, priez pour nous pauvres pécheurs, maintenant et à l'heure de notre mort. Amen.
0: Je vous salue, Marie, pleine de grâce, le Seigneur est avec vous. Vous êtes bénie entre toutes les femmes, et Jésus, le fruit de vos entrailles, est béni.
1: Sainte Marie, Mère de Dieu, priez pour nous pauvres pécheurs, maintenant et à l'heure de notre mort. Amen.
0: Gloire au Père, au Fils et au Saint-Esprit.
1: Comme il était au commencement, maintenant et toujours, dans les siècles des siècles. Amen.

0: Cinquième mystère douloureux, la mort de Jésus. Fruit du mystère, le pardon des offenses. Prions.
1: Notre Père qui es aux cieux, que ton nom soit sanctifié, que ton règne vienne. Que ta volonté soit faite sur la terre comme au ciel.
2: Donne-nous aujourd'hui notre pain de ce jour. Pardonne-nous nos offenses, comme nous pardonnons aussi à ceux qui nous ont offensés. Et ne nous laisse pas entrer en tentation, mais délivre-nous du mal.
1: Car c'est à toi qu'appartiennent
2: le règne, la puissance et la gloire pour les siècles des siècles. Amen.
1: Je vous salue Marie, pleine de grâce, le Seigneur est avec vous. Vous êtes bénie entre toutes les femmes et Jésus, le fruit de vos entrailles, est béni.
2: Sainte Marie, Mère de Dieu, priez pour nous pauvres pécheurs, maintenant et à l'heure de notre mort. Amen.
1: Je vous salue Marie, pleine de grâce, le Seigneur est avec vous. Vous êtes bénie entre toutes les femmes et Jésus, le fruit de vos entrailles, est béni.
2: Sainte Marie, Mère de Dieu, priez pour nous pauvres pécheurs, maintenant et à l'heure de notre mort. Amen.
1: Je vous salue Marie, pleine de grâce, le Seigneur est avec vous. Vous êtes bénie entre toutes les femmes et Jésus, le fruit de vos entrailles, est béni.
2: Sainte Marie, Mère de Dieu, priez pour nous pauvres pécheurs, maintenant et à l'heure de notre mort. Amen.
1: Je vous salue Marie, pleine de grâce, le Seigneur est avec vous. Vous êtes bénie entre toutes les femmes et Jésus, le fruit de vos entrailles, est béni.
2: Sainte Marie, Mère de Dieu, priez pour nous pauvres pécheurs, maintenant et à l'heure de notre mort. Amen.
1: Je vous salue Marie, pleine de grâce, le Seigneur est avec vous. Vous êtes bénie entre toutes les femmes et Jésus, le fruit de vos entrailles, est béni.
2: Sainte Marie, Mère de Dieu, priez pour nous pauvres pécheurs, maintenant et à l'heure de notre mort. Amen.
1: Je vous salue Marie, pleine de grâce, le Seigneur est avec vous. Vous êtes bénie entre toutes les femmes et Jésus, le fruit de vos entrailles, est béni.
2: Sainte Marie, Mère de Dieu, priez pour nous pauvres pécheurs, maintenant et à l'heure de notre mort. Amen.
1: Je vous salue Marie, pleine de grâce, le Seigneur est avec vous. Vous êtes bénie entre toutes les femmes et Jésus, le fruit de vos entrailles, est béni.
2: Sainte Marie, Mère de Dieu, priez pour nous pauvres pécheurs, maintenant et à l'heure de notre mort. Amen.
1: Je vous salue Marie, pleine de grâce, le Seigneur est avec vous. Vous êtes bénie entre toutes les femmes et Jésus, le fruit de vos entrailles, est béni.
2: Sainte Marie, Mère de Dieu, priez pour nous pauvres pécheurs, maintenant et à l'heure de notre mort. Amen.
1: Je vous salue Marie, pleine de grâce, le Seigneur est avec vous. Vous êtes bénie entre toutes les femmes et Jésus, le fruit de vos entrailles, est béni.
2: Sainte Marie, Mère de Dieu, priez pour nous pauvres pécheurs, maintenant et à l'heure de notre mort. Amen.
1: Je vous salue Marie, pleine de grâce, le Seigneur est avec vous. Vous êtes bénie entre toutes les femmes et Jésus, le fruit de vos entrailles, est béni.
2: Sainte Marie, Mère de Dieu, priez pour nous pauvres pécheurs, maintenant et à l'heure de notre mort. Amen.
1: Gloire au Père, au Fils et au Saint-Esprit.
2: Comme il était au commencement, maintenant et toujours, dans les siècles des siècles. Amen.
1: Notre Dame de toute grâce,
2: priez.

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0: Pour votre salut, il est 5 heures.
2: L'enseignement que nous allons suivre a pour thème l'attitude du chrétien vis-à-vis de la parole des dieux. Prédicateur, révérend Père Jean-Saint-Saint Bayo des Montagnes. Bonne écoute radiophonique et que le Seigneur vous bénisse.

La parole de Dieu se manifeste efficacement à travers la création. Elle se manifeste aussi à travers son agir vis-à-vis, par exemple, de Noé, d'Abraham et d'Isaac. Dieu dit son intention de donner la vie à ce peuple. Et cette parole de Dieu, progressivement, prend corps à travers des personnes qui acceptent non seulement d'accueillir cette parole, mais aussi d'être les porte-paroles de Dieu. Ce sont, par exemple, dans l'Ancien Testament, les juges, les rois et les prophètes qui viennent et qui accueillent la parole de Dieu et la disent à la communauté ou la vivent au sein de la communauté. Ils sont en quelque sorte des hommes et des femmes qui donnent corps à la parole de Dieu. Ils agissent, ils parlent et agissent au nom de Dieu et annoncent ainsi déjà l'incarnation de la parole de Dieu, Jésus-Christ. Jésus-Christ est le Fils éternel, la parole de Dieu, parole intérieure qui est devenue un homme. Et si Jésus-Christ est la parole vivante de Dieu en humanité, c'est parce que dans le mystère de la communauté de Dieu, la communauté trinitaire, il est celui qui s'accueille de Dieu et qui accueille Dieu et la vie que Dieu lui offre totalement. On comprendra pourquoi, dans son humanité, il ne dit que « je ne fais que la volonté de mon Père ». Il est celui qui constamment, en toutes choses, accueille la parole du Père et devient l'expression vivante de la parole du Père. Qui m'a vu, a vu le Père. En lui, la parole de Dieu devient vie et vie humaine. Il est la transcription, la traduction humaine de ce que Dieu dit, de ce que Dieu pense, de ce qui est vie et amour en Dieu. On pourrait dire qu'il est le modèle de l'homme, de la femme qui accueille Dieu et sa parole et qui laisse la parole de Dieu devenir sa chair, sa vie, son existence. Jésus-Christ est le modèle de l'homme qui accueille la parole de Dieu et qui en tout, dans tout son être, et dans toute sa vie, la met en pratique. Il est la parole de Dieu faite chair, traduite en vie humaine. Et nous pourrions lire ici ou relire le prologue, le commencement de l'évangile de Jean. Au commencement était la parole, et la parole était auprès de Dieu, et la parole était Dieu. Le verset 1. Et le Verbe s'est fait chair, et il a habité parmi nous. Si la loi nous a été donnée par Moïse, la grâce et la vérité nous sont venues par le Christ Jésus. Dieu, personne ne l'a jamais vu. Mais le Fils qui repose dans le sein du Père nous l'a fait connaître. Dans son être homme, en qui la parole de Dieu trouve assise, dans son être homme qui est totalement accueil de Dieu, de sa parole, mise en pratique de la parole de Dieu, nous avons contemplé le visage de Dieu et nous avons entendu en écho l'être de Dieu, mais nous avons aussi vu et contemplé ce qu'est l'homme, la femme qui accueille Dieu et sa parole. L'effet de la parole de Dieu dépend également de notre capacité d'accueil. Pourquoi la parole de Dieu ne produit-elle pas du tout ou produit-elle si peu de fruits en nous, dans notre église, dans nos CEB, dans notre vie professionnelle, dans nos foyers parfois, dans la gestion religieuse ou politique de nos pays? Pourquoi la parole de Dieu ne produit pas son effet? La question n'est pas à poser aux autres de manière vague et lointaine, mais la question est à poser à chacun et à chacune d'entre nous.
Quelle est mon attitude vis-à-vis de la parole de Dieu que j'entends, que j'écoute depuis tant d'années? Quels en sont les fruits concrets au niveau de ma vie personnelle avec Dieu, au niveau de ma vie avec les membres de ma famille, avec ceux qui me sont proches, au foyer, en famille, avec ceux que le Seigneur met sur mon chemin au quotidien? Si nous voulons que la parole de Dieu devienne source de vie pour nous, pour nos foyers et familles et pour nos pays, nous sommes certainement appelés à changer notre manière de l'accueillir et notre manière de la mettre en pratique. Accueillir et vivre la parole de Dieu au quotidien. C'est la troisième étape de notre méditation. Accueillir et vivre la parole de Dieu au quotidien. Dieu en son Fils Jésus et dans l'Esprit Saint sera à demeure chez nous en Afrique, et transformera ce continent en terre de bonheur quand les Africains eux-mêmes, les Africaines elles-mêmes, cesseront de jouer avec sa parole, la prendront au sérieux et en feront la lumière qui partout guide leurs pas, éclaire et détermine leurs choix fondamentaux, leurs décisions et conditionnent toutes leurs actions. Le drame du sort de la parole en nous-mêmes, dans nos milieux de vie et dans nos pays, c'est sans doute le fait qu'il y a souvent un fossé entre la parole de Dieu que nous entendons et la vie concrète que nous menons. Comme si la parole entendue à l'église ou au fond de notre chambre devant notre petit sanctuaire n'avait rien à voir avec ce qui se passe au quotidien, avec le devenir de nos communautés. C'est ce fossé sans doute où nous mettons Dieu, ce fossé entre la foi, la foi en Dieu, la parole entendue et la vie vécue au quotidien qui ne permet peut-être pas à la parole de Dieu de faire son effet. Laissez Dieu et sa parole entrer totalement en nous, dans nos cœurs, nos mentalités, nos coutumes, nos cultures, nos traditions, et tout changer. C'est un choix de vie. C'est un choix de vie qui implique autrement ce que nous appelons en langage chrétien choisir la sainteté. Quand nous oserons être totalement saints, pas la sainteté morale, quand nous déciderons que Dieu soit celui qui gère, qui conduit nos sentiments, nos comportements, et que nous soyons ainsi le reflet de ce que Dieu est dans les moindres détails de notre vie, alors notre quotidien sera lumineux de la présence de Dieu. Quand dans l'engagement conjugal, dans l'encadrement des enfants dans la famille, dans la réalisation ou la prise en compte de nos responsabilités, qu'elles soient simplement professionnelles ou politiques, nous deviendrons chacun pour sa part la traduction de la parole de Dieu, des exigences de son amour. Nos familles, nos foyers et nos pays auront un autre visage, plus humain et plus divin. Laissez Dieu et sa parole entrer totalement en nous, dans nos cœurs, nos mentalités, nos coutumes, nos habitudes et tout changer. Mettre fin en nous à tout ce qui est mauvais, améliorer ce qui est assez bon, rendre parfait ce qui est bon. Il n'y a pas de demi-mesure. Ou bien on accepte la parole de Dieu et on la vit entièrement, ou on ne la vit pas du tout.
Il n'y a pas de demi-mesure sur le chemin de la sainteté. Je ne veux pas dire qu'on est saint un seul jour, mais l'option d'accueillir la parole de Dieu et d'être vrai est une option quotidienne progressive. C'est au quotidien qu'on choisit de laisser Dieu être Dieu dans nos vies et de conduire toute notre vie au-delà de nos faiblesses, faire ce choix. Et à ce niveau-là, l'exemple de ceux qui sont porteurs du transcendant dans nos communautés traditionnelles peut nous aider. Un commien ou une commien est commien à vie, totalement livré à son esprit. Un prêtre traditionnel est totalement donné à ses fétiches. Un véritable chrétien, qu'il soit laïque ou consacré, pour l'être réellement et devenir signe, trace de Dieu, devra aussi être totalement livré à Dieu, à sa parole. Laisser Dieu être seulement et seulement Dieu en nous, dans notre vie, et faire de sa parole notre unique nourriture spirituelle, ce qui construit notre cœur, éclaire notre pensée et donne qualité et goût divin et humain à toutes nos actions. C'est à ce prix et à cette condition seulement que l'Afrique sera chrétienne, sauvée. C'est à ce prix de ce don radical à nous et à Dieu et à sa parole que l'Afrique sera terre des fils et des filles de Dieu et qui deviendront ainsi en se retrouvant à cause et autour de la parole de Dieu, ils deviendront frères et sœurs, bénédiction et porte-bonheur les uns pour les autres de la part de Dieu. Cela implique que nous prenions des résolutions pratiques et fermes. Et j'en suggère 7. Pour vivre cette radicalité, accueillir la parole de Dieu comme le Fils l'a accueillie pour la vivre et pour la transcrire, non seulement pour la transcrire, pour en devenir les signes concrets, cela implique que nous prenions des résolutions pratiques, notamment 7 que je suggère. Premièrement, mettre définitivement Dieu au centre de notre vie et ne bâtir notre vie que sur lui. Mettre définitivement Dieu au centre de notre vie et ne bâtir notre vie que sur lui. C'est le choix radical de Dieu. Et lorsque d'ailleurs vous parcourez l'Écriture, que ce soit dans l'Ancien Testament ou dans le Nouveau Testament, c'est ce que Dieu exige de son peuple. En dehors de moi, vous n'aurez pas d'autre Dieu. Et dans le Nouveau Testament, le Christ déclare, « Qui n'est pas avec moi est contre moi, qui n'amasse pas avec moi disperse. » Deuxième résolution, mettre la parole de Dieu au cœur de notre vie, la lire, l'écouter et la mettre en pratique au quotidien. La laisser nous guider en tout, nous interpeller en tout et nous conduire au quotidien à la conversion, à des ruptures. La laisser nous guider en tout, nous interpeller en tout et nous conduire au quotidien à la conversion, à des ruptures, si cela est nécessaire. Et cela aboutit donc à la sainteté existentielle quotidienne. Pour cela, faire nôtre et vivre radicalement le chemin Israël. C'est Deutéronome au chapitre 6, versets 4 à 9. Écoute Israël, vivre au quotidien le chemin Israël. C'est-à-dire, écoute Israël. Deutéronome 6, versets 4 à 9. Écoute Israël, le Seigneur notre Dieu est ton Seigneur. Il est l'unique. Tu l'aimeras de tout ton cœur, de tout ton être, de toute ta force. Et ensuite vient la mise en pratique de sa parole qui sera
accroché donc sur le front, accroché à la main, accroché au fronton de la maison et puis au portail de la ville. Que la parole de Dieu traverse notre vie de part en part. Et la structure. Troisième point, apprendre à connaître la parole de Dieu. Apprendre pour cela à connaître la parole de Dieu. S'adonner à la formation chrétienne et surtout à la formation biblique pour connaître la parole de Dieu. Ne lis pas et ne comprends pas la parole de Dieu qui veut. Il est sûr que l'Esprit inspire, mais l'Esprit inspire et donne la parole de Dieu dans une communauté. Quatrième point, lis la parole de Dieu de manière systématique, c'est-à-dire lire toute la Bible plusieurs fois dans notre vie. Prendre une ou l'autre fois la résolution de lire la Bible, depuis la Genèse jusqu'à l'Apocalypse, chapitre par chapitre, pas à pas. Cinquième point, lis la parole de Dieu au quotidien. Et là, compagnon de prière, vous y aide. Non seulement la lire et invoquer l'Esprit Saint avant de la lire, puisque c'est lui qui inspire la parole, donne son sens et donne également l'application possible. Donc lire la parole de Dieu au quotidien, en tirer le message à vivre concrètement, et apprendre à prier personnellement à partir du message central qui a été retenu. Lis la parole de Dieu au quotidien, après avoir invoqué l'Esprit Saint, en tirer le message à vivre concrètement et apprendre à prier personnellement à partir du message central retenu des textes que nous avons lus. Sixième point, ce que nous avons dit, ça c'est vraiment de façon individuelle, mais il y a une pratique, une relation à la parole de Dieu qui est aussi communautaire. Lire la parole de Dieu et prier avec elle, prendre des orientations de vie pour le couple, pour la famille, c'est-à-dire avec les enfants, et pour la CEB. Le sixième point, lire la parole de Dieu et prier avec elle, prendre des orientations de vie pour le couple, pour ceux qui sont mariés, pour la famille, c'est-à-dire avec les enfants, les parents et les enfants, et pour la CEB. Et le septième point possible, faire régulièrement son examen de conscience et sa confession, si possible. Faire régulièrement son examen de conscience et sa confession, si possible, pour ceux qui en ont la possibilité, à partir de la parole de Dieu lue, à partir de la parole de Dieu qui a été lue, écoutée, et à partir des résolutions prises à l'occasion de cette parole entendue. Et c'est ainsi que, comme Abraham et tous les saints, d'étape en étape, on grandit en sainteté. Pour suspendre cette méditation, devenir des paroles vivantes de Dieu. Nous sommes appelés à devenir des hommes et des femmes qui accueillent la parole de Dieu en vérité, l'assimilent, et en l'assimilant, deviennent eux-mêmes des paroles vivantes de Dieu en acte. La parole de Dieu nous situe dans la logique de ce que Dieu est lui-même. Dieu est vie. Sa parole qu'il profère donne toujours des effets. Et nous sommes, par exemple, l'effet de sa parole. Cette parole en acte doit aussi produire des paroles en acte. C'est le défi de la sainteté pratique aujourd'hui. Ceux et celles qui lisent la parole soulignent avec du feutre ou autre chose, ceux qui sont
devant le Saint-Sacrement, devant la grotte, il y en a beaucoup et c'est important. Mais que devient toute cette pratique au quotidien, en acte, en vie concrète? C'est là le véritable défi. Les prières, la contemplation du Saint-Sacrement, la lecture de la parole de Dieu, formes de rencontre avec Dieu sont importantes, mais tout cela doit se traduire et se concrétiser et devenir vie concrète qui apporte Dieu et qui apporte l'humanité évangélisée au monde. Éduquer, transformer par la parole de Dieu, lu, médité, intériorisé, devenir des hommes et des femmes, des jeunes et des adultes, témoins de Dieu, témoins de l'humain, témoins de la vie, à l'instar de Jésus-Christ et à la suite de Marie la Vierge. Éduquer, transformer par la parole de Dieu, la parole lue, écoutée, méditée et intériorisée. Devenir, nous, des hommes et des femmes qui soient des témoins de Dieu, qui soient des témoins de l'humain, l'humain touché par Dieu et qui est l'humain divinisé et évangélisé. Chacun ainsi imbibé de la présence de la vie de Dieu deviendra bonne nouvelle. Porteur de Dieu à la suite de Marie la Vierge au cœur de l'Afrique et du monde. Notre monde quotidien a besoin de témoins puissants de l'action et de l'efficacité de la parole de Dieu en l'homme. Des hommes et des femmes qui, comme Christ, parole divine incarnée, rayonnent la vie, la joie de vivre, rayonnent le pardon

0: à 19. En faisant ainsi, comme dit l'apôtre Paul à son collaborateur Timothée, en faisant ainsi, nous nous sauverons et nous-mêmes et ceux qui nous écoutent et qui nous voient vivre. C'est cette grâce que je nous souhaite à nous tous dans notre marche.
1: L'enseignement que nous venons de suivre a pour thème l'attitude du chrétien vis-à-vis de la parole de Dieu. Prédicateur, révérend père Jean-Saint-Saint Bayo des Montagnes, merci de nous avoir suivis. Que le Seigneur vous bénisse.

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2: Salut à toi, ô très sainte Vierge Marie, notre Mère, la Mère de Dieu, Notre-Dame de Ravière, Notre-Dame de la Divine Miséricorde. À toi, notre hommage.

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3: Au nom du Père et du Fils et du Saint-Esprit, Amen. Mon Seigneur et mon Dieu, je crois de tout mon cœur que tu es ici, que tu me vois, que tu m'entends. Je t'adore à genoux devant toi. Je te demande le pardon de mes péchés et ton aide pour faire de mon mieux ce moment de prière. Nous sommes au seuil de la Semaine Sainte, tout proche du moment où le Seigneur va souffrir sa passion, mourir sur la croix et ressusciter le troisième jour. La célébration du Dimanche des Rameaux est remarquable. Elle commence à l'extérieur de l'église par la bénédiction des rameaux, la lecture d'un évangile et ensuite une procession où tous les fidèles entrent dans l'église. Mais pourquoi ? Ce que nous commémorons, c'est l'entrée triomphale de Jésus à Jérusalem. Jésus s'offre une entrée de star. Et ce n'est pas un tapis rouge qui est déroulé devant lui, mais c'est un tapis que les foules font en déposant leurs manteaux et en déposant des feuillages devant le chemin où Jésus va passer. Et je veux, Seigneur, vivre ces moments que tu as passé avant ta passion avec mon imagination. Je t'invite à t'imaginer sur le bord du chemin en train d'acclamer Jésus, en train de remercier le Fils de Dieu qui a accepté de vivre une vie d'homme et qui est sur le point d'accepter de mourir pour sauver les hommes et pour te sauver à toi aussi. Mais il y a un détail curieux. Jésus est monté sur un âne et même, selon l'évangile, sur un petit âne. C'est une monture qui n'est pas tellement adaptée pour une entrée triomphale. D'habitude, les rois ou les personnages importants entrent pour leur triomphe sur des chevaux ou sur des chars tirés par des chevaux, mais pas sur un petit âne. Jésus s'est choisi un petit âne exprès. Ce n'est pas parce qu'il n'y avait plus de chevaux disponibles ou qu'il n'y avait pas de chars disponibles, mais c'est parce que il l'a voulu, cela convient à sa mission d'avoir un petit âne. Et c'est sur le trône que Jésus s'est choisi, ce petit âne. Dans l'évangile, nous lisons cela. Allez au village qui est en face de vous. Dès que vous y entrerez, vous trouverez un petit âne attaché sur lequel personne ne s'est encore assis. Détachez-le et amenez-le, et si l'on vous dit « Que faites-vous là ?» répondez, le Seigneur en a besoin. Et ce petit âne peut faciliter ta prière. Nous pouvons imaginer les qualités qu'a un petit âne, qu'a ce petit âne qu'a choisi Jésus, qui doivent être aussi les qualités que tu recherches. La première chose que nous pouvons considérer, c'est l'humilité de l'âne. L'âne, il accomplit sa mission. Il ne se soucie pas des acclamations de la foule. Hosanna, au fils de David. Il sait très bien, le petit âne, que les acclamations de la foule ne sont pas pour lui, mais elles sont pour Jésus, qu'il transporte. Toi aussi, je t'invite à considérer, quand on te fera des compliments, des louanges, qu'elles sont destinées au Seigneur, et que toi, tu ne fais que la mission que le Seigneur te confie. Et de plus, les qualités que tu as, les bonnes choses que tu réalisais, elles ont été rendues possibles par Jésus lui-même. Comme le petit âne, qui sait très bien que c'est grâce à son maître, s'il est devenu un petit âne travailleur, obéissant, toi aussi, tu considéreras tes qualités comme des qualités qui t'ont été données par toutes ces personnes qui t'ont formé, Dieu lui-même, ton créateur, qui t'a donné ses talents ou qui t'a donné des qualités pour que tu puisses développer tes talents. Alors je t'invite à remercier le Seigneur pour toutes ces qualités que tu considères, toutes tes bonnes réussites dans ta vie. L'âne est aussi connu pour être un animal travailleur. Il est très utile de considérer ces ânes comme ces travailleurs infatigables. il se satisfait de peu, d'un peu de paille, d'un peu d'herbe qu'il peut manger. Et ensuite, il peut travailler grandes heures, travailler de grands moments dans sa journée. Nous admirons la résistance de l'âne. C'est un animal fort. Il est d'ailleurs très apprécié des randonneurs, qui peuvent même parfois louer des ânes qui portent leurs bagages. Et comme ça, eux, ils peuvent faire leur marche en montagne ou dans la campagne, tranquillement, sans avoir à porter de sac à dos. Et cet âne-là, il a porté Jésus sans se plaindre. Il a porté Jésus pour que Jésus puisse accomplir sa mission. Nous voulons te demander, Jésus, d'être nous aussi des ânes travailleurs, des ânes persévérants et humbles. Je veux, Seigneur, être à ton service, ne pas me plaindre quand le travail deviendra plus fatigant, travailler bien le nombre d'heures prévues que j'ai prévu de travailler, sans abandonner trop tôt la tâche. L'âne ne s'est pas arrêté au milieu du trajet, disait « bon, j'en peux plus » à Jésus de continuer à pied. Non, il a continué, et toi aussi. Tu peux te considérer comme cet âne qui doit mener à bien ta mission que Jésus t'a confiée jusqu'au bout. Et enfin, après avoir considéré l'humilité de l'âne et son caractère de travailleur infatigable, nous pouvons considérer son affection, son caractère affable, ou plutôt un caractère sympathique. Les petits enfants aiment bien les ânes. Ils raffolent en général pour monter dessus, pour pouvoir apprécier aussi cet âne qui se laisse caresser, qui se laisse approcher sans problème. Il est toujours content de toute l'affection qu'il reçoit et il redonne en quelque sorte l'affection. Et cette qualité-là, elle te sera aussi très utile pour ton rôle de chrétien. Nous pouvons considérer que nous aussi, nous devons être ces personnes sympathiques que les gens croisent, comme cet âne qui redonne l'affection, toute l'affection qu'il a et qui essaie d'en donner. Nous aussi, nous voulons permettre à Jésus d'entrer dans la vie des personnes que l'on rencontre, nos collègues, amis, voisins. Nous voulons apporter Jésus, nous voulons parler de Jésus à ces personnes que l'on fréquente, que l'on croise. De même que l'âne porte Jésus, nous aussi nous voulons porter Jésus aux amis en leur parlant de Jésus. Et nous pouvons penser que voilà, l'âne, il était très pratique pour Jésus, parce que Jésus, il était, quand il montait sur l'âne, il était même à hauteur des personnes qu'il rencontrait. Il n'était pas en hauteur. S'il avait été sur un cheval, il aurait été trop haut peut-être pour parler avec les enfants. Non, là il a choisi un petit âne pour être à la même hauteur, pour pouvoir parler aux uns et aux autres, pour pouvoir leur dire un petit mot, les encourager, les saluer, les remercier. L'âne, être à hauteur d'âne, est beaucoup plus pratique pour le Seigneur, pour qu'il se sente plus proche de ce peuple qu'il acclame. Il ne se sent pas supérieur, même s'il l'est, comme fils de Dieu. Il veut leur montrer qu'il est proche de toutes ces personnes qu'il croise. De même, toi aussi, tu seras un proche collaborateur, un proche voisin, un proche ami, sans jamais te considérer supérieur. Mais comme Jésus, à hauteur d'âne, tu seras un prochain de toutes ces personnes que tu croises. Et comme Saint José Maria disait dans son livre Forge, « Puisses-tu atteindre ces vertus de l'âne auxquelles tu tiens vraiment, humble, résistant au travail et persévérant ?» Têtu, fidèle, au pas assuré, fort et, s'il a un bon maître, reconnaissant et obéissant. Et terminons ce moment de prière par une citation de saint Paul aux Philippiens. Le Christ s'est fait obéissant jusqu'à la mort et à la mort sur une croix. Considérons bien dans cette semaine sainte qui s'ouvre que Jésus nous donne cet exemple, l'exemple d'obéir à la volonté de Dieu notre Père, l'exemple d'une obéissance, même quand notre vie est difficile, où nous rencontrons la souffrance, où nous rencontrons l'incompréhension, comme Jésus a été abandonné de ses amis et trahi, nous aussi nous voulons avoir cette imitation de Jésus dans son obéissance. Je te remercie mon Dieu des bonnes résolutions, des beaux désirs et des lumières que tu as semés dans mon cœur pendant ce moment de prière. Je te demande de m'aider à les faire fructifier. Ma mère, Marie, Saint Joseph et mon ange gardien, accompagnez-moi toujours en chemin.
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larmes d'Isaac et de Jacob. Nous voulons te rendre toute la gloire, te bénir en ce matin. Pour ce que tu as pensé aux gens humains en envoyant ton fils Jésus-Christ, né d'une vierge appelée Marie. Dieu, tu utilises un moyen de communication pour te faire découvrir au monde entier. Tu utilises Marie comme la voie qui mène au monde. Mais cette mère que tu nous as donnée par ton fils Jésus-Christ au pied de la croix est méconnue, méprisée, humiliée, insultée. Je voudrais, pour l'honneur de Jésus-Christ de Nazareth et pour l'obéissance qu'il a eue à l'égard de celle qu'il appelait ma mère, que tu permettes que le nom de Marie en ce jour soit glorifié. Chers frères et sœurs en Christ, c'est très souvent qu'on t'a enseigné des paroles insultantes contre la mère de Jésus-Christ. Je voudrais donc t'inviter à prendre ta Bible dans ta chambre et méditer avec moi, pour qu'ensemble nous puissions méditer la parole de Dieu. Je voudrais commencer par la deuxième lettre de Pierre au chapitre 2, verset 10, qui nous donne un enseignement sur les faux enseignants. La parole dit: ces faux enseignants sont audacieux et arrogants. Ils n'ont aucun respect pour les êtres glorieux du ciel, mais ils les insultent. Même les anges, qui sont pourtant bien plus forts et puissants, ne portent pas d'accusations insultantes contre eux devant le Seigneur. Mon frère, ma soeur, je veux te parler du salut de ton corps et de ton âme. Dans le livre des Actes des Apôtres, chapitre 10, verset 15, Dieu dit à Pierre: ne considère pas impur ce que moi je déclare pur. Or, Dieu envoie par l'archange Gabriel, en Luc chapitre 1,

déjà mort. Élie était déjà mort. Mais parce qu'ils sont restés fidèles à la parole de Dieu, ils n'ont point connu la mort. Ils ne sont pas morts. Ils ne connaissent pas la mort. C'est pour cela que Jésus-Christ s'entretient avec eux. Je t'invite toi aussi à t'entretenir avec Marie, parce qu'elle n'est pas aussi morte. Elle est vivante, elle est restée fidèle. Dieu nous donne Marie comme lien entre son Fils et Jésus-Christ et nous. C'est pour cela qu'aux noces de Cana, Jean chapitre 2, c'est Marie qui dit qu'ils n'ont plus de vin. Le vin dont elle parle, c'est le vin de l'humilité, le vin de la conversion, le vin de la santé, le vin du travail, le vin du mariage, le vin de l'accomplissement de tes projets.

comme si l'heure était arrivée. Marie accomplit avec Jésus un mystère grand, l'institution de l'Eucharistie.

Jésus-Christ, l'œuvre de la croix. Tu peux entrer comme tu l'as demandé dans ta chambre. Ferme les yeux. Ouvre légèrement la bouche et demande à Marie de te donner le vin du sang de Jésus. Voilà.

prends et vois-le. Vois-le. Ta pensée est en train de devenir une pensée bonne. Et tu es en train de connaître la bonté de Dieu. Seigneur, je voudrais te remercier pour ce vin. Béni sois-tu pour l'accomplissement. Béni sois-tu pour Marie. Oh Marie, merci. Merci. Merci d'avoir dit oui.

0: Sainte Marie, femme de notre époque, en te donnant à nous comme mère, Jésus a fait de toi non seulement la compatriote de chacun, mais aussi sa contemporaine, prisonnière du même fragment d'espace et de temps. C'est pourquoi nul ne peut te considérer comme éloigné de nous du fait de la différence des générations. Et il n'est pas permis de soupçonner que tu ne sois pas capable de comprendre les drames de notre temps. Fais que nous puissions te sentir proche de nos problèmes, comme quelqu'un qui les partage et en connaît l'aspect dramatique inédit. Viens auprès de nous et écoute-nous te confier les angoisses quotidiennes qui assaillent notre vie moderne. L'incertitude de l'avenir, la peur de ne pas y arriver, l'usure des relations, l'instabilité des affections, les difficultés de communication avec ceux qui nous sont le plus chers, le vertige des tentations, la tristesse des chutes, le regret du péché. Sainte Marie, fais-nous sentir ta présence rassurante, qu'il n'y ait jamais un appel où résonne notre nom, dans lequel, sous la même lettre alphabétique, ne résonne aussi le tien, et où l'on entend de répondre « présente » comme une ancienne amie d'enfance.
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2: Pour votre salut, il est 6 heures.
4: L'ange du Seigneur porte l'annonce à Marie. Je vous salue Marie, pleine de grâce. Le Seigneur est avec vous. Vous êtes bénie entre toutes les femmes. Et Jésus, le fruit de vos entrailles, est béni.
5: Sainte Marie, Mère de Dieu, priez pour nous pauvres pécheurs, maintenant et à l'heure de notre mort. Amen.
4: Voici la servante du Seigneur.
5: Qu'il me soit fait selon ta parole.
4: Je vous salue Marie, pleine de grâce. Le Seigneur est avec vous. Vous êtes bénie entre toutes les femmes. Et Jésus, le fruit de vos entrailles, est béni.
5: Sainte Marie, Mère de Dieu, priez pour nous pauvres pécheurs, maintenant et à l'heure de notre mort. Amen.
4: Et le Verbe s'est fait chair.
5: Et il a habité parmi nous.
4: Je vous salue Marie, pleine de grâce. Le Seigneur est avec vous. Vous êtes bénie entre toutes les femmes. Et Jésus, le fruit de vos entrailles, est béni.
5: Sainte Marie, Mère de Dieu, priez pour nous pauvres pécheurs, maintenant et à l'heure de notre mort. Amen.
4: Priez pour nous, Sainte Mère de Dieu,
5: afin que nous soyons rendus dignes des promesses du Christ.
4: Que ta grâce, Seigneur, se répande dans nos cœurs. Par le message de l'ange, tu nous as fait connaître l'incarnation de ton Fils bien-aimé. Conduis-nous par sa passion et par sa croix jusqu'à la gloire de la résurrection. Par le Christ notre Seigneur.
5: Amen.

Lecture du livre de Jérémie. Je t'ai aimé d'un amour éternel. Aussi, je te garde ma bienveillance. Je vais te rétablir et tu seras relevée, Vierge d'Israël. De nouveau, tu prendras tes tambourins de fête pour te mêler aux danses joyeuses. De nouveau, tu planteras des vignes dans la montagne de Samarie, et celui qui les plantera en goûtera le premier fruit. Un jour viendra où les veilleurs crieront dans la montagne d'Éphraïm : Debout, montons à Sion vers le Seigneur notre Dieu. Car ainsi parle le Seigneur. Poussez des cris de joie pour Jacob. Acclamez la première des nations. Faites résonner vos louanges et criez tous : Seigneur, sauve ton peuple, le reste d'Israël. Voici que je les fais revenir du pays du nord et que je les rassemble des extrémités du monde. Il y a même parmi eux l'aveugle et le boiteux, la femme enceinte et la jeune accouchée. C'est une grande assemblée qui revient. Ils étaient partis dans les larmes, dans les consolations je les ramène. Je vais les conduire aux eaux courantes, par un bon chemin où ils ne trébucheront pas. Car je suis un père pour Israël. Éphraïm est mon fils aîné, parole du Seigneur.

Laissons l'Esprit Saint élargir notre cœur à la dimension universelle du cœur du Christ et prions ensemble Dieu notre Père.

Sois présent, Seigneur, dans toutes nos demeures, dans les foyers, dans les communautés, dans les maisons des gens heureux, dans les hôpitaux et dans les prisons.

0: Sois en chemin avec les vagabonds, accompagne les familles en exode et tous ceux qui cherchent un gîte, un ami, une patrie.
1: Amen.
0: Sois partout présent, Seigneur, dans les jeux des enfants, auprès des jeunes à l'aventure, dans l'amour des époux et dans le cœur secret du vieillard.

soit sur la mer avec les pêcheurs, les marins, sur la route avec les voyageurs, dans les villes et les campagnes où les hommes travaillent.

Sois avec nous tous aujourd'hui, sois avec nous demain et chaque jour, toi notre hôte intérieur, et à tout moment, rends-nous accueillants à tous.

Avec la confiance que nous donne l'Esprit Saint, adressons à Dieu, notre Père, la prière que le Seigneur Jésus a lui-même apprise à ses disciples.

Prions. Seigneur Jésus, tu nous connais par notre nom et tu nous as appelés à te suivre. Accorde-nous de savoir renouveler notre réponse à travers toutes les occasions que nous offrira cette journée.

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1: Amis auditeurs, nous sommes heureux de vous avoir en notre compagnie pour l'émission La Bible sur les ondes. Dans la dernière émission, nous avons parlé de la foi. Nous avons vu comment les grands héros de la foi comme Noé, Abraham, Moïse et bien d'autres ont accompli des choses extraordinaires pour le Seigneur. Ils étaient toujours pleins de patience et de persévérance. Et c'est à cause de leur foi que ces gens ont été approuvés par Dieu. Aujourd'hui, c'est encore à travers l'exemple de ces héros que nous découvrons la lettre aux Hébreux. Écoutez.
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2: Cette grande foule de témoins nous entoure. Rejetons donc nous aussi tout ce qui nous empêche d'avancer. Rejetons le péché qui nous enveloppe si facilement. Courons jusqu'au bout la course qu'on nous propose. Regardons toujours Jésus, celui qui fait naître la foi et qui la rend parfaite. Il a accepté de mourir sur une croix sans avoir honte. En effet, il voyait d'avance la joie qu'il allait recevoir et maintenant il est assis à la droite de Dieu. Oui, pensez à Jésus. Les pécheurs étaient contre lui, mais il a tout supporté. Alors ne vous laissez pas abattre par le découragement. En combattant contre le péché, vous n'avez pas encore résisté jusqu'à la mort. Vous avez oublié le conseil que Dieu vous donne comme à des fils.
3: Mon fils, quand le Seigneur te corrige, fais attention. Ne te décourage pas quand il te fait des reproches. Le Seigneur corrige celui qu'il aime. Il frappe tous ceux qu'il reconnaît comme ses fils.
2: C'est pour être corrigé que vous souffrez. Dieu vous traite comme ses fils. Quel est le fils que son père ne corrige pas? Si Dieu ne vous corrige pas comme tous ses enfants, vous êtes des enfants illégitimes. Vous n'êtes pas de vrais fils. Nous avons eu des pères sur cette terre. Ils nous ont corrigés et nous les respections. Alors, c'est sûr, nous devons obéir davantage à Dieu, notre Père, pour avoir la vie. Oui, nos pères nous corrigeaient pendant quelque temps selon leurs idées à eux. Mais Dieu, c'est pour notre bien qu'il nous corrige. Il veut nous rendre saints comme lui. Au moment où on nous corrige, cela ne fait pas plaisir. On est triste. Mais plus tard, ceux qui ont été formés de cette façon deviennent justes et trouvent ainsi la paix. C'est pourquoi, redressez vos bras fatigués et rendez plus forts vos genoux tremblants. Faites de bonnes pistes pour vos pieds. Alors, celui qui boite ne se tordra pas la cheville. Au contraire, il guérira.
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4: Tous ces héros de la foi ont tenu ferme dans les épreuves. Alors, Dieu les a récompensés et leurs expériences doivent nous inspirer. Nous ne devons jamais perdre courage. Gardons nos yeux toujours fixés sur Jésus, notre grand prêtre et l'auteur de notre foi. La Bible compare la vie du croyant à celle d'un athlète qui fait une course. Ce sont nos faiblesses et nos péchés qui nous empêchent d'avancer comme il faut. Nous devons nous débarrasser de tout ce qui nous gêne et courir de toutes nos forces jusqu'au bout. Cher ami, qu'est-ce qui ralentit ta vie chrétienne? Est-ce ton amour pour le confort, pour les biens matériels, ton manque de disponibilité ou est-ce tout simplement la paresse et la peur? La Bible dit de mettre tout cela de côté pour aller droit au but qui est Jésus-Christ. C'est vrai, le chemin est parfois long et très difficile. Dieu nous aime, mais il nous punit ou nous corrige pour notre bien. Les circonstances difficiles de la vie nous forment et nous poussent à nous rapprocher de Dieu. La Bible dit que le Seigneur corrige ceux qu'il aime, il frappe tous ceux qu'il reconnaît comme ses fils. Alors, ne murmurons pas contre Dieu lorsque nous traversons des moments difficiles. Souvenons-nous plutôt de ses paroles. C'est pour être corrigé que vous souffrez. Dieu vous traite comme ses fils. Quel est le fils que son père ne corrige pas? Si Dieu ne vous corrige pas comme tous ses enfants, vous êtes des enfants illégitimes, vous n'êtes pas de vrais fils. Oui, cher ami, tout fils a besoin d'être corrigé. Si Dieu nous corrige en tant que fils, réjouissons-nous donc. La discipline est une forme d'éducation qui nous prépare à la vie adulte. Dieu veut que nous soyons non pas des enfants, mais des adultes mûrs dans la foi. Certes, la discipline ne fait pas toujours plaisir, elle nous fait mal. Mais par la suite, elle nous transforme de façon positive. N'oublions pas que Dieu nous corrige afin que nous puissions participer à sa sainteté. Et si un frère ou une sœur est sous la correction de Dieu, ne le méprisons pas, mais entourons-le de notre affection et encourageons-le à demeurer ferme.
1: Écoutez la suite.
2: Cherchez à vivre en paix avec tout le monde et à mener une vie qui plaît à Dieu. Sans cela, personne ne verra le Seigneur. Attention, personne ne doit refuser ce que Dieu fait pour lui. Parmi vous, aucune plante amère ne doit pousser pour troubler la communauté avec son poison. Attention, ne couchez pas avec n'importe qui. Respectez les choses saintes. Ne faites pas comme Ésaü qui, pour un seul repas, a vendu son droit de fils aîné. Plus tard, vous le savez, il a voulu recevoir la bénédiction de son père, mais il a été rejeté. Il a essayé en pleurant d'amener son père à changer d'avis, mais il n'a pas réussi.
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4: La foi est un principe actif qui nous pousse à bien agir dans notre vie. Notre foi doit influencer nos relations, non seulement avec Dieu, mais avec nos semblables. Comment notre vie doit-elle être? Nous venons de l'entendre. Nous devons vivre en paix avec tout le monde. La Bible dit « Cherchez à vivre en paix avec tout le monde et à mener une vie qui plaît à Dieu. Sans cela, personne ne verra le Seigneur. » Autrement dit, que notre attitude influence les autres. Nous pouvons les influencer par le bien ou par le mal. Nous pouvons faire croître la foi des gens autour de nous ou détruire leur foi. Nous est-il possible de vivre en paix avec tout le monde quand on sait que certaines personnes ont un caractère difficile? Cependant, la Bible dit que nous devons nous efforcer d'entretenir des relations paisibles avec tout le monde. Si telle est la volonté du Seigneur, à combien plus forte raison devons-nous rechercher la paix avec nos frères et sœurs en Christ? Nous devons aussi apprécier à leur juste valeur les choses que Dieu nous donne. Un jour, Ésaü, le fils d'Isaac, a eu très faim. Alors, il a préféré échanger son droit de fils aîné contre un simple repas. Nous devons comprendre que les plaisirs de ce monde sont passagers. Notre foi doit être assez forte pour résister aux choses sans valeur et rechercher les choses qui comptent vraiment. Remarquons qu'après avoir vendu son droit de fils aîné, Ésaü a voulu récupérer la bénédiction liée à ce droit. Mais cela n'a plus été possible. Il en sera de même pour nous si nous rejetons volontairement la grâce de Dieu. Alors, concentrons-nous sur notre héritage en Christ et cherchons les bénédictions qui demeurent.
1: Amis auditeurs, on ne s'approche pas de Dieu avec légèreté. Écoutez.
2: Quand vous vous êtes approché de Dieu, vous n'êtes pas venu vers une montagne qu'on pouvait toucher. Il n'y avait pas de grand feu, pas d'obscurité, pas de nuit, pas d'orage. Vous n'avez entendu ni le son de la trompette, ni le bruit de paroles. Les Israélites qui ont entendu ce bruit ont refusé d'écouter un mot de plus. Ils n'ont pas pu supporter cet ordre.
3: Celui qui touchera la montagne, même si c'est un animal, on le tuera en lui jetant des pierres.
2: Ce qu'on voyait était effrayant. Alors Moïse a dit:
3: je suis effrayé et je tremble.
2: Mais vous, vous êtes approché de la montagne de Sion et de la ville du Dieu vivant. C'est la Jérusalem du ciel où des millions d'anges sont en fête. Vous vous êtes approché de l'assemblée des premiers-nés de Dieu qui ont leur nom écrit dans les cieux. Vous vous êtes approché de Dieu qui juge le monde entier. Vous vous êtes approché des personnes justes, qui sont devenues parfaites. Vous vous êtes approché de Jésus, qui a répandu son sang pour nous rendre purs. Il est l'intermédiaire d'une alliance nouvelle que Dieu a faite avec nous, et son sang est plus puissant que celui d'Abel.
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4: Lorsque Dieu donnait sa loi au peuple d'Israël, il est descendu sur le mont Sinaï pour s'entretenir avec Moïse. Toute la montagne tremblait et était couverte de feu. Le spectacle était vraiment effrayant. Les Israélites ne pouvaient pas supporter la scène. Si un homme ou un animal touchait à ce moment la montagne, il était immédiatement mis à mort. Pourquoi? Parce que rien d'impur ne doit être admis dans la présence de Dieu. Voyez-vous, sous l'ancienne alliance, la présence de Dieu effrayait les hommes. Mais sous la nouvelle alliance, les choses sont différentes. Nous pouvons nous approcher de Dieu sans peur à cause du sang précieux de Jésus qui ouvre le chemin pour nous. Dieu est pour nous un Père, rempli d'amour et de compassion à notre égard. Toutefois, n'agissons pas comme les Israélites qui ont refusé d'écouter la voix de Dieu. Car un jour, Dieu va juger toute la terre. Prenons cet avertissement au sérieux et préparons notre cœur à le rencontrer.
1: Encore une fois, saisissons cette occasion pour bien écouter la voix de Dieu.
2: Attention, ne refusez pas d'écouter celui qui vous parle. Sur la terre, Moïse a averti les Israélites, mais ils ont refusé de l'écouter, et ils n'ont pas échappé à la punition. Nous, c'est du ciel que Dieu nous parle. Si nous lui tournons le dos, nous serons punis, c'est sûr. Autrefois, la voix de Dieu a fait trembler la terre. Aujourd'hui, Dieu nous fait cette promesse.
3: Encore une fois, je ferai trembler non seulement la terre, mais aussi le ciel.
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4: Dieu donne à chacun de nous l'occasion de l'accepter ou de le rejeter. Nous entendons la voix de Dieu à travers la Bible, à travers ses serviteurs et à travers cette émission. Nous avons tous un choix à faire, soit se tourner vers Dieu, soit se détourner de lui. Jésus-Christ nous a ouvert le chemin pour entrer dans la présence même de Dieu. Nous méritions la mort, mais Dieu nous offre la vie par son Fils. Tournons-nous vers lui aujourd'hui.
1: Chers amis, nous sommes à la fin de notre émission de ce jour. Vous venez d'entendre le chapitre 12 de la lettre aux Hébreux. Ne manquez pas l'émission de demain pour entendre les derniers messages de ce livre. Au revoir et que Dieu vous bénisse.
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1: La mise en œuvre de cette fraternité, cette mission, cette synodalité dans les communautés. 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
0: Pour votre salut, il est 7 heures.
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0: Vierge Immaculée, notre Reine et Mère très aimante, je t'offre tout mon être et toute ma vie. Fais-moi comprendre la volonté de Dieu à mon égard. Accorde-moi de redécouvrir le don de ma vocation chrétienne, de voir son immense beauté. Accorde-moi d'être un instrument docile entre tes mains, pour conduire à Dieu tous mes frères et sœurs par l'intermédiaire de ton cœur immaculé.
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0: À présent, les intentions du chapelet.
1: Honorine Aïnignon rend grâce à Dieu pour toutes les grâces reçues par Saint Joseph et Sainte Philomène. Elle demande leur intercession et la protection de Dieu sur ses projets et ses enfants.
0: Les enfants de Kouadio et de Baïtina se confient au Seigneur et à leurs enfants pour santé, aide, assistance, protection et unité par l'intercession de la Vierge Marie et de Saint Joseph.
1: Kouadio Nguessan demande au Seigneur la guérison de sa nièce Grâce et lui demande l'obtention d'un bon emploi pour lui par l'intercession de Marie Notre-Dame de la Santé et de Saint Joseph. La famille Fulgence Kouadio remercie le Seigneur pour toutes ses grâces. Elle lui prie d'achever ce qu'il a si bien commencé dans leur vie par l'intercession de Notre-Dame de toute grâce.
0: Conan Armand confie à Dieu sa santé et celle de son épouse Marie Edwige, sa vie professionnelle, ses projets et la stabilité de ses finances par l'intercession de Notre-Dame des Victoires. Un fidèle demande au Seigneur une promotion professionnelle pour sa fille et lui. Il lui confie le recrutement de son fils et son protégé, ainsi que la mutation de son épouse par l'intercession de Notre-Dame des Victoires. Christelle prie le Seigneur pour la grâce de l'enfantement et de la maternité par l'intercession de Notre-Dame de la Fertilité. Monsieur et Madame Boussou remercient le Seigneur pour tous ses bienfaits. Ils demandent aide, assistance et protection par l'intercession de Marie qui défait les nœuds. Monsieur Kouakoussou Anatole prie pour la guérison de son épouse et de tous les malades du monde entier par l'intercession de Notre-Dame de la Santé. La famille Kouassi Odette rend grâce à Dieu pour tous ses bienfaits reçus. Elle lui confie tous ses membres par l'intercession de la Vierge Marie. Lucie remercie le Seigneur pour tous les bienfaits reçus par sa fille et elle-même. Elle lui confie le nouveau stage de sa fille afin que cela aboutisse à un emploi. Par la même occasion, elle demande santé, aide, assistance et protection par l'intercession de la Vierge Marie et de Saint Joseph. Grâce divine remercie le Seigneur pour tous ses bienfaits. Elle lui demande aide, assistance, protection et sagesse par l'intercession de la Vierge Marie. La famille Cra remercie le Seigneur pour tous ses bienfaits. Elle lui demande aide, assistance dans tous ses projets, protection et sagesse, en particulier pour ses enfants, par l'intercession de la Vierge Marie. Maman Kangen rend grâce à Dieu pour tous les bienfaits reçus pour elle et tous les membres de sa famille. Elle lui confie son activité au Kangen pour réussite et prospérité, par l'intercession de Notre-Dame de toute grâce. Madame Kouassi, depuis Morofe Nkulaïdjor, rend grâce à Dieu pour tous ses bienfaits reçus. Elle lui confie son atelier de couture Kadé Couture pour assistance, succès et réussite par l'intercession de Notre-Dame de toute grâce. Un fidèle demande au Seigneur aide, assistance, protection et surtout délivrance de sa petite sœur qui vit des difficultés dans son foyer par l'intercession de Notre-Dame de la délivrance. Monsieur Yao Francis Constantin demande aide et assistance au Seigneur Jésus-Christ pour son entreprise Divine Grâce Groupe Multiservice pour le bon déroulement de ses projets et activités par l'intercession de Notre-Dame de la Visitation. Gra Nimoï Marie-Madeleine demande au Seigneur en cette année 2026 la grâce de l'obtention du bac qui lui accorde l'intelligence et éloigne d'elle le stress. Elle lui confie également les membres de sa famille par l'intercession de la Vierge Marie. Madame Yao Félicité rend grâce au Seigneur pour tous ses bienfaits durant l'année scolaire et lui confie ses nouveaux projets, les vacances, par l'intercession de Maman Marie, Notre-Dame, de toute grâce. La famille Yao Francis Constantin dit merci au Seigneur Jésus-Christ pour tous ses bienfaits dans sa vie et lui confie sa famille, sa maison, pour protection et assistance financière, par l'intercession de Maman Marie, Notre-Dame du Perpétuel Secours. Maman Sia Cécile demande aide, assistance et protection pour elle et sa famille, en particulier pour Sia Grâce Emmanuela, Sia Jean-Christ, Sia Ivan et Sia Olive. Intention pour les bienfaiteurs et donateurs de Radio Maria. Ô Vierge Marie, jette ton regard de compassion sur tes enfants fatigués et affaiblis par la maladie. Par ta puissante intervention, restaure tout leur être, corps et âme, nous t'en prions. Conan Armand remercie le Seigneur pour tous les bienfaits reçus, pour sa famille et pour la réussite scolaire et universitaire de ses enfants. Conan Armand demande aide, assistance et protection pour sa femme, ses enfants, ses frères, sœurs, amis et lui, par l'intercession de Notre-Dame de toute grâce. Un fidèle demande au Seigneur aide, assistance, protection et surtout délivrance de sa petite sœur qui vit des difficultés dans son foyer par l'intercession de Notre-Dame de la délivrance.
2: Une fidèle rend grâce à Dieu pour tous ses bienfaits dans sa vie.
3: Radio Maria confie au Seigneur le Père à Saint-Jean-Claude pour aide, assistance, protection et guérison par l'intercession de Notre-Dame Santé des Malades. Marie-Noël remercie le Seigneur pour tous ses bienfaits. Elle lui demande aide, assistance, protection et sagesse par l'intercession de la Vierge Marie. Maman Sasso Clarisse rend grâce au Seigneur pour tous ses bienfaits dans sa vie et celle de ses enfants, Cédric, Angémé, Marie-Emmanuel et Marie-Christelle. Elle lui confie Marie-Emmanuel en difficulté par l'intercession de la Vierge Marie. Madame Albert Léa demande aide, assistance et protection pour tous les membres de sa famille, en particulier son époux, ses enfants et sa vie. Demande sagesse et réussite pour tous les élèves et étudiants spécialement, ses enfants et ses filleuls. Conan Armand rend grâce à Dieu pour tous ses bienfaits. Il lui confie l'entente, la paix et l'amour entre ses frères, sa sœur et lui par l'intercession de Sainte Famille de Nazareth. Kimexdi Logistique et GCS demandent assistance et protection au Seigneur dans leur entreprise par l'intercession de Notre-Dame de la Paix.
4: Je mets mon espoir dans le Seigneur, je suis sûr de sa parole. Le Seigneur a donné, le Seigneur a repris, que le nom du Seigneur soit béni.
1: La famille Quadio Fulgence prie pour la vie avec Dieu de Papa Zaha Kofi Christophe, Papa Oufoué Quadio, Papa Jomo Kwame, Maman Saraka Aya. Que le Seigneur les reçoive dans sa félicité céleste. Prions pour la vie avec Dieu de Kone Amena Elisabeth, Kone Colette, Kone Raoul, par l'intercession de Notre-Dame de Mont-Légion.
3: Maman Sia Cécile prie pour la vie avec Dieu de Sia Robert, Sia Sabine, Sia Patrice, l'abbé Tchikoura, Sia Modeste Benjamin, Sia Bernadette, par Notre-Dame de Mont-Légion.
0: Monsieur et Madame Boussou prient pour la vie avec Dieu de leur fils Kwaku Kwame Yannick. Que le Seigneur l'accueille dans sa maison céleste. Une paroissienne prie pour la vie avec Dieu de sa tante Dawe Monique. Que le Seigneur l'accueille dans son royaume de paix. Radio Maria prie pour la vie avec Dieu de Sébastien Kofi Kwame dit Sébastien. Que le Seigneur le reçoive dans sa félicité céleste. Kofi Christine prie pour la vie avec Dieu de Ao Monique, Nguessan Ao Josiane, Nguessan Kwaku Antoine, Kofi Edith Agioa, Temoko Augustin, Temoko Conan Alexandre, Yoboué Maxime Zigué, tous les défunts de sa famille. Accorde leur Seigneur le repos éternel.
4: Les enfants Ouloté prient pour la vie avec Dieu de Yoroba Agnès, Oulobo Marie, Ouloté Mathurin. Madame Léa Albert prie pour la vie avec Dieu de Kwaku Aya Jacqueline, Gisèle Bako, Albert Amoy Henriette, Colé Julien, Colé Alexandrine, Achi Jacques, Otniel, Kwasi Aya Nadège, Dibi Léogam et Papa Kofi Bro Théodore. Parmi ceux qui se sont endormis dans l'espérance de la résurrection, se comptent les membres de nos familles respectives, les auditeurs, les bienfaiteurs et donateurs de Radio Maria. Seigneur notre Dieu, à cause de ton autre nom qui est miséricorde, et par la puissante intercession de la Vierge Marie, accueille-les. La famille Kra prie pour la vie avec Dieu de Maman Afoua, Moroufier, Papa Yao Conan, Rodrigue, Nathalie, Kobénan, Edoxy, Kwame, Abraham, Mathias. Que le Seigneur Jésus-Christ daigne les accueillir et les accepter dans son royaume céleste et de joie sans fin par le secours de Notre-Dame de Mont-Légion.
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7: Au nom du Père, du Fils et du Saint-Esprit.
8: Amen.
7: Je confesse à Dieu Tout-Puissant. Je reconnais devant vous, frères et sœurs, que j'ai péché en pensée, en parole, par action et par omission. Oui, j'ai vraiment péché. C'est pourquoi je supplie la bienheureuse Vierge Marie, les anges et tous les saints, et vous aussi, frères et sœurs, de prier pour moi,
8: le Seigneur notre Dieu.
7: Je crois en un seul Dieu, le Père Tout-Puissant, Créateur du ciel et de la terre, de l'univers visible et invisible. Je crois en un seul Seigneur, Jésus-Christ, le Fils unique de Dieu, né du Père avant tous les siècles. Il est Dieu, né de Dieu, lumière, né de la lumière, vrai Dieu, né du vrai Dieu, engendré, non pas créé, consubstantiel au Père, et par lui tout a été fait. Pour nous les hommes et pour notre salut, il descendit du ciel. À l'Esprit Saint, il a pris chair de la Vierge Marie et s'est fait homme. Crucifié pour nous sous Ponce Pilate, il souffrit sa passion et fut mis au tombeau. Il ressuscita le troisième jour, conformément aux Écritures, et il monta au ciel. Il est assis à la droite du Père. Il reviendra dans la gloire pour juger les vivants et les morts, et son règne n'aura pas de fin. Je crois en l'Esprit Saint, qui est Seigneur et qui donne la vie. Il procède du Père et du Fils. Avec le Père et le Fils, il reçoit même adoration et même gloire. Il a parlé par les prophètes. Je crois en l'Église, une, sainte, catholique et apostolique. Je reconnais un seul baptême pour le pardon des péchés. J'attends la résurrection des morts et la vie du monde à venir. Amen.
8: Notre Père qui es aux cieux, que ton nom soit sanctifié, que ton règne vienne. Que ta volonté soit faite sur la terre comme au ciel.
7: Donne-nous aujourd'hui notre pain de ce jour. Pardonne-nous nos offenses, comme nous pardonnons aussi à ceux qui nous ont offensés. Et ne nous laisse pas entrer en tentation, mais délivre-nous du mal. Amen.
8: Je vous salue Marie, pleine de grâce, le Seigneur est avec vous. Vous êtes bénie entre toutes les femmes, et Jésus, le fruit de vos entrailles, est béni.
7: Sainte Marie, Mère de Dieu, priez pour nous pauvres pécheurs, maintenant et à l'heure de notre mort. Amen.
8: Je vous salue Marie, pleine de grâce, le Seigneur est avec vous. Vous êtes bénie entre toutes les femmes, et Jésus, le fruit de vos entrailles, est béni.
7: Sainte Marie, Mère de Dieu, priez pour nous pauvres pécheurs, maintenant et à l'heure de notre mort. Amen.
8: Je vous salue Marie, pleine de grâce, le Seigneur est avec vous. Vous êtes bénie entre toutes les femmes et Jésus, le fruit de vos entrailles est béni.
7: Sainte Marie, Mère de Dieu, priez pour nous pauvres pécheurs, maintenant et à l'heure de notre mort. Amen. Gloire au Père, au Fils et au Saint-Esprit.
8: Comme il était au commencement, maintenant et toujours, dans les siècles des siècles. Amen.
7: Notre-Dame de l'Eucharistie,
8: priez pour nous.
7: Aujourd'hui, nous méditons les mystères douloureux. Seigneur Jésus, nous étions morts, par ta mort tu nous rends la vie. Pour cette merveille, alléluia. Premier mystère douloureux, l'agonie de Jésus au jardin des Oliviers. Fruit du mystère, le regret des péchés. J'ai levé les yeux vers toi qui sièges dans les cieux. Oui, comme les yeux des esclaves vers la main de leur maître, ainsi nos yeux sont levés vers le Seigneur notre Dieu, dans l'attente de sa pitié. Dieu de tendresse et d'amour, donne-nous la grâce de combattre le mal en nous-mêmes et de trouver auprès de toi le pardon.
8: Notre Père qui es aux cieux, que ton nom soit sanctifié, que ton règne vienne, que ta volonté soit faite sur la terre comme au ciel.
7: Donne-nous aujourd'hui notre pain de ce jour. Pardonne-nous nos offenses, comme nous pardonnons aussi à ceux qui nous ont offensés. Et ne nous laisse pas entrer en tentation, mais délivre-nous du mal. Amen.
8: Je vous salue Marie, pleine de grâce. Le Seigneur est avec vous. Vous êtes bénie entre toutes les femmes, et Jésus, le fruit de vos entrailles, est béni.
7: Sainte Marie, Mère de Dieu, priez pour nous pauvres pécheurs, maintenant et à l'heure de notre mort. Amen.
8: Je vous salue, Marie, pleine de grâce. Le Seigneur est avec vous. Vous êtes bénie entre toutes les femmes, et Jésus, le fruit de vos entrailles, est béni.
7: Sainte Marie, Mère de Dieu, priez pour nous pauvres pécheurs, maintenant et à l'heure de notre mort. Amen.
8: Je vous salue, Marie, pleine de grâce. Le Seigneur est avec vous. Vous êtes bénie entre toutes les femmes et Jésus, le fruit de vos entrailles est béni.
7: Sainte Marie, Mère de Dieu, priez pour nous pauvres pécheurs, maintenant et à l'heure de notre mort. Amen.
8: Je vous salue Marie, pleine de grâce, le Seigneur est avec vous. Vous êtes bénie entre toutes les femmes et Jésus, le fruit de vos entrailles est béni.
7: Sainte Marie, Mère de Dieu, priez pour nous pauvres pécheurs, maintenant et à l'heure de notre mort. Amen.
8: Je vous salue Marie, pleine de grâce, le Seigneur est avec vous. Vous êtes bénie entre toutes les femmes et Jésus, le fruit de vos entrailles est béni.
7: Sainte Marie, Mère de Dieu, priez pour nous pauvres pécheurs, maintenant et à l'heure de notre mort. Amen.
8: Je vous salue Marie, pleine de grâce, le Seigneur est avec vous. Vous êtes bénie entre toutes les femmes et Jésus, le fruit de vos entrailles est béni.
7: Sainte Marie, Mère de Dieu, priez pour nous pauvres pécheurs, maintenant et à l'heure de notre mort. Amen.
8: Je vous salue Marie, pleine de grâce, le Seigneur est avec vous. Vous êtes bénie entre toutes les femmes et Jésus, le fruit de vos entrailles est béni.
7: Sainte Marie, Mère de Dieu, priez pour nous pauvres pécheurs, maintenant et à l'heure de notre mort. Amen.
8: Je vous salue Marie, pleine de grâce, le Seigneur est avec vous. Vous êtes bénie entre toutes les femmes et Jésus, le fruit de vos entrailles est béni.
7: Sainte Marie, Mère de Dieu, priez pour nous pauvres pécheurs, maintenant et à l'heure de notre mort. Amen.
8: Je vous salue Marie, pleine de grâce, le Seigneur est avec vous. Vous êtes bénie entre toutes les femmes et Jésus, le fruit de vos entrailles est béni.
7: Sainte Marie, Mère de Dieu, priez pour nous pauvres pécheurs, maintenant et à l'heure de notre mort. Amen.
8: Je vous salue Marie, pleine de grâce, le Seigneur est avec vous. Vous êtes bénie entre toutes les femmes et Jésus, le fruit de vos entrailles est béni.
7: Sainte Marie, Mère de Dieu, priez pour nous pauvres pécheurs, maintenant et à l'heure de notre mort. Amen.
8: Gloire au Père, au Fils et au Saint-Esprit,
7: comme il était au commencement, maintenant et toujours, dans les siècles des siècles. Amen.
8: Notre-Dame de l'Eucharistie,
7: priez pour nous. Deuxième mystère douloureux, la flagellation. Fruit du mystère, la mortification du corps. C'est Dieu que j'appelle et je crie. Au temps de ma détresse, je cherche le Seigneur. Dans la main, les mains tendues sans faiblir, je refuse tout reconfort. Dieu fidèle, viens en aide aux pauvres dans l'épreuve, à la veuve et à l'orphelin, accorde ton soutien. Sauve le réfugié, que par ta droite, il échappe à l'agresseur.
8: Notre Père qui es aux cieux, que ton nom soit sanctifié, que ton règne vienne, que ta volonté soit faite sur la terre comme au ciel.
7: Donne-nous aujourd'hui notre pain de ce jour. Pardonne-nous nos offenses, comme nous pardonnons aussi à ceux qui nous ont offensés. Et ne nous laisse pas entrer en tentation, mais délivre-nous du mal. Amen.
8: Je vous salue Marie, pleine de grâce. Le Seigneur est avec vous. Vous êtes bénie entre toutes les femmes et Jésus, le fruit de vos entrailles est béni.
7: Sainte Marie, Mère de Dieu, priez pour nous pauvres pécheurs, maintenant et à l'heure de notre mort. Amen.
8: Je vous salue Marie, pleine de grâce. Le Seigneur est avec vous. Vous êtes bénie entre toutes les femmes et Jésus, le fruit de vos entrailles est béni.
7: Sainte Marie, Mère de Dieu, priez pour nous pauvres pécheurs, maintenant et à l'heure de notre mort. Amen.
8: Je vous salue Marie, pleine de grâce. Le Seigneur est avec vous. Vous êtes bénie entre toutes les femmes et Jésus, le fruit de vos entrailles est béni.
7: Sainte Marie, Mère de Dieu, priez pour nous pauvres pécheurs, maintenant et à l'heure de notre mort. Amen.
8: Je vous salue Marie, pleine de grâce. Le Seigneur est avec vous. Vous êtes bénie entre toutes les femmes et Jésus, le fruit de vos entrailles est béni.
7: Sainte Marie, Mère de Dieu, priez pour nous pauvres pécheurs, maintenant et à l'heure de notre mort. Amen.
8: Je vous salue Marie, pleine de grâce. Le Seigneur est avec vous. Vous êtes bénie entre toutes les femmes et Jésus, le fruit de vos entrailles est béni.
7: Sainte Marie, Mère de Dieu, priez pour nous pauvres pécheurs, maintenant et à l'heure de notre mort. Amen.
8: Je vous salue Marie, pleine de grâce. Le Seigneur est avec vous. Vous êtes bénie entre toutes les femmes et Jésus, le fruit de vos entrailles est béni.
7: Sainte Marie, Mère de Dieu, priez pour nous pauvres pécheurs, maintenant et à l'heure de notre mort. Amen.
8: Je vous salue Marie, pleine de grâce. Le Seigneur est avec

0: toutes les femmes et Jésus, le fruit de vos entrailles, est béni.
1: Sainte Marie, Mère de Dieu, priez pour nous pauvres pécheurs, maintenant et à l'heure de notre mort. Amen.
0: Je vous salue Marie, pleine de grâce. Le Seigneur est avec vous. Vous êtes bénie entre toutes les femmes et Jésus, le fruit de vos entrailles, est béni.
1: Sainte Marie, Mère de Dieu, priez pour nous pauvres pécheurs, maintenant et à l'heure de notre mort. Amen.
0: Je vous salue Marie, pleine de grâce. Le Seigneur est avec vous. Vous êtes bénie entre toutes les femmes et Jésus, le fruit de vos entrailles, est béni.
1: Sainte Marie, Mère de Dieu, priez pour nous pauvres pécheurs, maintenant et à l'heure de notre mort. Amen.
0: Gloire au Père, au Fils et au Saint-Esprit,
1: comme il était au commencement, maintenant et toujours, dans les siècles des siècles. Amen.
0: Notre-Dame de l'Eucharistie, priez pour nous.
2: Troisième mystère douloureux, le couronnement d'épines. Fruit du mystère, la lutte contre l'orgueil. La pierre qu'ont rejetée les bâtisseurs est devenue la pierre d'angle. C'est là l'œuvre du Seigneur, la merveille devant nos yeux. Dieu qui nous comble de bénédictions, par la richesse infinie de ta grâce, fais-nous quitter ce qui ne peut que vieillir, fais-nous entrer dans ce qui est nouveau, et nous serons préparés à la gloire du royaume.
0: Notre Père qui es aux cieux, que ton nom soit sanctifié, que ton règne vienne. Que ta volonté soit faite sur la terre comme au ciel.
3: Donne-nous aujourd'hui notre pain de ce jour. Pardonne-nous nos offenses, comme nous pardonnons aussi à ceux qui nous ont offensés. Et ne nous laisse pas entrer en tentation, mais délivre-nous du mal. Amen.
0: Je vous salue Marie, pleine de grâce. Le Seigneur est avec vous. Vous êtes bénie entre toutes les femmes, et Jésus, le fruit de vos entrailles, est béni.
1: Sainte Marie, Mère de Dieu, priez pour nous pauvres pécheurs, maintenant et à l'heure de notre mort. Amen.
0: Je vous salue Marie, pleine de grâce, le Seigneur est avec vous. Vous êtes bénie entre toutes les femmes, et Jésus, le fruit de vos entrailles, est béni.
1: Sainte Marie, Mère de Dieu, priez pour nous pauvres pécheurs, maintenant et à l'heure de notre mort. Amen.
0: Je vous salue Marie, pleine de grâce. Le Seigneur est avec vous. Vous êtes bénie entre toutes les femmes et Jésus, le fruit de vos entrailles, est béni.
1: Sainte Marie, Mère de Dieu, priez pour nous pauvres pécheurs, maintenant et à l'heure de notre mort. Amen.
0: Je vous salue Marie, pleine de grâce. Le Seigneur est avec vous. Vous êtes bénie entre toutes les femmes et Jésus, le fruit de vos entrailles, est béni.
1: Sainte Marie, Mère de Dieu, priez pour nous pauvres pécheurs, maintenant et à l'heure de notre mort. Amen.
0: Je vous salue Marie, pleine de grâce, le Seigneur est avec vous. Vous êtes bénie entre toutes les femmes et Jésus, le fruit de vos entrailles, est béni.
1: Sainte Marie, Mère de Dieu, priez pour nous pauvres pécheurs, maintenant et à l'heure de notre mort. Amen.
0: Je vous salue Marie, pleine de grâce. Le Seigneur est avec vous. Vous êtes bénie entre toutes les femmes et Jésus, le fruit de vos entrailles, est béni.
1: Sainte Marie, Mère de Dieu, priez pour nous pauvres pécheurs, maintenant et à l'heure de notre mort. Amen.
0: Je vous salue Marie, pleine de grâce. Le Seigneur est avec vous. Vous êtes bénie entre toutes les femmes, Jésus, le fruit de vos entrailles est béni.
1: Sainte Marie, Mère de Dieu, priez pour nous pauvres pécheurs, maintenant et à l'heure de notre mort. Amen.
0: Je vous salue Marie, pleine de grâce, le Seigneur est avec vous. Vous êtes bénie entre toutes les femmes, Jésus, le fruit de vos entrailles est béni.
1: Sainte Marie, Mère de Dieu, priez pour nous pauvres pécheurs, maintenant et à l'heure de notre mort. Amen.
0: Je vous salue Marie, pleine de grâce. Le Seigneur est avec vous. Vous êtes bénie entre toutes les femmes, et Jésus, le fruit de vos entrailles, est béni.
1: Sainte Marie, Mère de Dieu, priez pour nous pauvres pécheurs, maintenant et à l'heure de notre mort. Amen.
0: Je vous salue Marie, pleine de grâce. Le Seigneur est avec vous. Vous êtes bénie entre toutes les femmes, et Jésus, le fruit de vos entrailles, est béni.
1: Sainte Marie, Mère de Dieu, priez pour nous pauvres pécheurs, maintenant et à l'heure de notre mort. Amen.
0: Gloire au Père, au Fils et au Saint-Esprit,
1: comme il était au commencement, maintenant et toujours, dans les siècles.

0: des siècles.
1: Amen.
0: Notre-Dame de l'Eucharistie, priez pour nous.
2: Quatrième mystère douloureux, le portement de croix. Fruit du mystère, la patience dans les épreuves. Mon salut et ma gloire sont près de Dieu. Mon rocher, mon refuge sont en Dieu. Comptez sur lui en tout temps, la force est à Dieu, et à toi Seigneur la fidélité, et tu rends à chacun selon ses œuvres. Seigneur, riche en miséricorde, toi qui es le secours et la force de ton peuple, accorde-nous par l'intercession des bienheureux d'être forts dans les épreuves de cette vie.
0: Notre Père qui es aux cieux, que ton nom soit sanctifié, que ton règne vienne, que ta volonté soit faite sur la terre comme au ciel.
3: Donne-nous aujourd'hui notre pain de ce jour. Pardonne-nous nos offenses, comme nous pardonnons aussi à ceux qui nous ont offensés. Et ne nous laisse pas entrer en tentation, mais délivre-nous du mal.
0: Amen. Je vous salue Marie, pleine de grâce. Le Seigneur est avec vous. Vous êtes bénie entre toutes les femmes et Jésus, le fruit de vos entrailles, est béni.
4: Sainte Marie, Mère de Dieu, priez pour nous pauvres pécheurs, maintenant et à l'heure de notre mort. Amen.
0: Je vous salue Marie, pleine de grâce. Le Seigneur est avec vous. Vous êtes bénie entre toutes les femmes et Jésus, le fruit de vos entrailles, est béni.
4: Sainte Marie, Mère de Dieu, priez pour nous pauvres pécheurs, maintenant et à l'heure de notre mort. Amen.
0: Je vous salue Marie, pleine de grâce, le Seigneur est avec vous. Vous êtes bénie entre toutes les femmes et Jésus, le fruit de vos entrailles est béni.
4: Sainte Marie, Mère de Dieu, priez pour nous pauvres pécheurs, maintenant et à l'heure de notre mort. Amen.
0: Je vous salue Marie, pleine de grâce, le Seigneur est avec vous. Vous êtes bénie entre toutes les femmes et Jésus, le fruit de vos entrailles est béni.
4: Sainte Marie, Mère de Dieu, priez pour nous pauvres pécheurs, maintenant et à l'heure de notre mort. Amen.
0: Je vous salue Marie, pleine de grâce, le Seigneur est avec vous. Vous êtes bénie entre toutes les femmes et Jésus, le fruit de vos entrailles est béni.
4: Sainte Marie, Mère de Dieu, priez pour nous pauvres pécheurs, maintenant et à l'heure de notre mort. Amen.
0: Je vous salue Marie, pleine de grâce, le Seigneur est avec vous. Vous êtes bénie entre toutes les femmes et Jésus, le fruit de vos entrailles est béni.
4: Sainte Marie, Mère de Dieu, priez pour nous pauvres pécheurs, maintenant et à l'heure de notre mort. Amen.
0: Je vous salue Marie, pleine de grâce, le Seigneur est avec vous. Vous êtes bénie entre toutes les femmes, Jésus, le fruit de vos entrailles est béni.
4: Sainte Marie, Mère de Dieu, priez pour nous pauvres pécheurs, maintenant et à l'heure de notre mort. Amen.
0: Je vous salue Marie, pleine de grâce, le Seigneur est avec vous. Vous êtes bénie entre toutes les femmes, et Jésus, le fruit de vos entrailles est béni.
4: Sainte Marie, Mère de Dieu, priez pour nous pauvres pécheurs, maintenant et à l'heure de notre mort. Amen.
0: Je vous salue Marie, pleine de grâce, le Seigneur est avec vous. Vous êtes bénie entre toutes les femmes, et Jésus, le fruit de vos entrailles est béni.
4: Sainte Marie, Mère de Dieu, priez pour nous pauvres pécheurs, maintenant et à l'heure de notre mort. Amen.
0: Je vous salue Marie, pleine de grâce, le Seigneur est avec vous. Vous êtes bénie entre toutes les femmes et Jésus, le fruit de vos entrailles est béni.
4: Sainte Marie, Mère de Dieu, priez pour nous pauvres pécheurs, maintenant et à l'heure de notre mort. Amen.
0: Gloire au Père, au Fils et au Saint-Esprit,
4: comme il était au commencement, maintenant et toujours, dans les siècles des siècles. Amen.
0: Notre-Dame de l'Eucharistie,
2: priez pour nous. Cinquième mystère douloureux, Jésus meurt sur la croix. Fruit du mystère, l'amour de Dieu, de Jésus et de Marie. Dieu Tout-Puissant, remplis-nous de ton amour. Par l'intercession de ceux qui nous ont précédés dans ton royaume, rends-nous fidèles dans la foi et persévérants dans la charité.
0: Notre Père qui es aux cieux, que ton nom soit sanctifié, que ton règne vienne, que ta volonté soit faite sur la terre comme au ciel.
3: Donne-nous aujourd'hui notre pain de ce jour. Pardonne-nous nos offenses, comme nous pardonnons aussi à ceux qui nous ont offensés. et ne nous laisse pas entrer en tentation, mais délivre-nous du mal. Amen.
0: Je vous salue Marie, pleine de grâce. Le Seigneur est avec vous. Vous êtes bénie entre toutes les femmes et Jésus, le fruit de vos entrailles, est béni.
4: Sainte Marie, Mère de Dieu, priez pour nous pauvres pécheurs, maintenant et à l'heure de notre mort. Amen.
0: Je vous salue Marie, pleine de grâce. Le Seigneur est avec vous. Vous êtes bénie entre toutes les femmes et Jésus, le fruit de vos entrailles, est béni.
4: Sainte Marie, Mère de Dieu, priez pour nous pauvres pécheurs, maintenant et à l'heure de notre mort. Amen.
0: Je vous salue Marie, pleine de grâce. Le Seigneur est avec vous. Vous êtes bénie entre toutes les femmes et Jésus, le fruit de vos entrailles, est béni.
4: Sainte Marie, Mère de Dieu, priez pour nous pauvres pécheurs, maintenant et à l'heure de notre mort. Amen.
0: Je vous salue Marie, pleine de grâce. Le Seigneur est avec vous. Vous êtes bénie entre toutes les femmes et Jésus, le fruit de vos entrailles, est béni.
4: Sainte Marie, Mère de Dieu, priez pour nous pauvres pécheurs, maintenant et à l'heure de notre mort. Amen.
0: Je vous salue Marie, pleine de grâce. Le Seigneur est avec vous. Vous êtes bénie entre toutes les femmes et Jésus, le fruit de vos entrailles, est béni.
4: Sainte Marie, Mère de Dieu, priez pour nous pauvres pécheurs, maintenant et à l'heure de notre mort. Amen.
0: Je vous salue Marie, pleine de grâce. Le Seigneur est avec vous. Vous êtes bénie entre toutes les femmes et Jésus, le fruit de vos entrailles, est béni.
4: Sainte Marie, Mère de Dieu, priez pour nous pauvres pécheurs, maintenant et à l'heure de notre mort. Amen.
0: Je vous salue Marie, pleine de grâce. Le Seigneur est avec vous. Vous êtes bénie entre toutes les femmes, Jésus, le fruit de vos entrailles est béni.
4: Sainte Marie, Mère de Dieu, priez pour nous pauvres pécheurs, maintenant et à l'heure de notre mort. Amen.
0: Je vous salue Marie, pleine de grâce. Le Seigneur est avec vous. Vous êtes bénie entre toutes les femmes et Jésus, le fruit de vos entrailles est béni.
4: Sainte Marie, Mère de Dieu, priez pour nous pauvres pécheurs, maintenant et à l'heure de notre mort. Amen.
0: Je vous salue Marie, pleine de grâce. Le Seigneur est avec vous. Vous êtes bénie entre toutes les femmes et Jésus, le fruit de vos entrailles est béni.
4: Sainte Marie, Mère de Dieu, priez pour nous pauvres pécheurs, maintenant et à l'heure de notre mort. Amen.
0: Je vous salue Marie, pleine de grâce. Le Seigneur est avec vous. Vous êtes bénie entre toutes les femmes et Jésus, le fruit de vos entrailles, est béni.
4: Sainte Marie, Mère de Dieu, priez pour nous pauvres pécheurs, maintenant et à l'heure de notre mort. Amen.
0: Gloire au Père, au Fils et au Saint-Esprit,
4: comme il était au commencement, maintenant et toujours, dans les siècles des siècles. Amen.
0: Notre-Dame de l'Eucharistie,
4: priez pour nous. Béni soit le Seigneur, le Dieu d'Israël, le seul qui fasse des miracles. Béni soit à jamais son nom glorieux. Que toute la terre soit remplie de sa gloire. Sainte Marie, viens au secours de ceux qui sont dans la misère. Assiste ceux qui ont peur. Console les affligés. Prie pour le peuple. Soutiens les prêtres. À tous ceux qui te célèbrent, Sainte Mère, accorde ton secours.
1: À présent, nous nous unissons en prière avec le monde entier en renouvelant notre consécration à Marie.
5: Vierge Immaculée, notre Reine et Mère très aimante, Dieu a voulu te confier l'œuvre de notre sanctification. Accueille ma prière. Je t'offre tout mon être et toute ma vie. Tout ce que j'ai, tout ce que j'aime, tout ce que je suis. Mon corps, mon cœur, mon âme. Fais-moi comprendre la volonté de Dieu à mon égard. Accorde-moi de redécouvrir le don de ma vocation chrétienne, de voir son immense beauté. Donne-moi un grand amour pour l'Église. Accorde-moi de te connaître toujours plus profondément, de deviner les secrets de ton amour et d'être un instrument docile entre tes mains, à l'exemple de Saint Maximilien Kolb, pour conduire à Dieu tous mes frères et sœurs par l'intermédiaire de ton cœur immaculé. Ô Marie conçue sans péché, Prie pour nous qui avons recours à toi, et pour ceux qui n'ont pas recours à toi. Que par l'intercession de la très sainte Vierge Marie, Mère de Dieu et notre Mère, le Dieu Tout-Puissant vous bénisse, le Père, le Fils et le Saint-Esprit. Amen.
6: Vierge Marie, femme et mère, toute disponible à la volonté de Dieu, communiquez-moi la force de votre foi et de votre amour. Je viens à vous aujourd'hui, le cœur chargé de douleur, pleurer dans les bras de la mère qui toujours nous écoute, supporte tout, croit tout. Je vous demande seulement de m'écouter. Marie, ma mère, présentez mes supplications à votre Fils bien-aimé. Intercédez pour moi. Pour que je puisse dire à mon tour, Seigneur, que votre volonté soit faite. Rendez-moi capable d'accueillir le projet de Dieu pour ma vie. Chaque jour, je trébuche dans les filets de mon orgueil, de mon manque d'amour. Libérez-moi des faits de ces nœuds qui m'empêchent d'être heureux, de me rapprocher de vous et de votre Fils. Changez mon cœur de pierre et faites de moi l'artisan d'un monde meilleur et plus généreux. Marie, écoutez ma prière.
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0: Pour votre salut, il est 9h.
3: La parole est une lampe à mes pieds et une lumière sur mon sentier. Psaume 119, verset 105.
4: Le révérend père Hippolyte Anigori nous propose un enseignement sur le thème « Pourquoi aller à la messe le dimanche ?»

Chers amis auditeurs, un jour, un chrétien me posa une question délicate qui me fit sourire. La question était la suivante. « Mon père, pourquoi doit-on partir à la messe chaque dimanche ? Ne peut-on pas rester à la maison pour prier simplement ?» L'idée me vint aussitôt d'éclairer bon nombre de chrétiens sur le dimanche, jour du Seigneur. Moi-même, je pus expérimenter un fait étrange un dimanche matin. Le fort constat d'un homme tourmenté qu'on appelle encore fou, qui passait devant une église catholique un dimanche matin, attira mon attention dans le projet d'enseignement sur les dimanches d'aujourd'hui. En effet, cet homme, surpris de voir une grande foule courir à la messe les dimanches, resta planté et s'écria d'une voix forte : « Vous n'avez rien compris. Pourquoi aller à la messe encore le dimanche devant les nombreux problèmes de notre pays ? Vous ferez mieux de dormir le dimanche que de venir perdre votre temps avec vos rites bizarres. » S'ensuivit un rire sarcastique qui sidéra plus d'un. Alors l'idée de cet enseignement me vint. Dimanche, messe, pourquoi ? Encore aujourd'hui, pourquoi ? Alors dimanche, un arrêt qui mérite d'être marqué. Pour comprendre ce que la tradition de l'Église ne cesse de proclamer. Jour par excellence du Seigneur. Jour de résurrection. De nombreux chrétiens catholiques sortent de leurs différentes maisons pour se déplacer dans leurs églises paroissiales pour la messe. Justement, cette réalité du dimanche qui voit de nombreuses personnes en déplacement pour l'Église donne toujours à réfléchir et mérite qu'on s'arrête pour comprendre la valeur et l'importance du dimanche dans la vie du chrétien, même en période de crise politique. Ne pas s'interroger sur ce jour qu'est le dimanche, c'est oublier, oui, oublier que la foi est appelée à être éclairée par la formation. Nous nous souvenons que dans les années pastorales, 2010-2011, où certains diocèses ivoiriens ont mis l'accent sur l'approfondissement de la foi et où les problèmes sociopolitiques risquaient d'étouffer et d'asphyxier la foi. Les chrétiens se sont posés maintes questions. Alors il est mieux pour nous qu'aujourd'hui nous puissions éclairer un certain nombre de chrétiens sur la valeur du dimanche, sur ce qu'est le dimanche. Les chrétiens ne doivent plus aller à la messe le dimanche par pure obligation de programme. Mais ils doivent s'y atteler aujourd'hui en comprenant le sens du jour du dimanche pour que leur présence à la messe soit active, soit vivante et même participante. Le comprenant, ils ouvriraient leur cœur à recevoir les grâces portées par ce jour si délicat et sortiraient de leur maison pour courir à la rencontre du ressuscité qui les attend et leur donne toujours une réponse par rapport à ce qu'ils vivent comme difficulté. Alors aujourd'hui, dans cet enseignement, chers amis auditeurs, sur cet enseignement relatif au dimanche, nous allons repartir en trois points notre exposé. Premier point, les origines du dimanche dans la tradition de l'Église. Nous allons comprendre beaucoup de choses, hein, très simples. Deuxième point, le dimanche dans les codes de 1917 et de 1983. Et enfin, l'ultime point parlera de la présence des chrétiens à la messe. Pourquoi aller à la messe le dimanche encore aujourd'hui? Pourquoi? En ce qui concerne le premier point, relatif aux origines du dimanche dans la tradition de l'Église, pour savoir la raison de la présence des chrétiens à la messe chaque dimanche, il est mieux d'interroger la tradition de l'Église qui retrace la vie des premiers chrétiens. L'histoire du dimanche n'est aucunement une invention de la part des chrétiens. Elle tire son origine des apôtres. Ils font un constat. Jésus ressuscité se manifeste le même jour. Ces apparitions répétées de Jésus à ses disciples les mènera à cerner et discerner la spécificité de ce jour qui suit le sabbat juif. C'est ici
le ressuscité, qui révèle une fois de plus un enseignement à déchiffrer. Cette énigme, les apôtres la déchiffreront assez rapidement, non sans réflexion et prière approfondie. Alors, dimanche, un jour ordinaire, devenu extraordinaire, l'aide du ressuscité. Vous savez, le choix du dimanche émeut plus d'un. Dans la mesure où c'est Jésus lui-même qui guide les apôtres à reconsidérer ce jour qui suit le sabbat juif. C'est vrai, les apôtres cerneront cet aspect particulier de ce jour, non sans l'aide du ressuscité. Auparavant, les apôtres voyaient le lendemain du sabbat juif comme un jour ordinaire, un jour comme les autres. Jésus, par sa résurrection, va les porter à revoir leur vision. Il ne fait que réaliser ce qu'il a de tout temps réalisé dans ses différentes rencontres. Jésus révèle un fait nouveau. De même, les apôtres et les disciples comprendront le sens de ce jour. Admirons simplement les différents événements et apparitions du ressuscité. Jésus ressuscite le matin du premier jour de la semaine. Jean chapitre 20, verset 19. Il apparaît aux femmes, à Pierre, aux disciples d'Emmaüs. Luc chapitre 24, verset 13 à 35. Qui le reconnaissent à la fraction panis, à la fraction du pain. Il se rend présent aux apôtres. Il mange avec eux. Il leur donne l'esprit et les envoie dans le monde. Ainsi donc, très tôt, les apôtres, dans la mesure où le ressuscité se manifeste au lendemain du jour du sabbat juif, ils vont appeler ce jour le Dies Dominicus en latin, ou en grec, le Kyriake Emera. C'est le jour du Seigneur, jour de la résurrection, de la présence parmi les apôtres du crucifié ressuscité. Il y a une prise de conscience, oui, une prise de conscience des apôtres, du mystère qui entoure le Dies Dominicus. Ce jour est le mémorial de la résurrection qu'ils célèbrent dans la foi. Il est une attente du retour du Seigneur, qu'ils vivent dans l'espérance. Il est aussi dans le rassemblement des apôtres, des disciples et des chrétiens que nous sommes, dans l'annonce de la parole de Dieu, dans le sacrifice eucharistique, une présence actuelle du Seigneur au milieu des siens. Il faut attendre la fin du premier siècle pour voir poindre le thème dimanche, qui se traduit en latin Dominica, pour signifier avec les pères de l'Église la création nouvelle inaugurée à la résurrection de Jésus. Vous savez, nous avons eu la grâce d'avoir ces pères de l'Église parce qu'ils ont beaucoup aidé l'Église. Ils ont permis d'asseoir une certaine théologie, une certaine profondeur de la foi. Sans ces pères de l'Église, sûrement, l'Église dans laquelle nous sommes aurait eu beaucoup de difficultés. Alors nous disons merci aux pères de l'Église. La louange des pères de l'Église chante la foi au Seigneur ressuscité dans les persécutions qui ont jalonné les premiers siècles. Les différentes persécutions où la mort construisait sa tente dans la conscience des chrétiens ne devaient pas l'emporter sur l'événement qui donne de la valeur à la foi des chrétiens, la résurrection. Les différentes tragédies qu'ont occasionné les persécutions ont révélé que la foi est bien une vertu qui appelle à s'oublier et à mourir pour Jésus. À ce niveau, beaucoup de chrétiens ont préféré garder leur vie que d'affirmer leur foi en un Jésus qu'ils n'ont même pas connu physiquement. Les pères de l'Église, quant à eux, dans ce concept paléo-chrétien, c'est-à-dire des premiers siècles, des premiers chrétiens, où sévissent les affres de la mort et des exils, vont garder ce qu'ils ont reçu des apôtres en faisant du dimanche la perfection du sabbat juif. C'est déjà Ignace d'Antioche qui signifie la valeur éminente du dimanche par rapport au sabbat. Et il dit ceci, et je cite, « Ceux qui sont venus à la nouvelle espérance n'observent plus le sabbat. » Fin de citation. La séparation avec le judaïsme ne crée aucunement une conséquence dramatique dans la réalisation de la résurrection de Jésus le dimanche. Ainsi, les apôtres étaient honorés par leur perspicacité à voir dans le dimanche le véritable jour du Seigneur. Les intègres communautés chrétiennes de Rome, d'Antioche, d'Alexandrie voyaient le dimanche comme le jour par excellence, où la fraction du pain
rendait évident et présent le ressuscité. S'y absenter constituait un péché mortel qui éloignait le fidèle de celui-là même qui lui donne la vie et la lumière. Quel que soit l'endroit où il se trouvait, le fidèle chrétien des trois premiers siècles était tenu de marquer une halte, un arrêt, une pause le dimanche pour louer Jésus. Nous savons aussi que la Didaquée, un des écrits des premiers siècles, parlera du rassemblement à faire le dimanche pour la fraction du pain, avec un repenti manifesté auparavant. Nous savons aussi que Saint Justin qualifie le dimanche de jour du soleil. Mais le soleil, c'est qui le soleil? Pour les chrétiens, le soleil, c'est Jésus. Jésus qui brille et déstabilise les religions profanes. Pour Justin, ce père de l'Église, ne pas aller à la fraction panis, à l'Eucharistie le dimanche, c'est demeurer dans les ténèbres. Car le dimanche est le premier jour de la création. Nul ne peut reconnaître le Christ comme fils de Dieu et demeurer dans sa maison. Non. Le faisant, il résilie le contrat d'amour qui le lie à la véritable lumière qui explose à l'exultète de la nuit pascale. Étant le premier jour de la création, le Christ utilise le dimanche pour attester son immortalité. Il ressuscite le dimanche pour habiter le cœur de ceux qui le reconnaissent comme leur sauveur et leur Dieu. Ne pas aller au mémorial du dimanche, c'est remettre en cause la résurrection de Jésus. Il faut attendre l'édit de Milan, en février 313, avec l'empereur Constantin, pour ne plus avoir de persécution menée contre le christianisme qui a été loué par les pères de l'Église. C'est maintenant au tour de l'empereur Constantin d'aider les chrétiens en leur accordant des facilités. Il fut pour cela appelé l'empereur providentiel. Constantin lui-même fait élever ses enfants dans le christianisme. Il travaille à faire pénétrer l'esprit chrétien dans les institutions. Ça n'a pas été facile à cette époque. Ça n'a pas été facile dans la mesure où nous avons reçu au niveau de ces époques des difficultés émanant des collaborateurs de l'empereur qui ne participaient pas, qui n'adhéraient pas au christianisme. Ça n'a pas été facile. Mais voilà que lui, l'empereur Constantin, il a fait une ouverture, une part belle au christianisme, et cela a de la valeur aujourd'hui. Alors voilà cet empereur lui aussi. Il éduque ses enfants dans la mentalité chrétienne. Il aide ainsi le christianisme à se développer. C'est la raison pour laquelle on l'appelle l'empereur providentiel. Et il va travailler à faire pénétrer l'esprit de l'évangile partout. Alors à partir de 325, c'est le calendrier chrétien qui va rythmer la vie de l'Empire. Et le dimanche devient jour férié. À partir de cet instant, les chrétiens célébreront avec faste et exubérance, évidemment, leurs différentes célébrations eucharistiques dominicales. Cependant, la codification des actes et faits du dimanche par rapport à la présence eucharistique sera le fait de plusieurs conciles qui trouveront leur codification tassée dans le code de 1917 et 1983 pour le compte de l'Église catholique romaine. Alors nous atteignons là notre deuxième partie, le dimanche, dans les codes de 1917 et 1983. Vous savez, le droit canon est le droit de l'Église. C'est-à-dire qu'il régit l'Église et lui permet de légiférer en certains cas. Cette législation, en ce qui concerne le jour du dimanche, dans les codes de 1917 et 1983, a connu quelques divergences qu'il convient de relever. Alors, en petit point, nous pouvons parler aujourd'hui du dimanche dans le code de 1917. Nous allons voir comment est-ce que dans le code de 1917, on nous parle du dimanche. Ce premier point, nous pouvons l'intituler facilement « Quand la tradition se codifie ».« Quand la tradition se codifie ». Le code de 1917 donnait pour la première fois à la tradition la forme d'une loi universelle. Ce qui se pratiquait recevait une forme canonique. Avec le code de 1917, cette obligation de conscience, à savoir le dimanche, qui a longtemps enflammé le cœur de nombreux chrétiens, surtout ceux des premiers siècles, trouvait une codification. C'est un pas décisif, un pas important pour l'Église catholique qui n'a jamais cessé de l'affirmer. C'est vrai, nous le savons, il y a eu plusieurs relâchements en ce qui concerne la participation à la messe dominicale. Cet état de choses donna lieu successivement
à des exhortations, nous avons la prise de conscience de l'importance et de la valeur du dimanche dans la vie du chrétien. Et à des dispositions canoniques, nous avons le concile d'Elvi en 300, le concile d'Adge en 506. Elles demeuraient fébriles. Ce sont cependant elles qui ont abouti à une coutume universelle à caractère d'obligation, comme une chose tout à fait évidente. Le canon de 1917 a dû donner de la consistance à cette coutume en faisant un canon à respecter et à suivre par une foi vécue en conformité avec le jour de la résurrection du Seigneur, qui prône sur tous les autres jours. Ne pas s'y soumettre constitue un péché grave. Deuxième point, du jour de fête de précepte. La deuxième partie des lieux et temps sacrés du code de 1917, en sa deuxième section intitulée « Les jours sacrés », traite au titre 13 du Dies Domini, jour du Seigneur, le dimanche. Le canon qui le stipule en tant que jour de précepte est le canon 1247. Les jours de fête de précepte pour toute l'Église sont seulement tous les dimanches, et chacun d'eux les fêtes de Noël, Toussaint. Ce canon vient codifier ce que de tout temps la tradition a affirmé, sans pour autant fixer comme règle. C'est un pas non moins important qui place le dimanche au devant des autres fêtes de précepte et lui donne une certaine prééminence. Le dimanche authentifie ici la foi chrétienne en la faisant nécessairement passer par le jour de la résurrection du Seigneur et des apparitions successives aux apôtres et à certains disciples. Fête de précepte, le dimanche dans le cadre de 1917 vient donner aux chrétiens de savoir l'origine de leur foi, une foi venant de la résurrection et allant à la résurrection. Ce dimanche est donc fête, c'est-à-dire fête de la foi, qui ne peut souffrir la solitude de la tristesse, le Dies Domini. C'est donc une fête à célébrer continuellement les dimanches sans lassitude. Cela confère au dimanche le titre de jour de célébration des solennités, puisqu'en elle-même résonne la solennité sans déclin, la résurrection. C'est la raison pour laquelle le canon 1247, en son paragraphe 2, stipule que les fêtes des saints ne sont pas des préceptes ecclésiastiques, mais les ordinaires du lieu peuvent transférer la solennité extérieure de la fête au dimanche suivant. Cela veut dire quoi? Cela veut dire simplement que le canon que nous avons écouté, il est clair. Il redonne sa place au dimanche. Il devient le jour idoine où se célèbrent les solennités. Il reçoit donc le dimanche une marque spéciale qui fait bénéficier aux autres jours la clarté de sa lumière. Une clarté qui éblouit. Une clarté qui illumine les autres jours. Ainsi donc, le dimanche, parce qu'exceptionnel, revêt des obligations selon le canon 1348. Le dimanche, la messe doit être entendue. Ce sont les expressions qu'on utilisait dans le temps. La messe doit être entendue. Il faut s'abstenir des œuvres serviles. Quand on parle des œuvres serviles, en latin servus, ça veut dire l'esclave. En latin, ça veut dire l'esclave. Des œuvres qui ne sont pas bonnes, qui ne permettent pas la réalisation de la dignité de l'être humain. Il faut s'abstenir des actes judiciaires le dimanche, justement. Sauf coutume contraire ou légitime ou indulte particulier. Il faut s'abstenir des marchés publics, s'abstenir des foires, s'abstenir des ventes publiques aux enchères. Nous sommes là dans le code de 1917. Hein? Nous sommes en 1917 là. Le dimanche est jour du Seigneur, jour manifeste de la charité. C'est le jour où la foi s'extériorise par la présence à l'Eucharistie. Une présence qui n'a de sens que par des attitudes de charité, loin des actes judiciaires. En fait, en 1917, le code demandait simplement aux hommes et aux femmes, chrétiens et chrétiennes, de pouvoir s'adonner à la charité, aider simplement. Cela était important, les œuvres de charité, en évitant évidemment tout ce qui est acte judiciaire. C'est le jour de celui qui juge l'humanité. Justement, c'est ça, c'est le jour de celui qui juge l'humanité. C'est le jour des jours, le dimanche, le jour des jours, le jour de joie, jour de repos, de solidarité, jour de vérité. Normalement, en 1917, en ce jour de vérité qu'est le dimanche, c'est un jour où on ne ment pas. Tu vas à la messe et puis tu mens après, c'est inconcevable avec la foi. Voilà, c'est des petites choses comme ça à savoir.
Alors, troisième point, au niveau du code de 1917, la cessation de la loi de l'abstinence et du jeûne le dimanche. Le canon 1252, paragraphe 4 du code de 1917, scelle définitivement le caractère festif du dimanche en stipulant la loi de l'abstinence ou de l'abstinence ou du jeûne seul, cesse les dimanches et les fêtes de précepte. Ça veut dire quoi? Ça veut dire simplement que les dimanches, on ne jeûne pas. C'est ce que ça veut dire. Ça veut dire dimanche, tu ne dois pas dire qu'aujourd'hui c'est dimanche, moi je ne mange pas. Non, le dimanche, nous sommes appelés à manger. Le dimanche, il n'y a pas de jeûne le dimanche parce que c'est le jour de joie. C'est le jour de joie, jour de la solennité de la résurrection. Le dimanche, inaugurant la fête de précepte, est donc le premier jour concerné par cette loi. Un jour festif, un jour de fête, qui rejoint son origine de joie, d'allégresse pascale, qui fête le seul jour de Pâques sur 50 jours, qu'on appelle communément, quand on fait les cours de liturgie, on appelle la cinquantaine pascale. La cinquantaine pascale, qui part de la fête de la solennité de Pâques et qui prend fin, évidemment, avec ce que nous appelons la grande fête de la Pentecôte, vous voyez. Même la fête de l'Ascension, elle est à l'intérieur, cette fête, elle est à l'intérieur de la joie pascale, de l'allégresse pascale. Et donc voilà, cela est important. C'est Pâques chaque dimanche, et la loi de l'abstinence et du jeûne ne saurait la perturber. En clair, on ne jeûne pas le dimanche. Le code de 1983 viendra éclairer encore le dies

Alors, en grand B, nous avons le nouveau souffle de 1983, le code de 1983. Dimanche, célébration du mystère pascal avec le canon 1246. La célébration du mystère pascal, nouveauté par rapport au code de 1917 qui ne parlait pas du mystère pascal. Cette célébration du mystère pascal est le socle de l'Église catholique qui ne cesse de la renouveler et de lui assurer vie dans la vie des hommes. Le mystère pascal célébré le dimanche plonge l'humanité entière dans le respect de la tradition apostolique qui de tout temps a reconnu à ce jour sa marque de résurrection. Le canon 1246 du code de 1983 redonne l'ardeur du jour nouveau, du samedi saint, qui éclate dans les ténèbres des hommes. Alors la tradition apostolique a vu, nous l'avons signifié déjà, en ce jour, la résurrection du Seigneur. Le Seigneur ressuscite les hommes aussi ce même jour-là, en leur donnant d'être rattachés à un moment de l'histoire qui ne cesse de les rencontrer, de les anoblir, et surtout de les intégrer dans une famille dont l'intégration porte la marque de croyance en la résurrection. Donc du mystère qui a su perpétuellement pour eux le passage de la mort à la vie. C'est le mystère pascal. Les pères réunis en 1983 pour l'élaboration

principal jour de précepte. Le canon 1246 le dit bien, dimanche comme le principal jour de précepte. Parce qu'étant jour de célébration du mystère pascal, le dimanche est défini dans le code du droit canon de 1983 comme étant le principal jour de fête de précepte. Il occupe une place majeure dans les fêtes de précepte et par conséquent, il occupe la première place parce qu'il éclaire de son mystère les autres jours de précepte qui sont devenus comme des dimanches. C'est une fête principale et donc obligatoire, non imposée à la foi, mais permettant à la foi de célébrer son contenu, le mystère pascal. Cette fête qu'est le dimanche appelle, selon les pères réunis en 1983, appelle tous les fidèles à la célébrer dans un permanent état festif. Un état qui ne souffrirait d'aucune ambiguïté, puisqu'elle est sans ambiguïté. Elle est faite de préceptes parce qu'elle guide la vie des hommes au mystère de Dieu, vivant et vrai, révélé en Jésus ressuscité. Un précepte qui ne peut s'éteindre, un précepte qui appelle à être célébré dans une liberté tournée vers l'Église, qui codifie des lois pour ses fidèles. C'est vrai, cette fête de précepte va au-delà de sa codification, mais elle trouve sa joie d'être ainsi pour donner l'alarme de la foi qui tangue et vacille en bien de ses enfants. Ainsi, toute vie, toute célébration doit être orientée vers le dimanche qui demeure principal et révélateur. Alors, nous pouvons maintenant parler des obligations du dimanche selon le code de 1983. Mais vous le savez, chers amis auditeurs, vous le savez déjà, parler d'obligations, ce serait trop dur. Mais si ici nous employons un langage de droit, c'est simplement pour ressasser les différentes directives que le magistère préconise dans le code de droit canon de 1983. Si tant est que le dimanche est jour de célébration par excellence du mystère pascal, canon 1246, nous le savons, est jour de fête principale, le précepte. Il va sans dire qu'il porte en lui une particularité qui appelle des attitudes particulières, appelées aussi obligations. Le canon 1247 stipule que le dimanche, les chrétiens sont tenus d'être présents à la messe. Une présence qui appelle la participation. On ne demande pas d'être à la messe et puis de fermer la bouche. On n'a pas dit ça. On ne demande pas d'être à la messe et de croiser ses bras, regarder le prêtre comme si nous étions à un spectacle. Dans bien des endroits, certains chrétiens le font. Croisent les bras, regardent le prêtre et débattent. Et quand c'est fini, amen, ils disparaissent. À peine le prêtre dit « Allez dans la paix du Christ », il commence à courir. Non, non, ce n'est pas ça. Le code de 1983 nous rappelle que à la messe, nous devons ouvrir un peu la bouche pour chanter. Parce que nous allons à la messe, non pas contrainte, mais nous allons à la messe avec le cœur. Avec le cœur. Si ton cœur n'est pas tourné vers le Seigneur, tu n'as rien compris. Le Seigneur nous appelle simplement à être heureux le dimanche à la messe. Alors, comme nous l'avons dit, le dimanche, nous devons être heureux, heureux à la messe. Heureux à la messe. Et cette participation qui est action de tout l'être chrétien doit pouvoir favoriser à tout digne chrétien l'abstention de travaux et des affaires qui ne rendent pas un culte à Dieu. C'est au contraire le jour de la détente, le dimanche. Détente de l'esprit et de la joie propre orientée vers la résurrection du Christ, qui rend joyeux tout homme, loin de la mesquinerie et des choses de ce monde pratiquées du lundi au samedi. Normalement, le dimanche, le voleur doit pouvoir s'asseoir pour dire « Aujourd'hui, je ne vole pas. » Aujourd'hui, il doit pouvoir dire ça le dimanche. « Je ne vole pas, je vais à l'église. » Je change un peu. Nous devons être heureux à la messe le dimanche. À sa suite, le canon 1248 vient préciser que le dimanche, tout chrétien catholique est tenu à suivre la messe selon le rite catholique. Soit le dimanche, soit le samedi soir, appelé communément messe anticipée. Ainsi donc, à travers ces obligations, le code de 1983 vient redonner vie au tiédeur de la foi. Nous avons ce qu'on appelle aussi, bon, dans certains pays, en Europe, des fois aussi je pense, aux États-Unis je pense, il y a ce qu'on appelle les ADAP, les assemblées dominicales, en l'absence de prêtres. Et justement, cette grande ouverture-là aussi, elle vient

0: de ce cours de 1983. Alors, nous devons le savoir, chers amis auditeurs, quoi qu'on fasse, quoi qu'on dise, le cours de 1983, pour son élaboration, a dû s'interroger sur beaucoup de points de l'Église, contenus dans le cours de droit de 1917. Ce dernier fut un code qui pouvait s'analyser exactement comme le code civil. Nulle part, il ne définit l'Église autrement que comme une société. L'Église est et demeure fondamentalement famille et corps du Christ. Cette réalité du corps du Christ est le cœur du mystère pascal célébré le dimanche. Le code de 1983, en définissant le dimanche comme le jour où, de par la tradition apostolique, et célébrer le mystère pascal, canon 1246, venait se conformer aux orientations du Concile Vatican II. Ce code sur le dimanche envisage l'Église d'abord comme peuple de Dieu, un peuple uni par la foi. Le mystère pascal doit transparaître dans le concret de la vie des chrétiens. C'est cela la foi, en leur inculquant un enseignement nouveau. La source du droit n'est pas la nécessité du fonctionnement d'une société, non, mais les sacrements comme expression de cette alliance avec Dieu qui a dressé sa tente dans notre humanité et qui, en son Fils Jésus, a fait du dimanche le jour par excellence du ressuscité et de l'Eucharistie. Voilà, ainsi pour enfin notre troisième partie. Et nous allons aborder maintenant la dernière partie de notre exposé, chers amis, auditeurs. La dernière partie, nous la connaissons. Alors, pourquoi aller à la messe le dimanche? Pourquoi aller à la messe le dimanche? La question qui tient lieu de thème de notre enseignement vient toucher de près la réalité des chrétiens se trouvant en terre de guerre, de catastrophes naturelles. Même les chrétiens en terre des Burundis, en terre de Côte d'Ivoire, les chrétiens qui se trouvent un peu partout. Alors le dimanche, jour de Jésus, jour de la foi. Partir et participer à l'Eucharistie, participer à la messe le dimanche, n'est aucunement un fait banal et machinal. Les foules nombreuses qui orchestrent un déplacement de leur maison à l'église doivent certainement être à même de cerner ce qu'elles font. On ne suit pas un ami, un frère le dimanche, non, on ne les suit pas. On doit pouvoir comprendre que le dimanche porte la marque Jésus. Le dimanche porte la marque Jésus. L'assemblée chrétienne dominicale n'a jamais été une assemblée de supporters, comme au stade. Non, c'est pas ça. Elle n'est pas non plus un rassemblement de syndicalistes, ni de membres d'un quelconque parti politique. Elle est et demeure fondamentalement une assemblée unie par une même foi en Jésus ressuscité, qui célèbre le dimanche comme étant jour du Seigneur, jour du Maître, jour de Jésus, à travers trois aspects qui mettent en évidence la spécificité et la particularité de ce jour. Premier aspect, le dimanche est le jour du mémorial de la résurrection, un mémorial qui est actualité. Il est avec nous, le ressuscité, il est avec nous. Deuxième aspect, le dimanche célèbre le retour de Jésus vécu dans l'espérance. Troisième aspect, le dimanche avec l'Eucharistie, c'est la présence actuelle de Jésus qui est mise en évidence. C'est donc dit que les chrétiens ne doivent pas aller à la messe en ignorant ce qui fait le fondement de leur foi. Le dimanche ne peut être occulté de la vie du chrétien, aussi paresseux soit-il, et aussi accablé soit-il. Le jour de la foi qu'est le dimanche doit être le moment opportun pour exprimer à Jésus présent d'abord sa seigneurie, sa grandeur, et ensuite seulement un moment pour lui présenter les difficultés de la vie chrétienne. Les crises sociopolitiques peuvent être bien souvent des facteurs délicats qui titillent la foi en un Jésus ressuscité qui se tient debout sur toute l'histoire de l'humanité. Alors, nous pouvons, au deuxième point, parler des crises sociopolitiques qui bien souvent secouent la foi. Vous le savez, chers amis auditeurs, la foi du chrétien n'est nullement une entité qu'il utilise pour distraire son entourage. Écoutez, moi je suis chrétien. On a assez entendu ça. La foi n'est nullement une entité que le chrétien utilise pour distraire son entourage. Les crises sociopolitiques sont un terrain délicat sur lequel cette foi est appelée à se mettre en évidence. Toute société, aussi humaine soit-elle, voit dans sa réalisation des actes posés par ceux qui la composent. L'être humain prend petit à petit conscience de ce que toutes les actions qu'il pose sont d'une durée précaire. C'est vrai. C'est vrai, nous le savons, que beaucoup de personnes l'ignorent. Mais la réalité d'une crise sociopolitique appelle les humains à prendre conscience que ce qui importe, c'est la survie de leur personne. Chacun a peur. Chacun a peur pour sa misérable vie, pour son souffle vital, qui peut, en un rien de temps, basculer de l'autre côté. Nous le savons, les crises effraient, car bien souvent, ces crises n'extériorisent pas le chemin de leurs conséquences, non. Une petite crise peut emporter de nombreuses vies et apporter le désarroi à ceux qui paraissaient neutres dans cette crise. Quand ces crises apparaissent, le chrétien, c'est vrai, il se pose forcément une question, celle de la présence de Dieu. Même le non-chrétien se surprend à dire « Eh Dieu !» Ils sont nombreux, malheureusement, ceux qui vont maudire Dieu. Ils sont nombreux, ils sont même très nombreux. Mais ceux-là, ils n'ont rien compris. À ce niveau, chacun veut se représenter un Dieu guerrier qui viendrait protéger la vie de sa famille, de ses enfants. Ils sont nombreux, ceux qui ont mis leur espoir dans leur bien matériel, dans leur avoir. Un salon, une voiture, une maison, des terrains, des bijoux faramineux, etc. Ils ont oublié que rien ne vaut une vie et que toute vie, aussi puissante soit-elle, un jour elle doit finir. La précarité des biens matériels a sonné pour beaucoup qui, en un rien de temps, dans une période de crise incontrôlée, ont vu disparaître tout ce qu'ils avaient comme bien. Personne ne peut savoir l'ampleur que prendra une crise. Personne ne peut savoir. On sait peut-être quand est-ce qu'elle commence, mais on ignore totalement sa fin et ses conséquences. Les hommes et les femmes qui ont la chance de survivre ont absolument un langage qui change et une attitude qui porte la marque du rescapé. Le rescapé devient témoin de ce que ses yeux ont vu et de ce que ses oreilles ont entendu. Mais ceux qui n'ont pas eu la chance de survivre, surpris par une balle assassine, que dira-t-on d'eux? C'est ici le lieu de respecter la souveraineté de Dieu et d'éviter de l'incriminer. Toute vie finira absolument un jour. Cette fin de vie, Jésus lui-même l'a assumée avec tout son cortège de supplices. La mort du Christ, longtemps préméditée par les chefs des prêtres et les pharisiens, dans des chefs d'accusation collectés de part et d'autre, est aussi allogée dans une crise sociopolitique que vivait le peuple d'Israël. L'attente du Messie libérateur était chose connue de tous les juifs du temps. Les différents miracles du prophète Jésus interpellaient plus d'un. Le comble de cette agitation populaire était inscrit dans le cadre de sa montée à Jérusalem. Sûrement, beaucoup attendaient que le Christ ferait un miracle de délivrance qui allait déstabiliser, c'est vrai, qui allait déstabiliser le pouvoir en place. Ils ont tous crié, et cela fait rire souvent, ils ont tous crié « Hosanna ! Au fils de David, Hosanna au fils de David. » Ils ont tous crié Hosanna au fils de David. Et vite, ils ont été désarçonnés. Jésus n'a pas pris le pouvoir. Jésus n'a rien renversé. Au contraire, c'est lui-même qui est renversé. Un de ses disciples livre. Toute la foule de son entrée à Jérusalem se retrouve déçue sur le macadam du prétoire pour crier à mort, crucifie-le. Sa mort du vendredi saint enchante plus d'un. Cependant, ce qu'ils ignorent, c'est qu'on ne peut pas tuer la mémoire des apôtres. Le jeudi saint, le Christ a donné aux apôtres de manière anticipée son corps et son sang. Le vendredi saint, il s'offre en victime dérisoire sur le bois de la croix. Le samedi saint, au soir de l'exultète, il se tient à nouveau debout sur toute l'histoire de l'humanité. Ces événements forment ce qu'on appelle le mystère pascal de Jésus. Sa passion, sa mort et sa résurrection. Justement, c'est ce mystère que le Christ a inculqué à ses apôtres et à tous ceux qui se nomment chrétiens. À tous ceux qui accèdent à Jésus en l'acceptant, il leur donne le pouvoir de devenir vraiment des enfants de Dieu. Cette foi au Christ habilite le chrétien à affirmer ceci. Dans la vie comme dans la mort, j'appartiens à Jésus qui s'est offert pour l'humanité. Alors les crises et les remous, même si bien souvent secouent la foi, ne doivent pas avoir le dessus sur cette foi qui ne va pas sans la vertu théologale de l'espérance, qui espère contre toute espérance. Le chrétien n'est jamais un déçu permanent. Il est au contraire un inconditionnel de l'espérance, puisque prophète de son temps. Pour le chrétien, les crises sociopolitiques, aussi profondes soient-elles, sont un moment, un temps d'épreuve dans lequel la foi au Christ ne doit pas baisser. Allez donc et participez à la messe le dimanche, ne saurait être une perte de temps. La messe porte le ressuscité dans le cœur des chrétiens et ravive la flamme de la lumière de leur baptême en les invitant à rechercher ce qui est nécessaire pour leur foi. Ce qui reste à proscrire, ce sont justement les paresses dominicales qui enlisent la foi dans un mouroir. Et si nous parlions maintenant, chers amis auditeurs, des paresses dominicales, nous le savons déjà, la notion de paresse et de repos étant fortement différente, nous devons faire ici la lumière sur certains comportements que nombre de chrétiens adoptent le dimanche. De fait, nous constatons que Dieu se repose le septième jour, non par paresse, mais parce qu'il a travaillé pendant six jours. Ainsi, le dimanche qui est pour le Créateur un jour de repos, doit être pour l'homme un jour totalement consacré à l'action des grâces, à celui-ci, pour sa bonté manifestée. De même, le chrétien, restauré par la vue du Christ ressuscité, doit montrer sa reconnaissance au ressuscité chaque matin et à plus forte raison le dimanche. Cependant, le constat actuel est que certains chrétiens préfèrent utiliser le dimanche, jour du Seigneur, pour aller à la plage, pour aller à la piscine, pour faire du vélo, pour faire du golf, pour faire du tennis, pour jouer au football, et ça ils sont nombreux, pour faire la lessive générale, pour faire la grâce matinée et se réveiller à 11h33. Ce sont là des paresses vis-à-vis de la foi, qui cachent la mauvaise volonté de l'homme quant à se trouver des motifs pour banaliser le jour du dimanche. C'est un laxisme étonnant et une paresse injustifiée pour des chrétiens qui ont eu six jours pour vaquer à leurs occupations personnelles et familiales, puisque ne touchant que leurs intérêts directs, de refuser encore à leur Créateur ce seul jour pour le remercier, il y a problème. En réalité, chers amis auditeurs, le fait de vouloir se relaxer le dimanche, ce n'est pas un péché, hein, loin de là. Et loin d'être un péché, c'est même un droit légitime, qui est commun à tout humain. Pourtant, le préalable que nous voulons poser est tout simple. Selon l'échelle de valeur du chrétien, la messe étant la prière par excellence et le sommet de toute vie chrétienne, le fait d'y participer le dimanche devient une nécessité vitale et indispensable. Le chrétien ne pourra honorer son programme de repos et de relaxation du dimanche qu'après sa participation à la messe. Le dimanche, avec toute l'importance qu'il revêt dans notre salut, est un jour qui doit être honoré par la messe avant toute autre préoccupation. Le premier réflexe du chrétien est donc le dimanche, la célébration eucharistique. Célébration qui, loin d'être maléfique pour lui, est la source d'une multitude de bénédictions, tant pour la semaine suivante que pour les activités du jour en question. C'est une bien triste réalité que de voir des chrétiens suivant des copinages se faire un programme qui place la messe au rang de « si on n'est pas trop fatigué, on ira à la messe ». Voilà. Aujourd'hui, voilà comment est-ce que les chrétiens raisonnent. Si on n'est pas trop fatigué, on ira à la messe le dimanche. Maintenant, on n'a rien compris. On n'a rien compris. Les horaires de messe mettent aujourd'hui en évidence la valeur de l'Eucharistie. Il y a des gens qui disent « Bon, écoutez, il n'y a pas de problème. Le dimanche, j'irai à la messe. Et le soir, ils sortent. Quand ils sortent, ils rentrent à 4h du matin. Ils sont fatigués. Ils ne vont pas à la messe de 7h, ni à la messe de 9h, ni à la messe de 11h. Et même, on a ajouté encore une autre messe le dimanche soir. Et quand le dimanche soir arrive, ils disent « Oh, je suis trop fatigué, déjà le lundi est arrivé, il faut que je me repose. » Pour finir, ils ne vont à aucune messe. À cause de vous, il y a eu plusieurs horaires, plusieurs absences. Ce n'est pas bon. Ce n'est pas bon. Les horaires de messe mettent en évidence la valeur de l'Eucharistie pour le chrétien. Les paroisses que nous avons, ont, pour la plupart, une célébration anticipée, ce qu'on appelle samedi, la messe anticipée. Deux ou trois célébrations matinales, et pour certaines, une célébration dominicale le soir, comme on en a parlé. Alors que veut le chrétien? Les chrétiens sont appelés à insérer la messe dominicale dans leur programme de week-end. On ne peut pas commencer déjà par façonner un programme, un plan de week-end, sans penser à la messe. Je demanderai aux jeunes, aux personnes qui devraient, le samedi sorti, écoutez, vous ne sortez pas le samedi à partir de 18h. Commencez d'abord par sortir à 21h, 22h, 23h. Je disais à des jeunes en Europe, à Strasbourg, je leur disais que avant de partir à la discothèque, mais allez d'abord à la messe, faites la messe. Faites la messe, parce que vous savez que vous allez peut-être revenir vous allez revenir à la maison le lendemain à 6h, vous serez fatigué, vous allez dormir jusqu'à 11h, vous n'avez pas le temps de prendre part à la messe. La messe est un moment de grâce. Et même ces parents qui vont avec leurs enfants, qui vont peut-être partir à Bassam, qui vont aller dans des endroits avec des amis pour se baigner, mais prenez le temps de faire la messe. Faites la messe. Dites merci à Dieu pour la vie qu'il vous donne. Et puis après, allez à la messe. Dieu va vous bénir. Il faut le savoir. C'est toujours dimanche dans le cœur du chrétien. Dans le cœur de chaque chrétien, brille la lumière de la veillée pascale. Elle ne peut s'éteindre car le ressuscité ne meurt plus. Étant disciple du Christ, le chrétien porte, par sa désignation même, l'immortel et le quotidien souvenir du sacrifice salutaire du Christ. En outre, le chrétien qui n'ignore pas la résurrection de Jésus se rappelle que chaque jour qu'il découvre de plus est un don de vie et de salut. Par ce fait, la messe classiquement réservée au dimanche commence à devenir nécessaire pour tous les autres jours de la semaine. Et aujourd'hui, nous voyons cela. Les chrétiens qui vont à la messe chaque jour, c'est formidable, c'est beau. Jour où le chrétien découvre et redécouvre la faveur de la vie à lui accordée. Alors c'est toujours dimanche, dans le cœur de celui qui aime Jésus. Alors chers amis auditeurs, pour terminer, après ce long parcours concernant le dimanche, pour terminer, nous disons ceci, posons-nous une question. Cette question, nous tous nous la connaissons. Qu'avons-nous pour nous-mêmes et que nous n'ayons point reçu? De quoi pouvons-nous nous enorgueillir devant le Seigneur qui nous donne tout? 1 Corinthiens chapitre 4 verset 7. À y réfléchir sérieusement, nous constatons que tout ce que nous possédons, nous l'avons forcément reçu de la Providence. Raison de plus pour ne jamais cesser de célébrer dimanche, chaque jour, dans nos cœurs. Dans le cœur du chrétien, c'est toujours dimanche. C'est pourquoi le don de la vie que nous obtenons chaque matin à notre réveil doit nous pousser à une action de grâce. Et dans notre contexte chrétien, l'action de grâce par excellence, c'est la messe. D'où l'idée de l'exercer et de même s'exercer chaque jour selon la condition de la joie quotidienne. Le dimanche, jour du Seigneur, ne doit pas connaître le vide dans nos paroisses. Quels que soient nos problèmes sociopolitiques, ne sombrons pas dans le doute. Quels que soient nos problèmes de famille, ne restons pas à la maison le dimanche. Quelles que soient nos difficultés au travail, venons à la messe le dimanche. Si la guerre fait siffler des balles assassines, que nos maisons deviennent des églises domestiques. Bon nombre de chrétiens l'ont expérimenté dans cette crise ivoirienne que nous avons vécue. Alors nous nous souvenons de ce rire sarcastique, du tourmenté, de l'introduction de notre thème. Ce rire démontre simplement la remise en cause par beaucoup de personnes de la valeur et la présence permanente de Dieu qui nous sauve en Jésus. On ne perd pas le temps quand on part à la messe le dimanche. On se rapproche de Dieu. Jésus, qui est ressuscité le dimanche, n'est pas seulement un grand maître pour le chrétien. Il est l'unique sauveur, l'unique médiateur et l'unique vérité qui nous fait connaître le vrai visage de Dieu qui est essentiellement amour et proximité. En tout, chers amis auditeurs, le dimanche avec le ressuscité, les chrétiens que nous sommes, nous devons être rassurés de l'amour du Créateur et courir à la messe pour dire merci au Seigneur qui est ressuscité et qui nous donne la vie. Alors, chers amis auditeurs, voilà, ce parcours historique du grand jour du dimanche vous a été donné, vous a été laissé par le Père Hippolyte Anigori, près de l'archidiocèse d'Abidjan, qui vous aime. Que Dieu vous bénisse. Portez-vous bien.
1: Le révérend père Hippolyte Anigori vient de nous proposer un enseignement sur le thème « Pourquoi aller à la messe le dimanche ?» Merci de nous avoir suivis. Que le Seigneur nous bénisse. Ouais.

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0: Pour votre salut, il est 10h.
2: La parole est une lampe à mes pieds et une lumière sur mon sentier. Psaume 119, verset 105.
3: Le révérend père Joseph Daly nous propose un enseignement sur le thème « La puissance de l'Eucharistie dans la vie du chrétien ». Bonne écoute radiophonique et que le Seigneur nous bénisse.
4: Dieu

0: Chers frères et sœurs, la nature de Dieu manifestée en trois personnes, Dieu Père, Dieu Fils, Dieu Esprit Saint, signe d'une communion véritable, d'un amour sincère, déployé dans l'humanité, de sorte que l'homme s'en rende compte, mais pas seulement pour s'en rendre compte, mais pour entrer dans ce vaste amour, dans ce vaste amour, dans ce dynamisme de l'amour de Dieu, dans ce vaste amour de communication, pour que l'homme lui aussi soit amour, là où il est, dans tout ce qu'il fera. La Sainte Trinité nous a invités, dans la communion des personnes, à déployer l'amour. L'amour, pas l'amour des hommes, mais l'amour de Dieu que nous recevons, cet amour-là, à le déployer dans notre vie. Et donc, en vivant cette messe, cette Eucharistie, le monde et les hommes se sont apprêtés à vivre de cet amour. Nous continuons toujours dans cette même lignée de cet amour de Dieu où nous allons célébrer le Saint-Sacrement, l'Eucharistie, source de l'amour total et véritable de Dieu pour les hommes. Dieu va se faire petit, va se rabaisser. Il va se faire petit, se rabaisser au niveau de l'homme. Il va se donner en nourriture. Et lui-même, il a dit, « Je suis le pain vivant, descendu du ciel. Celui qui mange de ce pain et boit de ce vin, celui-là, il n'aura plus jamais faim ni soif. » Source de vie, Eucharistie, source de vie. Et pour nous, pour pouvoir vivre, pour célébrer le Saint-Sacrement, nous avons voulu passer par, je dirais, des intermédiaires. Entre autres intermédiaires, essayer de voir dans notre vie de chrétien et de chrétienne, de jeunes, d'adultes, d'enfants, essayer de voir comment l'Eucharistie peut être une puissance dans la vie du chrétien. Comment l'Eucharistie peut être une puissance dans la vie du chrétien. C'est pourquoi nous avons dit la puissance de l'Eucharistie dans la vie du chrétien. Voilà. Nous avons voulu passer par des enseignements, dont celui d'aujourd'hui, avec toute la kyrielle d'enseignements qui suivra. Et aujourd'hui, nous parlons de la puissance de l'Eucharistie dans la vie du chrétien. Oui, c'est bien que nous ayons choisi de pouvoir faire une analyse ou de pouvoir penser, réfléchir un peu à notre façon de vivre l'Eucharistie. Parce que pour que l'Eucharistie soit une puissance dans notre vie, pour que l'Eucharistie soit une puissance dans la vie du chrétien, il faut qu'elle ait un sens. Et en guise de sens, qu'elle soit célébrée de façon véritable. Aussi bien les consacrés que nous sommes, que les chrétiens, simples chrétiens entre guillemets, que vous êtes, il faut que l'Eucharistie soit véritablement célébrée et qu'elle ait un sens. Je le dis parce que je voudrais d'abord partir de toutes ces déviations et déformations, que nous vivons aujourd'hui dans notre Église, qui a fait que l'Eucharistie n'a plus son sens premier. Parce que quand on parle de l'Eucharistie, on dit Saint-Sacrement. Mais vous ne savez pas, ou bien vous le savez, mais sans trop y faire attention, vous ne savez pas pourquoi on dit Saint-Sacrement. C'est le sacrement par excellence, Saint-Sacrement. C'est le sacrement par excellence, le sacrement au cours duquel, quand on le célèbre, on dit « Faites cela, faites ceci en mémoire de moi. » Ce n'est pas une simple mémoire. Nous ne faisons pas simplement mémoire, mais c'est rendre visible Dieu au milieu de nous. Et quelquefois, nous oublions cela. Et nous vivons l'Eucharistie de façon banale. L'Eucharistie est vécue de façon banale. La messe n'a plus de sens. On vient à la messe, on est habillé comme on veut. On est habillé comme on veut. En venant à la messe, on s'habille comme on veut.
1: en venant à la messe. On est à la messe au moment où la parole de Dieu qui va nous maintenir, la parole de Dieu qui sera la première lumière, qui va nous éclairer, cette lumière que nous allons recevoir pour comprendre ce que le mystère eucharistique, la parole de Dieu elle-même n'a pas de sens. Mais vous ne pourrez jamais vivre l'Eucharistie, la comprendre si vous ne passez pas d'abord par les Saintes Écritures. Regardez bien la démarche du Christ avec les disciples de l'Emmaüs. Regardez un peu. D'abord, il leur explique la parole, l'Écriture qui nous concerne. Il leur explique cette Écriture. Et après leur avoir expliqué l'Écriture, quand bien même qu'ils ne comprennent pas, après cette explication, maintenant, ils manifestent. Ils manifestent cette présence eucharistique. Et c'est en ce moment-là que c'est une véritable révélation, la façon dont les disciples d'Emmaüs vont reconnaître après. Mais notre cœur n'était-il pas brûlant quand il nous expliquait l'Écriture? Parce qu'il était en train de nous conduire. Il nous conduisait quelque part. Il guidait nos pas. Il guidait nos cœurs. Il nous illuminait pour que cette lumière soit plus vivace et grande à l'Eucharistie, qui est la manifestation plénière et totale de ce Dieu amour dans la vie de l'homme. Et c'est là que, quand nous venons à l'Eucharistie, la parole de Dieu n'a pas de sens. Quelquefois, il y en a qui viennent en retard. Ils viennent en retard, ils n'ont même pas entendu la première lecture, la deuxième lecture, l'évangile, et ils ont l'audace de communier. À quoi voulez-vous arriver quand vous vous comportez de la sorte? Il y en a quelquefois qui viennent, et puis au cours de l'Eucharistie, quand on lit la parole de Dieu, ils s'endorment. Ils passent tout leur temps à dormir. Et quand ils se réveillent et puis ils entendent « Allons à la table du Seigneur, partager son amour. » Ils se lèvent et puis allez, ils vont communier. Le corps du Christ, amen. Le corps du Christ, amen. Mais pourquoi on arrive à la table? Il a d'abord fallu que tu te prépares à cette rencontre. La rencontre eucharistique n'est plénière que lorsque la parole de Dieu t'a illuminé, la parole de Dieu t'a éclairé, la parole de Dieu t'a guidé. Alors tu peux marcher. Et cela se voit et se démontre dans la façon de marcher pour venir communier. Parce qu'il y en a qui viennent communier, ils ont une façon de marcher, on se demande si celui-là, il sait que il vient pour recevoir le Saint-Sacrement, le sacrement par excellence. Et donc, toute cette déviation montre que l'Eucharistie qui est au cœur de l'Église et l'Eucharistie qui fait l'Église n'a pas de sens et d'importance pour nous. La preuve, quand on demande, quand on dit vous avez des problèmes et des difficultés, au passage je salue toutes ces personnes qui souffrent, qui sont dans la détresse, dans la difficulté, mais vous avez l'occasion d'offrir votre souffrance, d'offrir votre vie au Seigneur en demandant des messes. Mais il y en a qui disent non, ils croient que demander des messes, ce serait trop leur demander, c'est coûteux, et que ce serait bouffer leur argent. Alors ils préfèrent faire autre chose. Il y en a qui souffrent, qui sont dans les difficultés, mais qui préfèrent boire de la bière, des bouteilles de bière, que de demander une messe. Pourquoi? C'est parce qu'on ne croit pas. Et pourtant, on vient à l'Eucharistie, on vient à la messe, matin, midi et soir. Mais on a des difficultés, on a des problèmes. Au lieu de demander la messe, on préfère s'asseoir quelque part, débiler tous ses problèmes, dire tout ce qu'on veut, et puis accompagner cela de la bière, ou bien de tout ce qu'on veut. Il y en a qui viennent les dimanches à l'église, qui dorment. Pourquoi? Parce que déjà la veille, ils étaient dans des bars, dancing, ils étaient dans les soirées, en train de danser, en train de faire la belle vie. Alors ils viennent à l'Eucharistie, tout saoulés, parce que la veille, ils se sont enivré de choses, je ne dirais pas de boissons, mais de toute cette vie du monde. Au point où, quand ils sont maintenant à la messe, tout ceci ressurgit. Alors ils dorment. Quelquefois, il y en a même qui rôtent à la messe. Quand vous êtes à côté d'eux, vous avez peur. Vous vous demandez, mais est-ce que celui-là même, il ne vient pas de loin? Ou bien il y en a même, ils sont en pleine messe et ils mangent. Ils sont en pleine messe et ils mangent. En pleine messe, ils mangent. En pleine messe, ils causent. Alors, vous voyez, il y a des déviations qui montrent que l'Eucharistie n'a plus de valeur aujourd'hui. Et puis, je voudrais même aller loin, pour frapper encore loin. On assiste quelquefois à des messes, on assiste à des messes, on se croirait à un cirque, tellement c'est précipité, c'est pressé. Le prêtre lui-même, il est pressé de finir, il va partir. Et quand il finit, il s'en va où? Moi, je me demande bien, je me pose la question. Là aussi, ce sont des déviations. Et les déviations ne viennent pas seulement des chrétiens laïcs, mais de partout. Et de partout, et il faut qu'on en prenne conscience. De partout, on célèbre l'Eucharistie. Quelquefois, le cœur même de toute la célébration eucharistique qui est la consécration, le cœur même où on a besoin de soulever l'Eucharistie pour que les chrétiens adorent le roi de gloire, le Seigneur des Seigneurs, c'est fait à la va-t'asseoir, va vite, va vite. Alors que c'est ça qui fonde notre sacerdoce. C'est ça qui fonde notre sacerdoce. Si tu as bien compris l'Eucharistie, tu auras bien compris ton sacerdoce. Si tu vis bien l'Eucharistie, tu vivras bien ton sacerdoce. Mais si, en tant que prêtre, l'Eucharistie pour toi est une banalité, oui, il faut faire ça pour les gens, allez, c'est pour eux, je fais ça rapidement, allez, je me débarrasse, et puis je m'en vais, mais je ne sais pas où, on ne sait où, on s'en va après, ça va se voir. Ta façon de vivre l'Eucharistie de façon lapidaire va se voir dans ta vie. Et cette façon-là se voit. Comme me disait ma petite sœur qui a fait une expérience en Europe, elle me disait, mais elle a vu un prêtre dont elle a beaucoup d'admiration. Quand ce prêtre reçoit quelqu'un au bureau, au moment où la personne est en train de lui expliquer son problème, il récite son chapelet, elle s'est rendue compte qu'elle n'avait jamais fait attention. Un jour, elle a suivi, elle voyait que ses lèvres bougeaient, et puis à un moment, elle a cherché à savoir, mais qu'est-ce qui se passe? Elle a vu que, en même temps que ses lèvres bougeaient, ses doigts étaient sur son chapelet, en train de compter son chapelet. Mais voilà un homme qui a le sens du mystère prolongé, le sens du mystère eucharistique prolongé au point où une rencontre avec un homme n'est pas une simple rencontre, mais une rencontre avec un homme est une rencontre de l'homme et de Dieu, où le prêtre rencontre en tout homme qui vient exposer son problème, Dieu, le visage de Dieu, au point où il l'aide à sortir de sa souffrance et de sa difficulté. Mais combien d'entre nous aujourd'hui, prêtres, nous avons ce temps-là de nous asseoir, de prendre du temps avec les gens, de les écouter, de parler avec eux. Parce que nous-mêmes, pour nous, l'Eucharistie, c'est quelque chose de rapide. Et c'est là qu'il va falloir que nous nous asseyions tous pour voir un peu notre façon de vivre l'Eucharistie, parce qu'il y a matière à réflexion. Il y a matière à réflexion et il ne faut pas avoir peur. Parce qu'aujourd'hui, nous avons peur de dire les choses dans l'Église en face. On a peur de nous faire des remontrances. On a peur de faire sortir nos déviations. Au point où la peur cache beaucoup de choses. Et puis, on a des chrétiens qui sont amortis quand ils sortent de l'Eucharistie. Ils n'ont rien compris. Ils souffrent. Un homme ne doit pas repartir de l'Eucharistie, de la messe, avec ce poids de tout ce poids. Un homme ne doit pas repartir de l'Eucharistie amorti au point où il se sent totalement brimé. Non, un homme doit repartir de l'Eucharistie soulagé et puis dire, enfin, j'ai rencontré Jésus. Et l'Eucharistie doit être un nouveau départ pour tout homme. Alors soignez vos Eucharisties. Mais soignez vos Eucharisties, prêtres. Soignez vos Eucharisties, chrétiens, soignez vos Eucharisties, enfants, soignez vos Eucharisties, adultes, soignez vos Eucharisties, jeunes, soignez vos Eucharisties, parce que le sacrement de l'Eucharistie, c'est le sacrement par excellence. C'est le sacrement par excellence. Soignez vos Eucharisties, ne vivez pas l'Eucharistie de façon banale. Et c'est lorsqu'on a des problèmes qu'on court. Oui, j'ai un problème, mais si ta façon de vivre avec Dieu, ta façon de vivre avec lui à l'Eucharistie, est une façon banale, qu'est-ce que tu vas rencontrer dans ta vie? Tu seras à la merci de tout ce qui vient. Tu seras à la merci de toutes les choses. Alors il est important que nous apprenions à vivre l'Eucharistie. Et c'est là que, comme je l'ai dit tout à l'heure, l'Eucharistie est le sacrement par excellence. Le sacrement par excellence. L'Eucharistie, c'est un mystère lumineux. Et le Seigneur lui-même l'a dit à Jean 8, 12, il dit, « Je suis la lumière du monde. » Le Christ lui-même se qualifie comme la lumière du monde. « Je suis la lumière du monde. » Et dans l'Eucharistie, transparaît cette gloire de la lumière qu'est le Christ. Dans l'Eucharistie, transparaît cette gloire du Christ. Le ressuscité, lui le ressuscité, toujours vivant au milieu de nous, cette gloire transparaît dans l'Eucharistie. Et c'est là que nous voyons que l'Eucharistie est le mystère de la foi. L'Eucharistie est le mystère de la foi. Alors, il faut que nous sachions que le Christ lui-même, il a dit, je suis la lumière du monde. Je suis la lumière du monde. Et cette lumière se manifeste totalement dans sa gloire à travers l'Eucharistie. Et elle se manifeste à travers l'Eucharistie dans la vie de tout homme, du chrétien, des chrétiens que nous sommes. Elle se manifeste dans notre vie. Et je dirais même qu'elle nous accompagne chaque jour, cette lumière nous accompagne chaque jour. Parce que tous les dimanches, nous faisons l'Eucharistie. Tous les dimanches, nous faisons l'Eucharistie. C'est le signe de sa présence dans notre vie qui nous accompagne. Le signe de sa présence dans notre vie qui nous accompagne chaque jour, qui nous accompagne dans nos différentes situations, qui nous accompagne dans nos différents moments. Il nous accompagne chaque jour. Il est avec nous chaque jour. Il est présent chaque jour. Et lorsque nous vivons l'Eucharistie dans cette rencontre, il se donne à nous, mais il prend quelque chose de nous. Et c'est pourquoi il y a la prière universelle. Parce que Dieu prend quelque chose de l'homme. Il prend quelque chose de l'homme. Il est la lumière, cette lumière qui apparaît dans la vie de l'homme. Il aide l'homme à sortir de sa souffrance, à venir à cette lumière. Et en venant à cette lumière, Dieu prend quelque chose. Il prend quelque chose dans la vie de l'homme. Et ça lui-même, il a dit, je suis avec vous tous les jours jusqu'à la fin des temps. Quand vous prenez Matthieu 28, 20, il le dit, je suis avec vous. Je suis avec vous tous les jours jusqu'à la fin des temps. Donc, à travers l'Eucharistie et par l'Eucharistie, il y a cette présence continuelle. Cette présence continuelle que nous vivons. Cette présence continuelle qui se manifeste. Et c'est cette présence que nous vivons au cours de la célébration de l'Eucharistie. Alors l'Eucharistie est un grand mystère. Un mystère qui doit avant tout être bien célébré. Je l'ai dit, si je le redis encore, c'est parce que c'est important. C'est important. Parce que vous ne pouvez pas découvrir la puissance de l'Eucharistie. Vous ne pouvez pas découvrir la force et la puissance de l'Eucharistie si elle n'est pas bien célébrée. Elle n'est pas vécue de façon authentique. Elle n'est pas vécue de façon vraie. Vous ne pourrez jamais percevoir sa puissance. Et quand on parle de puissance de l'Eucharistie, ne pensez pas que d'abord la première des choses, c'est de dire oui, j'ai été à la messe, j'avais un problème, voilà, au cours de la messe, j'ai été guéri. Donc Dieu est puissant, l'Eucharistie est puissante, l'Eucharistie est forte. Non, ce n'est pas ça. La puissance de l'Eucharistie, c'est cet amour que Dieu déploie. L'amour que Dieu déploie pour l'homme. L'amour que Dieu déploie pour l'homme, que Dieu, cet amour que Dieu déploie dans la vie de l'homme à tout instant. Il déploie cet amour-là dans la vie de l'homme à tout instant. Il manifeste cet amour à l'homme à tout instant. Et à tout instant, dans le bonheur, dans la souffrance, dans les doutes, dans le désespoir, dans la désespérance, il déploie son amour. Et déployer son amour, c'est qu'il est constamment avec nous, nous sommes ses enfants. Il est chaque jour avec nous. Donc, ce n'est pas le fait que j'ai un paralytique et que je suis venu à l'Eucharistie et que, comme je dis, l'Eucharistie est une puissance. Aussitôt, ce paralytique va marcher. S'il n'a pas marché, ah, vraiment, c'est que Dieu n'est pas puissant, Dieu n'est pas fort et que l'Eucharistie n'est rien. Et justement, c'est ces idées-là qui nous trotte dans la tête, c'est pourquoi on n'a pas l'occasion et nous n'avons pas le courage de demander les messes. Par exemple, un exemple banal, tout simple. Nos parents défunts, quelquefois ceux avec qui nous avons vécu, que nous aimons bien, qui nous ont aimés, quand ils sont partis, c'est-à-dire quand le Seigneur les a rappelés auprès de lui, qu'est-ce qu'on fait? De façon honnête et vraie. On fait quoi? On demande messe et puis après on laisse. Mais le jour même des funérailles, les gens sont beaucoup plus axé sur un cercueil merveilleux, un cercueil splendide. Quelquefois, ce que les gens n'ont jamais eu de leur existence, c'est ce qu'on leur donne à leur mort. Et c'est une injure. Vous insultez les gens. Quelqu'un qui a vécu pauvre sur la terre, misérable, abandonné, quand il meurt, vous venez exhiber votre richesse en lui achetant un cercueil de 600 000. Et puis on dit, ouh, il a acheté un cercueil pour sa maman, hein? Il l'aimait, hein? Alors que tout le monde sait dans le village que cette vieille-là était en train de souffrir et qu'elle était à la solde d'autres personnes. Ou bien, c'est des funérailles grandioses en 5 bœufs avec des voitures de, comment on appelle ça, café, Nescafé qui viennent d'Abidjan jusqu'à Fresco chez nous là-bas. J'en ai vu. Si j'en parle, c'est parce que j'en ai vu. Et mon oncle est là, il sait de quoi je parle. Je l'ai vu de loin. Donc j'en ai vu. Les voitures partent d'ici. Nescafé, voiture Nescafé là. Ça part d'ici. Toute la nuit, on distribue le café. Et ce n'est pas une seule voiture, trois voitures. Et les bœufs, on en tue jusqu'à 4-5. Et puis, et même quand vous vous demandez, bon, une heure pour la veiller, ah c'est trop. C'est trop, les gens bavardent, ouais, ils en font un peu trop là. Nous, on va prendre notre corps, on va faire ce que nos cérémonies traditionnelles. Ouais. Pourtant, la personne est chrétienne. Et quelquefois, ils participent, les enfants et les parents du défunt. Tout ceci, c'est abominable. Et quand on quitte là, quand on a fini, on quitte là, plus de messe, jusqu'au 1er novembre, 2 novembre. Quand on finit 1er novembre, 2 novembre, fini. On attend encore l'autre année du 1er et du 2 novembre pour demander des messes. Ça, c'est une pauvreté spirituelle qui nous donne l'occasion de comprendre notre grande pauvreté devant l'Eucharistie. Quelqu'un a souffert, il a aimé le Seigneur, il a cherché son amour, le Seigneur l'a appelé. Au lieu de l'aider à travers les messes que nous allons dire pour qu'il entre de façon plénière dans l'amour du Christ, non, nous sommes préoccupés à d'autres choses. Et les gens sont là-bas, ils souffrent. Vous pensez que la tombe que vous avez creusée, dans laquelle il y a du marbre, une tombe dans laquelle il y a du marbre, en haut marbre, dedans marbre, partout marbre, vous croyez que c'est le marbre-là qui allait faire partie au ciel? Ce marbre-là peut faire partie quelqu'un au ciel? Non, ce marbre, il n'est fait que pour la gloire humaine. Et si on reste à ce niveau, on reste au niveau purement terrestre. Mais quand la personne s'en va et qu'on connaît son désir d'être avec Dieu et qu'on entre dans ce désir d'être avec Dieu en demandant l'Eucharistie, mais on précipite, on ne force pas la main de Dieu, mais on manifeste l'amour de cet homme-là à travers l'Eucharistie pour qu'il entre dans la joie de celui qui l'a servi. Parce que personne n'entrera comme ça. Dans le vis-à-vis avec Dieu, il y a toujours une étape de purification. Mais pour certains, c'est très long. Pourquoi? Parce qu'il n'y a personne pour prier pour eux. Et quelquefois, c'est des gens de nos familles. Et on a l'argent à distribuer partout. On fait le pharo-pharo. Oui, tiens. Quelquefois, au funérail, on fait le pharo-pharo. On dit à un homme, chante. Chante pour l'homme qui est là. Et puis, ce n'est pas pour l'homme qui est là qu'on chante, mais on chante pour distribuer l'argent. Et puis, tout le monde nous regarde. Puis, on distribue. Mais qui peut dire, ils sont rares ceux-là. Je me demande, dans ma vie de prêtre, j'en ai 14, je n'en ai pas vu encore, et c'est 15, c'est pas 14. J'en ai 15, mais je n'en ai pas vu encore des hommes avant de mourir qui ont signé un chèque pour dire, quand je vais mourir, là, qu'on prenne tout cet argent pour dire des messes pour moi. Il n'y en a pas. Moi, je n'en ai pas encore vu. Peut-être qu'il y a des prêtres qui ont vu, hein, mais moi, je n'en ai pas encore rencontré. 15 ans de sacerdoce. Mais je sais qu'il y a beaucoup d'argent qui est là. On en prend pour faire des funérailles grandioses. Mais vous-même, vous voyez ce que ça signifie l'Eucharistie. Ah donc, on croit que quand on dit l'Eucharistie a une puissance, c'est de réveiller l'homme. Quand il ne peut plus marcher, il se redresse. Non, c'est que l'amour de Dieu l'accompagne. Qu'il entre dans cet amour de Dieu et qu'il vive pleinement cet amour de Dieu. Alors pour nos morts, qu'est-ce qu'on fait et qu'est-ce qu'on doit faire? Il faut dire des messes pour eux, tous les jours. Dites des messes, autant vous le pouvez, dites des messes, demandez des messes. N'attendez pas d'abord le 1er, 2 novembre pour dire des messes, pour demander des messes. Et c'est là qu'on vient

Je suis la résurrection et la vie. Quiconque croit en moi, même s'il meurt, vivra. Je suis la résurrection et la vie. Quiconque croit en moi, même s'il meurt, vivra. Alors, l'Eucharistie, c'est une véritable force et puissance de Dieu.

Je suis la résurrection et la vie. Quiconque croit en moi, même s'il meurt, vivra. Alors, l'Eucharistie, c'est une véritable force et puissance de Dieu.

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1: La mise en œuvre de cette fraternité, cette mission, cette synodalité dans les communautés. Je vous invite, chers frères prêtres, à intégrer le thème de façon concrète dans la vie paroissiale, pastorale et sociale.
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Le samedi 27 juin 2026 s'est tenue à la cathédrale Saint-Augustin de Yamoussoukro la messe de clôture de l'année pastorale diocésaine 2025-2026. Radio Maria vous propose l'intégralité de l'homélie de Monseigneur Joseph Aka. Bonne écoute.

chers frères prêtres, chers frères et sœurs religieux, religieuses, chers frères et sœurs fidèles laïcs du Christ, chers frères et sœurs, filles et fils bien-aimés de Dieu, de notre Église famille de Dieu à Yamoussoukro.

0: Les gens connaissent les nouveaux chants, mais les beaux chants anciens, là, vous oubliez. C'est très beau, ces chants. Au terme de cette année pastorale et sociale 2025-2026, nous nous retrouvons, frères et sœurs, dans l'action de grâce pour la clôture diocésaine de notre marche commune et pour l'achèvement d'un cycle de 3 années de réflexion, de discernement et de mission autour du thème « Tous frères et sœurs à mission dans une église synodale ». Pendant 3 années, notre église particulière a cherché à vivre la parole du Seigneur. Vous êtes des frères. Matthieu 23, 8. Nous avons voulu faire de cette parole non seulement une conviction théologique, mais un style ecclésial, une manière d'être église et de vivre l'évangile. Durant ces 3 années, dans chacune des paroisses, des communautés, des mouvements, des services et des institutions diocésaines, nous avons essayé d'apprendre ce que les disciples d'Emmaüs ont vécu avec le ressuscité. Marcher ensemble, écouter ensemble, discerner ensemble et repartir ensemble en mission, confère Luc 24, 13 à 35. Au début de ce parcours pastoral et social, je vous avais envoyé avec ces paroles. Allez, en tant que frères et sœurs, pour construire une église davantage synodale. Que vos cœurs soient remplis d'amour, que vos esprits soient éclairés par la sagesse de Dieu et que vos mains soient prêtes à servir. Fin de citation. Cette exhortation trouvait sa source dans la grande mission confiée par le Christ à son Église. Allez donc, de toutes les nations, faites des disciples. Matthieu 28, 19. Comme nous l'avons médité ensemble durant toute cette année et les 2 années précédentes, la mission ne porte des fruits que lorsqu'elle est vécue dans une fraternité authentique et dans la co-responsabilité de tous les baptisés. Saint Jean Chrysostome rappelait déjà aux premiers chrétiens, l'Église existe non pour elle-même, mais pour ceux qui sont loin. Fin de citation. La mission, frères et sœurs, demeure donc la raison d'être de l'Église. Aujourd'hui est venu le temps de la clôture après 2 jours de bilan. C'est le temps du Magnificat ecclésial. Le Puissant fit pour moi des merveilles. Saint est son nom. Luc 1, 49. Nous rendons grâce parce que la fraternité n'est pas demeurée un slogan, mais est devenue une expérience concrète dans nos communautés. Nous avons essayé de vivre la recommandation de l'auteur de la lettre aux Hébreux, que demeure l'amour fraternel. N'oubliez pas l'hospitalité. Hébreux 13, 1 à 2. Nous avons appris à accueillir, à écouter, à partager les joies et les peines, à porter les fardeaux les uns des autres, conformément à l'exhortation de Saint Paul. Portez les fardeaux les uns des autres. Ainsi, vous accomplirez la loi du Christ. Galates 6, 2. Et le pape François, de vénérable mémoire, nous rappelait dans l'encyclique Fratelli Tutti, nous sommes tous dans la même barque.
1: Fratelli Tutti, numéro 30.
0: Et au 32, il disait, personne ne se sauve tout seul.
1: Frères et sœurs,
0: nous rendons grâce à Dieu parce que la synodalité est progressivement devenue un style pastoral. Nous avons découvert que l'Église n'est pas une pyramide où quelques-uns décident pour tous,
1: mais le peuple de Dieu en marche sous la conduite de l'Esprit Saint. Selon la belle expression de Saint Jean Chrysostome, Église et synode sont synonymes,
0: car l'Église est précisément ce peuple convoqué pour marcher ensemble.
1: Le document final du synode sur la synodalité rappelle que
0: la synodalité est le chemin que Dieu attend de l'Église du troisième millénaire.
1: Fin de citation.
0: Nous avons essayé, frères et sœurs, d'incarner cette intuition du Concile Vatican II. Il a plu à Dieu de sauver les hommes, non pas individuellement et sans aucun lien entre eux, mais de constituer un peuple qui le connaîtrait dans la vérité et le servirait dans la sainteté.
1: Lumen Gentium numéro 9.
0: Nous rendons grâce à Dieu, frères et sœurs, parce que la mission a rejoint les périphéries humaines et géographiques de notre diocèse. Le pape François nous invite constamment à devenir une église en sortie.
1: Evangelii Gaudium numéro 20.
0: Refusant la tentation de l'autoréférentialité.
1: Numéro 95 d'Evangelium Gaudium. Comme le disait Saint Augustin, notre saint patron, pour vous je suis évêque, avec vous je suis chrétien. Sermon 340, paragraphe 1.
0: Cette parole rappelle que la mission appartient à tout le peuple de Dieu.
1: Cependant, le temps du bilan et de la clôture est aussi celui de l'examen de conscience. Nos paroles ont-elles vraiment contribué à bâtir la fraternité? Nos gestes ont-elles vraiment contribué à bâtir la fraternité?
0: Nos communautés sont-elles devenues davantage accueillantes? Avons-nous défendu la dignité inviolable de la personne humaine créée à l'image de Dieu? Avons-nous entendu les cris des pauvres, des jeunes sans emploi, des familles éprouvées, des malades et des personnes âgées?
1: À ce point de notre examen de conscience pastorale et sociale,
0: la parole de Dieu nous rejoint avec une question aussi ancienne qu'actuelle.
1: Après le meurtre d'Abel, Dieu demanda à Caïn, « Où est ton frère ?» Et Caïn répondit, « Je ne sais pas. Si je suis donc le gardien de mon frère ?» Genèse 4, 9.
0: Cette réponse de Caïn traverse les siècles et vient aujourd'hui interroger la conscience de chacun de nous.
1: Évêque, prêtre, diacre, religieux et religieuse, catéchiste, responsable de mouvements, agents pastoraux et fidèles laïcs du Christ, sommes-nous réellement les gardiens de nos frères et de nos sœurs? Avons-nous été réellement les gardiens les uns des autres?
0: Qui porte dans nos communautés le souci des pauvres, des malades, des personnes âgées, des veuves, des jeunes en difficulté, des familles blessées, des migrants, des prisonniers
1: et de ceux qui vivent dans les périphéries existentielles de notre diocèse? Ne risquons-nous pas parfois de répondre, et n'avons-nous pas risqué de répondre par notre indifférence, notre silence, ou notre repli sur nous-mêmes. Suis-je le gardien de mon frère? Suis-je la gardienne de ma sœur? L'Évangile nous apporte une réponse sans ambiguïté.
0: Oui, nous sommes gardiens les uns des autres, car nous sommes membres d'un même corps.
1: Confère la première lettre de Paul aux Corinthiens, au chapitre 12, verset 26.
0: Oui, nous sommes gardiens les uns des autres, et parce que, selon la belle expression du pape François,
1: tout est lié. Confère Laudato aussi, numéro 91.
0: Saint Basile le Grand affirmait déjà, le pain que tu gardes appartient à celui qui a faim. Le manteau que tu conserves dans tes coffres appartient à celui qui est nu.
1: Frères et sœurs, la fraternité chrétienne ne peut donc demeurer une idée.
0: Elle doit devenir responsabilité, solidarité et engagement. Que jamais dans notre église famille de Diayam Sokro, personne ne puisse se sentir abandonné, oublié ou laissé au bord du chemin.
1: Le pape François nous avertit.
0: Il est important que la catéchèse et la prédication incluent plus directement et plus clairement le sens social de l'existence et la dimension fraternelle de la spiritualité.
1: Fratelli Tutti, numéro 86. La fraternité ne peut exister sans justice. Le prophète Michée résume admirablement l'attente de Dieu.
0: On t'a fait connaître, ô homme, ce qui est bien.
1: Rien d'autre que pratiquer la justice, aimer la miséricorde et marcher humblement avec ton Dieu. Michée 6, 8. Et le pape François écrit,
0: la justice est une condition indispensable pour atteindre l'idéal de la fraternité universelle.
1: Fratelli Tutti, numéro 173.
0: Frères et sœurs, nous sommes donc appelés à combattre toute forme d'injustice, de favoritisme, de corruption et d'abus. L'Écriture nous avertit. Il n'y a chez le Seigneur notre Dieu ni injustice, ni partialité, ni corruption par des cadeaux.
1: Deuxième livre des Chroniques, chapitre 19, verset 7. Le livre d'Esdras annonce avec espérance.
0: La foi fleurira, la corruption sera vaincue et la vérité se manifestera.
1: Quatrième livre d'Esdras, numéro 6, chapitre 6, verset 28. À ce point de mon propos, je voudrais, frères et sœurs, exprimer ma profonde gratitude aux prêtres du diocèse. Chers frères prêtres, merci pour votre fidélité quotidienne, souvent silencieuse et cachée.
0: Fidélité à la mission reçue du Christ bon pasteur.
1: Saint Grégoire le Grand écrivait,
0: le pasteur doit être proche de tous par la compassion et élevé par la contemplation.
1: Règle pastorale, numéro 2, paragraphe 5.
0: Merci aux religieux et religieuses qui, par la beauté de leur consécration, rappellent au monde la primauté de Dieu et la radicalité de l'Évangile. Merci aux fidèles laïcs du Christ, hommes et femmes, jeunes et adultes, catéchistes, responsables de mouvements, membres des conseils pastoraux et économiques, artisans souvent discrets, mais indispensables de la mission.
1: Le Concile Vatican II nous enseigne, je cite,
0: les laïcs sont appelés par Dieu à contribuer comme du dedans, à la manière d'un ferment, à la sanctification du monde.
1: Lumen Gentium, numéro 31. Et Saint Cyprien de Carthage nous rappelle également, Nul ne peut avoir Dieu pour Père s'il n'a pas l'Église pour Mère. De Unitate Ecclesiae, chapitre 6. Frères et sœurs, le chemin de ces trois années ne s'achève pas aujourd'hui. Il devient un héritage spirituel et pastoral et social pour notre famille diocésaine. Continuons à vivre cette conviction du pape François. Le chemin de la synodalité est le chemin que Dieu attend de l'Église du troisième millénaire. Confère discours du 17 octobre 2015 à l'occasion du 50e anniversaire de l'institution du synode des évêques. Que demeure parmi nous l'amour fraternel. Hébreux 13.1. Que le Seigneur nous rende capables de faire le bien sous toutes ses formes, dans la sincérité, la vérité. Hébreux 13.21. Que l'Esprit Saint continue de faire de notre diocèse une église missionnaire, fraternelle et synodale. Et que la Vierge Marie, Mère de l'Église, nous accompagne sur les chemins de la mission, afin que nous puissions toujours marcher ensemble vers le royaume. À celui qui peut réaliser, par sa puissance à l'œuvre en nous, infiniment au-delà de tout ce que nous pouvons demander ou concevoir, à lui la gloire, dans l'Église et dans le Christ Jésus, pour toutes les générations. Éphésiens 3, 20 à 21. Alors que s'achève cette année pastorale et sociale, et que s'ouvre pour beaucoup de nous le temps des vacances, je voudrais adresser à tous les agents pastoraux du diocèse mes vœux fraternels de repos, de paix et de ressourcement. Après avoir envoyé ses disciples en mission, Jésus lui-même leur disait, « Venez à l'écart dans un endroit désert et reposez-vous un peu. » Marc 6, 31. Le repos n'est ni un luxe, ni une fuite devant les responsabilités. Il est une grâce, un temps donné par Dieu pour refaire ses forces, retrouver ses proches, contempler les merveilles du Seigneur et renouveler son élan missionnaire. Je souhaite donc aux prêtres, aux diacres, aux religieux et religieuses, aux séminaristes, aux catéchistes, aux responsables des mouvements et associations, aux membres des conseils pastoraux et économiques, ainsi qu'à tous les fidèles engagés dans la mission de l'Église, des vacances reposantes, des vacances sereines, des vacances revigorantes. Que ce temps soit pour chacun une occasion de reprendre souffle à l'école du Christ, de fortifier sa vie spirituelle, de nourrir sa vie familiale, de nourrir sa vie fraternelle et de revenir avec un enthousiasme renouvelé au service de l'Évangile et du diocèse. Notre saint patron saint Augustin nous rappelle que notre cœur est sans repos tant qu'il ne demeure en Dieu. Notre cœur est sans repos tant qu'il ne demeure en Dieu. Confession, chapitre 1, paragraphe 1. Puisse donc ce temps être aussi un temps de rencontre plus profonde avec le Seigneur. Que la Vierge Marie, notre Dame de la Paix, veille sur chacun de vos déplacements, protège vos familles et vous accompagne tout au long de cette période de détente et de ressourcement. Je vous souhaite à tous et à toutes de saintes, heureuses et fécondes vacances dans la joie du Seigneur qui demeure notre force, comme nous le dit Néhémie au chapitre 8, verset 10.
0: Et déjà avec confiance et espérance, préparons à reprendre ensemble le chemin de la mission, car celui qui a commencé en nous une œuvre bonne en poursuivra l'accomplissement jusqu'au jour du Christ. Amen.

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Nous terminons avec la lecture des affectations et nominations des prêtres et des responsables des structures du diocèse de Yamoussoukro.

Révérend Père, révérend frère, révérende sœur, frères et sœurs, je vous donne à présent lecture des affectations, transferts, mutations, envois en mission pour le compte de l'année pastorale et sociale 2026-2027. 1. Les équipes presbytérales. Vicariat Bernal Cardinal Agré. Doyenné Père Yves Blot. Paroisse Cathédrale Saint-Augustin de Yamoussoukro. Peretti Mac Arthur, administrateur, ad intérim. Yayao Toussaint, vicaire. Kwadio Kwame Francis, vicaire dominical, avec pour logement la résidence épiscopale. Paroisse Saint-Félix de Sinzibo, congrégation du Sacré-Cœur de Jésus de Bétarab. Doyenné Père Flavio Zanetti, paroisse Saint-Jean de Morofé, Nakanabo Olivier, curé. Yao Kwasi Hervé, vicaire dominical, et Kanza Joseph, résident. Paroisse Saint-Pierre, apôtre de Camille, Oulahi Marcelin, curé. Yao Conan Clément, vicaire. Paroisse Jésus de Nazareth de Kossou, société de Saint-François de Sales, salésien de Don Bosco. Vicariat Monseigneur Paul Siméon Awanandro, doyenné Père Fulgence Apia. Paroisse Notre-Dame de la Visitation de Yamoussoukro, Sobiné Germain,

curé, Comment Paul du diocèse de Bondoukou, vicaire dominical, Poco Nguessan Jules, stagiaire, Brou Marcel, résident. Paroisse Notre-Dame de la Réconciliation d'Atiguakro, Boni Bonouma Jean-Jacques, curé, Asienin Fasséry Charles Pacom, vicaire. Doyenné Mathieu Ngoran, Paroisse Saint-Jean-Marie Vianney d'Akwesekro, Bayala Patrice, curé, Clou Rose Simon, vicaire. Paroisse Sainte-Marie, Mère de Dieu de Yamoussoukro, Kwame Nguessan Célestin, curé, Ngoran Niamien Didier Serge, vicaire, Kakou Bende André, vicaire dominical. Paroisse Saint-Étienne de Nana, Adou Jules, curé, Nyangui Kwasi Clément, vicaire. Paroisse Sainte-Monique de Sopim, Ordre des Frères Mineurs, franciscains. Vicariat Monseigneur René Kwasi, Doyenné Père Paul Gotz, Paroisse Saint-Michel de Toumodi, Aokun Alou André, curé, Donny Amoudje David Rabi, vicaire, Kwadio Conan Sylvain, vicaire, Tano Joseph, résident, Kwadio Conan Victor, sanctuaire d'Assomboué, Paroisse Saint-Jean-Paul II de Toumodi, Kakou Yobwa Jean-Marie, curé, Kwadio Conan Joseph, vicaire, Conan Nestor, résident, Doyenné Sœur Colette Lecointe, Paroisse Notre-Dame des Monts de Kokumbo, Amani Kiriwa Jean-Roger Philippe, curé, Ake Lolo Pacom, vicaire, Paroisse Sainte-Catherine de Djekanou, Kadja Brou Jean-Jacques, curé, Kwame Kwadjo Guillaume, diacre, vicaire, Vicariat Monseigneur Bruno Kwame, Doyenné Père Joseph Pasquier, Paroisse Saint-Joseph de Dimokro, Koramani Lambert, curé, Kofi Gaha Eman, vicaire, Marcolino Marcel et Conan Jean de la Fosse, résident, Paroisse Saint-Pierre et Saint-Paul de Dimokro, Cassie Joseph Aristide, curé, Abo Bogui Roland, diacre, vicaire, Paroisse Christ Roi de Dimokro, Adengra Wa Adengra Mimikos Raoul, curé, Paroisse Immaculée Conception de Boisfoukro, Kofi Emmanuel, curé. Doyenné Père Alphonse Aliran, Paroisse Saint-François Xavier de Mbato. Yobwe Kwasi Kan Jean-Marcel, curé. Kwasi Aondion Darius Victorien, vicaire. Paroisse Saint-Jean-Baptiste de Thiemelekro. Nzi Martin, curé. Nguessan Amani Serge Pacom, vicaire. Paroisse Notre-Dame de l'Assomption d'Anoumaba. Kofi Nda Joseph, curé, Kambou Théophile Gildas, vicaire, Paroisse Saint-Michel Archange d'Alongo, Société des Missions Africaines, Vicariat Monseigneur Marcelin Yao Kwadio, Doyenné Père Claude Lazigné, Paroisse Saint-Bernadette Soubirou de Thiébissou, Poku Kwasi David, curé, Kanga Kwadio Herman, vicaire, Paroisse Notre-Dame de Lourdes de Thiébissou, Congrégation du Très-Saint-Rédempteur, Rédemptoriste. Paroisse Sancta Monica de Ngata Dolikro. Kwaku Jean-Marie Léopold, curé. Doyenné Jean Kwadio Yao. Paroisse Saint-Jean-Baptiste de Didievi. Koi Kou Jean-Jacques, curé. Toama Kwasi Pierre Damien, vicaire. Paroisse Saint-Pierre de Ravia. Kwaku Kurt Fréjus, curé. Kwame Conan Djeti Jacques, vicaire. Vicariat Monseigneur Joseph Ake, Doyenné Père Émile Aigron, Paroisse Sainte-Famille de Kwasi-Kwasi-Kro, Kwaku Kofi Jean-Paul, curé, Kwaku Kwaku Fabrice, diacre, vicaire, Paroisse Saint-Marcel de Tiendiekro, Angora Kwani Eugène, curé, Kofi Benyansou Aimé, stagiaire, Paroisse Sainte-Anne de Bokanda, Ngoran William, curé, Kwadio Nja Nda Yves Armel, vicaire. Kwaku Yao Cyril, vicaire. Paroisse Saint-François d'Assise de Bengansou. Brou Jokra Gérard, curé. Kwasi Nguessan Julien, vicaire. 2. Mission, étude, repos. 1. Mission. Père Yao Kofi Mathieu. En mission au Canada, dans le diocèse de Saint-Hyacinthe,
Père Aka

0: Kwame Vital, en mission au Canada, dans le diocèse de Saint-Hyacinthe. Père Kwasi Kwadio Jacques, en mission au Canada, dans le diocèse de Saskatoon. Père Jean-Claude Mbra, en mission en France, dans le diocèse de Bayeux et Lisieux. Père Koumoué Jean-Clément, en mission en France, dans le diocèse de Rodez et Vabre. Père Aouman Ange Martial, en mission en France, dans le diocèse de Rodez et Vabre. Père Daoulé Kwame Denerval Conan, en mission en France, dans le diocèse de Rodez et Vabre. Père Djezou Kofi Conan Hervé, en mission à Abidjan, secrétaire exécutif national des moyens de communication sociale. Père Jean-Michel Bécoin, en mission à Abidjan, professeur de philosophie au grand séminaire Saint-Paul d'Abadjan-Kouté. Père Nguessan Thomas, en mission à Boaké, gestion de la plantation diocésaine. 2. Études. Père Aï Eugène Bertrand, Abidjan, spécialisation en comptabilité, audit et contrôle. Père Étienne César, Abidjan, spécialisation en architecture. Père Tanoué Famien Elvis, préparation d'un doctorat en droit canonique en Espagne. Père Kouman Daté Gérard, préparation d'un doctorat en droit canonique en Espagne. Père Kwadio Kwadio Romaric, préparation d'un doctorat en théologie dogmatique en Espagne. Père Nguessan Kwame Franck, préparation d'un doctorat en théologie morale en Espagne. Père Aka Jean-Stéphane Okou, spécialisation en sciences bibliques, Espagne. Père Yoboué Kofi Patrice Roméo, spécialisation en théologie de la catéchèse et de l'évangélisation en Espagne. Père Kwaku Ndri Chris Vital, spécialisation en droit canonique en Espagne. Père Nzi Kwasi Sialou Joseph, préparation d'un doctorat en liturgie pastorale en Italie. Père Kwame Ange Nassis Ngouan, préparation d'un doctorat en communication en Italie. Père Joseph Ngueta Kablan, spécialisation en sciences bibliques en Israël. Père Conan Conan Jean-Claude, spécialisation en théologie pastorale au Brésil. Père Modeste Conan Essi et Père Francis Kwadio Yao, étudiant à l'INFAS Boaké. 3. Repos. Père Nguessan Alphonse, repos sabbatique d'un an. Père Apia Mathieu, temps de réflexion d'un an. Donné à Yamoussoukro le 24 juin 2026, signé Monseigneur Joseph Aka, évêque du diocèse de Yamoussoukro.
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0: Du prophète Michée. L'homme qui entre dans le temple pose cette question: comment dois-je me présenter devant le Seigneur, me prosterner devant le Très-Haut? Dois-je me présenter avec de jeunes taureaux pour les immoler en sacrifice? Pour lui plaire, faut-il offrir des centaines de béliers, verser de l'huile à flot sur l'autel? Faudra-t-il que j'offre mon fils aîné pour ma faute, le fruit de mes entrailles pour mon péché? Et il reçoit cette réponse: homme, le Seigneur t'a fait savoir ce qui est bien, ce qu'il réclame de toi. Rien d'autre que pratiquer la justice, aimer la miséricorde et marcher humblement avec ton Dieu.
1: Assiste, Seigneur, les responsables de l'économie et tous ceux qui cherchent à organiser la vie sociale dans la justice. Bénis les chercheurs, les savants, les enseignants et tous ceux qui veulent contribuer à une meilleure qualité de la vie. Nous te confions enfin le monde des médias, que tous aient le souci de la vérité. Prions le Seigneur. Ta nourriture, Seigneur Jésus, était d'accomplir la volonté du Père. Rends-nous attentifs aux appels de l'Esprit aujourd'hui et donne-nous la force d'y répondre humblement, toi, notre secours pour les siècles des siècles.

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3: L'ange du Seigneur porte l'annonce à Marie. Je vous salue Marie, pleine de grâce. Le Seigneur est avec vous. Vous êtes bénie entre toutes les femmes. Et Jésus, le fruit de vos entrailles, est béni.
4: Sainte Marie, Mère de Dieu, priez pour nous pauvres pécheurs, maintenant et à l'heure de notre mort. Amen.
3: Voici la servante du Seigneur.
4: Qu'il me soit fait selon ta parole.
3: Je vous salue Marie, pleine de grâce. Le Seigneur est avec vous. Vous êtes bénie entre toutes les femmes. Et Jésus, le fruit de vos entrailles, est béni.
4: Sainte Marie, Mère de Dieu, priez pour nous, pauvres pécheurs, maintenant et à l'heure de notre mort. Amen.
3: Et le Verbe s'est fait chair.
4: Et il a habité parmi nous.
3: Je vous salue, Marie, pleine de grâce. Le Seigneur est avec vous. Vous êtes bénie entre toutes les femmes. Et Jésus, le fruit de vos entrailles, est béni.
4: Sainte Marie, Mère de Dieu, priez pour nous, pauvres pécheurs, maintenant et à l'heure de notre mort. Amen.
3: Priez pour nous, Sainte Mère de Dieu,
4: afin que nous soyons rendus dignes des promesses du Christ.
3: Que ta grâce, Seigneur, se répande dans nos cœurs. Par le message de l'ange, tu nous as fait connaître l'incarnation de ton Fils bien-aimé. Conduis-nous par sa passion et par sa croix jusqu'à la gloire de la résurrection. Par le Christ notre Seigneur.
4: Amen.

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4: Séance houleuse à l'Assemblée nationale du Sénégal hier. Les 129 députés présents ont adopté un texte qui renforce le pouvoir du président de l'Assemblée, Ousmane Sonko, et isole davantage le président du pays, Bassirou Diomaye Faye, correspondant sur place au début de ce journal. Le Pakistan bombarde l'est de l'Afghanistan. Islamabad poursuit sa stratégie de représailles envers le régime des talibans qu'il accuse d'héberger les djihadistes pakistanais. Et puis Islamabad organise ce mardi un séminaire sur le traité des eaux de l'Indus, fleuve qui sillonne l'Inde et le Pakistan et dont la gestion de l'eau est devenue une arme stratégique. Éclairage dans notre dossier à la fin de ce journal. Au Venezuela, après la douleur vient la colère. Les habitants dénoncent le manque de moyens mis à leur disposition par les autorités pour secourir les sinistrés du séisme. Et puis en France, la Chambre basse vote pour la troisième fois sur l'aide à mourir. L'Église appelle les députés à mesurer la portée de leurs décisions. Nous l'entendrons.
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4: Bonjour à tous. Au Sénégal, la rupture entre Ousmane Sonko et Bassirou Diomaye Faye ne cesse de se confirmer. Hier, l'Assemblée nationale, dominée par le PASTEF, a adopté avec une majorité écrasante une réforme constitutionnelle controversée. Le texte renforce les pouvoirs de l'Assemblée, dirigée par l'ancien Premier ministre Ousmane Sonko, et restreint ainsi les pouvoirs du président Faye. La correspondance à Dakar d'Abdoulaye Diédou.
6: Avec 129 voix favorables, les députés de la majorité PASTEF ont adopté hier la proposition de loi portant révision de la Constitution. Une adoption actée à l'issue d'une séance plénière mouvementée, ponctuée par un boycott massif de l'opposition et autres échauffourées notées aux alentours de l'Assemblée nationale. L'incident majeur qui a marqué la plénière est l'expulsion musclée par la gendarmerie du député de la PR Abdoumbou. Un incident suivi par une vague de boycott du groupe Takouwalou Sénégal et des députés non inscrits. Avant cette étape cruciale, la majorité PASTEF d'Ousmane Sonko a rejeté 2 des 4 amendements défendus au pupitre par le ministre de la Justice. Il s'agit d'une suite d'amendements émis par le président Faye, relatifs notamment au statut du chef de parti politique, aux prérogatives de l'autorité présidentielle, mais aussi à l'obligation d'une déclaration de patrimoine à la sortie de l'exercice présidentiel. La proposition de loi portant révision de la Constitution adoptée, Ousmane Sonko et ses partisans comptent soumettre au plus vite le texte adopté à l'appréciation du chef de l'État qu'il revient de promulguer, ou encore de choisir la voie référendaire. Tout porte à croire, selon le garde des Sceaux, que le président Faye privilégie le recours à un référendum, une option d'autant plus maniable que le chef de l'État n'est pas tenu par des délais pour convoquer le corps électoral. Abdoulaye Diédou, Dakar, Radio Vatican.
4: En Afrique du Sud, l'ultimatum anti-immigré touche à sa fin. Depuis plusieurs mois, des groupes citoyens et des partis politiques mènent une virulente campagne contre les migrants clandestins, les appelant à quitter le pays avant le 30 juin, ce mardi. Selon les autorités, 25 000 personnes ont quitté le pays, fuyant d'éventuelles représailles. Une nouvelle journée d'action nationale est organisée aujourd'hui, faisant craindre aux autorités de nouveaux débordements. Légère accalmie en Afghanistan au lendemain d'une violente opération lancée par Islamabad, la plus meurtrière depuis des mois. 3 régions frontalières ont été visées dans la nuit de dimanche à lundi par l'armée pakistanaise. Islamabad poursuit sa stratégie de représailles envers le régime des talibans qu'il accuse d'héberger des djihadistes pakistanais. Cette fois, c'est un attentat contre une base militaire à Karachi, la capitale économique du Pakistan, qui a provoqué les frappes. La correspondance d'Emmanuel Derville.
7: 24 heures après une attaque imputée au Jamaat ul-Ahrar contre un camp des Rangers à Karachi, l'armée de l'air pakistanaise a bombardé 3 provinces afghanes. Elle dit avoir ciblé des bases de ce groupe terroriste lié aux talibans pakistanais. L'Afghanistan rétorque que ces opérations ont fait une 40aine de morts civiles. Le Pakistan veut persuader Kaboul de réprimer les djihadistes pakistanais. Mais sa stratégie militaire va d'échec en échec. Les bombardements ciblent d'abord la population, si bien que les Afghans font bloc derrière le régime théocratique. L'armée cherche aussi à tuer le plus de djihadistes possible, au lieu de les capturer vivants pour qu'ils donnent des informations qui aideraient à démanteler leur organisation. Enfin, Islamabad privilégie des frappes aériennes à des opérations secrètes. Une sortie de crise est donc beaucoup plus compliquée. Kaboul reste déterminé à défendre son territoire et pourrait lancer des représailles prochainement. New Delhi, Emmanuel Derville, Radio Vatican.
4: Et malgré les efforts de médiation portés par la Chine, notamment, pas de solution durable en vue entre les deux pays voisins. Le Qatar espère, lui, contribuer à maintenir en vie le protocole d'accord signé entre Washington et Téhéran le 17 juin dernier. Les discussions devraient avoir lieu cette semaine dans le pays du Golfe, mais leur nature reste incertaine. La diplomatie iranienne a confirmé l'envoi d'une délégation d'experts à Doha cette semaine, tandis que la Maison-Blanche envoie ses émissaires Steve Witkoff et Jared Kushner. Au Venezuela, le bilan continue de s'alourdir. 1719 morts et toujours près de 50 000 personnes portées disparues. Une secousse de magnitude 4,6 a de nouveau ébranlé la région lundi matin, 5 jours après le double séisme qui a frappé Caracas et la région de la Guayra, au nord de la capitale vénézuélienne. Malgré l'importante mobilisation de la communauté internationale, la population s'impatiente face à la lenteur des opérations de sauvetage. Correspondance sur place de William Gazo.
8: Les familles, voisins, amis qui déblayent à main nue les gravats sous le soleil de plomb des Caraïbes vénézuéliens. 5 jours sont passés depuis le tremblement de terre, mais les scènes d'impuissance sont les mêmes à la Guayra. Machines, main-d'œuvre, personnel spécialisé, la région côtière, la plus touchée par le séisme, manque de tout pour accélérer les opérations de sauvetage. Dans la localité de Catia-la-Mar, l'une des plus dévastées, le petit hôpital est débordé par l'afflux de patients et un centre de soins a été improvisé dans le terminal de transport. Malgré l'arrivée en urgence de plus de 2500 secouristes de 27 pays différents, de nombreux corps restent sous les décombres. Une situation qui alimente la colère des habitants qui ne comprennent pas le manque de moyens mis à leur disposition. La fermeture partielle de l'autoroute qui relie la région à la capitale accroît encore un peu plus la frustration. Les gens de Caracas nous aidaient, nous apportaient de l'eau, de quoi manger et le gouvernement a fermé la route, enrage une habitante. Et pendant ce temps, le bilan humain continue de s'alourdir. Les autorités vénézuéliennes dénombrent désormais 1719 morts, tandis que l'ONU évoquait le week-end dernier environ 50 000 disparus. Les États-Unis ont annoncé doubler leur aide au Venezuela à hauteur de 300 millions de dollars pour aider le pays latino-américain. Caracas, William Gazo, pour Radio Vatican.
4: C'est désormais officiel. Au Pérou, la candidate ultra-conservatrice Keiko Fujimori remporte le second tour de l'élection présidentielle d'une courte tête. 50,13% des voix, annonce hier de la commission électorale du pays. 3 semaines après le scrutin du deuxième tour, elle s'est finalement imposée face au candidat de gauche Roberto Sanchez. Échéance décisive en France ce mardi. Les députés doivent se prononcer aujourd'hui pour la 3e fois sur la proposition de loi créant un droit à l'aide à mourir, loi qui ouvrira la voie à certains, pour certains patients de recourir à une substance létale avec accompagnement médical. Un texte contre lequel s'oppose formellement l'Église de France. Dans une vidéo diffusée hier, Mgr Vincent Jordi, archevêque de Tours et vice-président de la Conférence des évêques de France, a de nouveau appelé les députés à la conscience et à la responsabilité. On l'écoute.
9: C'est un basculement anthropologique qui se prépare. C'est un nouveau regard sur la vie et sur la fin de vie qui se prépare à peu gagner l'ensemble du pays. Avec un effet sur les soignants. Les soignants qui sont, nous le savons, nous les rencontrons inquiets devant ce qui va venir, car c'est eux qui seront en partie au cœur du dispositif. Une inquiétude des familles, le monde du handicap, mais aussi toute la dimension intergénérationnelle, car cette loi, et on le voit dans notre pays, nécessairement a une influence sur la manière de regarder la vie, le fait de se sentir utile ou inutile dans la société. Des effets juridiques avec les conditions de mise en œuvre et des contestations que l'on voit dans de grands pays européens et qui vont jusqu'à la Cour européenne des droits de l'homme. Et puis l'aspect social, parce que cette loi, bien évidemment, va toucher, va impliquer les plus fragiles. Donc, cette loi, oui, faisons très attention, non pas simplement à être heureux de la voter ou de ne pas la voter, mais aux effets qu'elle va avoir, des effets qui seront sur le moyen et sur le long terme et qui fragiliseront ces effets l'ensemble de notre société.
4: Et Mgr Jordi, vice-président de la Conférence des évêques de France, le vote de ce mardi constitue l'avant-dernière étape à l'Assemblée nationale avant l'ultime vote solennel prévu le 15 juillet prochain. Islamabad organise aujourd'hui un séminaire international portant sur le traité des eaux de l'Indus, traité qui régit depuis plus de 60 ans le partage vital des ressources du fleuve entre l'Inde et le Pakistan. De part et d'autre de la frontière, près de 300 millions de personnes vivent de ce fleuve, disputé par les deux puissances nucléaires rivales. Les tensions ont atteint un pic l'année dernière, après l'attentat du 23 avril 2025 dans le Cachemire, administré par l'Inde. New Delhi avait alors suspendu cet accord, utilisant l'eau comme une arme stratégique capable d'assécher ou d'inonder les terres pakistanaises. Un an plus tard, l'Inde ne semble nullement décidée à revenir en arrière, explique Franck Galland, chercheur associé à la Fondation pour la recherche stratégique, spécialiste des enjeux sécuritaires et stratégiques liés aux ressources en eau.
10: Les mots ont été très forts du Premier ministre Modi, disant que l'eau coulera désormais au profit de l'Inde et sera utilisée pour le seul progrès de l'Inde. Clairement, l'Inde a la possibilité d'altérer les débits, et en particulier de la Chenab. Vous avez un barrage qui est actuellement en chantier. Qu'un barrage est opérationnel sur l'autre rivière, la Jhelum, depuis 2018. Et donc, on voit très bien que l'Inde est hydrodominant vis-à-vis du Pakistan et que les 200 000 km de canaux d'eau qui en fait le plus important de la planète est menacé clairement par des baisses de débit qui peuvent être orchestrées par l'Inde. Donc, la problématique aujourd'hui pakistanaise, elle est celle d'une épée de Damoclès au-dessus de la tête des autorités pakistanaises et que ne peut plus protéger durablement le traité de l'Indus signé en 1960.
11: Quelle médiation entre les deux pays ? Comment se passent d'ailleurs ces négociations ?
10: Depuis 1960, date de la ratification de ce traité, vous avez une commission des eaux de l'Indus. Et cette commission des eaux de l'Indus réunit à période régulière autorités pakistanaises et autorités indiennes. Mais dans les faits, aujourd'hui, cette commission des eaux de l'Indus est relativement bloquée. Pour preuve, le représentant du Pakistan a écrit à plusieurs reprises à son homologue indien à propos de baisse de débit sur la Chenab et sur la Jhelum. Et c'est resté sans réponse. Il y a un an, au moment de ces pics de tension hydro-militaire, c'est le Pakistan qui a saisi le Conseil de sécurité des Nations Unies. Il y a une autre organisation régionale de coopération et de sécurité, qui est l'Organisation de coopération de Shanghai, saisie par l'Inde, saisie par le Pakistan pour aborder les questions d'eau. Mais l'Inde est elle-même menacée. C'est 1,44 milliard d'habitants. L'Inde a dépassé la Chine en 2023. Ce qu'on oublie trop souvent de dire, c'est qu'il faut de l'eau pour les data centers. Et l'Inde est une grande puissance de l'intelligence artificielle, du stockage de données. Et bien, face à l'ensemble de ces défis, le Premier ministre Modi doit récupérer des masses d'eau en étant lui-même potentiellement en situation d'hydro-soumission si la Chine continue ses projets sur des fleuves prenant naissance sur son territoire.
11: Ainsi, l'Inde est prise entre deux conflits hydrauliques de part et d'autre de ses frontières. Mais alors, elle semble ambivalente dans ses positions. Est-ce que le Pakistan peut s'appuyer sur la Chine comme un allié contre l'Inde ?
10: Il y a une stratégie sino-pakistanaise qui est ancrée depuis la création de cet État. La Chine aide énormément le Pakistan. On le voit sur ce sujet hydraulique parce que pour pouvoir répondre à cette menace indienne, le Pakistan a lancé, par exemple, de grands projets de dessalement sur sa côte sud et notamment a fait sortir de terre relativement récemment une station de dessalement qui est sur le port en eau profonde de Gwadar, rendu possible par la Chine. Et puis, la Chine peut elle-même peser de tout son poids dans cette problématique hydrodiplomatique actuelle en mettant elle-même une très forte pression sur l'Inde, plus en aval, à travers l'Indus, mais surtout le Brahmapoutre. La Chine est en train de construire le plus grand barrage hydroélectrique de la planète. Très clairement, l'Inde voit cela comme une menace, y compris à caractère militaire, parce qu'il est en train d'être construit dans une zone qui a toujours été contestée. À période récurrente, vous avez des tensions entre les deux armées. Donc on est vraiment sur des logiques aujourd'hui de conflictualité, d'hydro-diplomatie, mais qui ne prennent pas le chemin de la négociation et de la diplomatie. Aujourd'hui, on assiste à une rhétorique belliqueuse qui est excessivement dangereuse, provenant d'Inde, provenant du Pakistan. Si on veut que les choses se calment, il faut avoir une gestion intégrée de la ressource, une mutualisation des données scientifiques et techniques en matière d'exploitation des ouvrages. Et c'est uniquement comme ça qu'on parviendra à atténuer des tensions.
4: Interrogé par Cécile Mérieux, Franck Galland, chercheur associé à la Fondation pour la recherche stratégique, était ce matin l'invité de Radio Vatican, un podcast à réécouter sur notre site internet et sur Spotify. « C'est la fin de ce journal. Retour de l'actualité en langue française à 13h, heure de Rome. D'ici là, vous pouvez bien sûr consulter notre site internet www.vaticannews.va. Belle matinée à toutes et à tous.

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4: Amis auditeurs, mesdames et messieurs, vous êtes à l'écoute de Radio Vatican. Soyez les bienvenus dans cette édition de notre programme. Solennité des Saints-Pierre et Paul, lundi 29 juin, le pape Léon XIV a célébré la messe en l'honneur de ces deux colonnes de l'église en la basilique Saint-Pierre. Une messe solennelle au cours de laquelle il a remis le pallium aux nouveaux archevêques métropolitains, les invitant à prendre exemple sur les saints patrons de l'église. Et nous reviendrons dans cette édition sur le consistoire convoqué par le pape Léon XIV les 26 et 27 juin dernier au Vatican avec le cardinal Ignace Bessi Dogbo, archevêque métropolitain d'Abidjan, Côte d'Ivoire, qui salue cette initiative du Saint-Père qui, selon lui, constitue un véritable regard de l'Église sur un monde ensanglanté par la guerre. Pour l'actualité de l'Église en Afrique, nous serons au Cameroun. Une vague de nouvelles vocations et ouvriers pastoraux portent l'espérance de l'Église dans ce pays. Le 29 juin 2001, l'Église catholique reconnaissait officiellement les apparitions de la Vierge Marie à Kibeho, au Rwanda, survenues entre 1981 et 1989. À l'occasion du 25e anniversaire de cette reconnaissance officielle, dans un entretien accordé à Radio Vatican, Mgr Célestin Akizimana, évêque du diocèse de Gikongoro, au Rwanda, reviendra sur ces apparitions, les premières et uniques en Afrique.
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4: Le pape Léon XIV a célébré lundi 29 juin la messe en la solennité des saints apôtres Pierre et Paul en la basilique Saint-Pierre. Un temps de prière et de joie au cours duquel il a remis le pallium à 35 archevêques métropolitains nommés au cours de l'année écoulée. Dans son homélie, le Saint-Père les a exhortés à prendre exemple sur les patrons de la ville et du diocèse de Rome. Le compte rendu de Marie Duhamel.
6: Le pape a tenu à commémorer les deux colonnes de l'église célébrées ce lundi. Il s'est d'abord longuement arrêté sur la figure de Saint-Pierre, gardien du peuple de Dieu, engagé à préserver la communion entre les frères. Il souligne en particulier sa capacité à les rassembler, les écouter, puis guider par le Saint-Esprit à prendre une décision en préservant la communion.
7: Conservando la comunione.
6: Une sollicitude fidèle et patiente pour l'unité qui s'exprime très bien par le symbole des clés qui ouvre et ferme les portes en cherchant à l'intérieur les bons leviers, unissant ainsi les espaces. De la même manière, la communion dans l'Église ne se construit pas en se figeant sur ses propres positions, mais en recherchant dans le cœur de chacun les points de rencontre dans la vérité. Ainsi, le pape lit la mission confiée à Pierre et à ses successeurs au profit du peuple de Dieu.
7: Annunciatore instancabile della buona notizia.
6: Concernant Saint-Paul, héros infatigable de la bonne nouvelle, doté lui d'un livre et d'une épée, le pape rappelle combien Dieu a pris le persécuteur de l'Église, en a fait un messager de paix, l'apôtre des nations, s'est laissé transformer par la puissance de la parole qu'il a soustrait à la violence pour le conduire sur le chemin de l'amour. En cette solennité, le pape souhaite que chacun se tourne vers ses deux saints pour comprendre comment être à notre tour des apôtres et bâtisseurs d'unité, en particulier les nouveaux archevêques métropolitains qui se sont vus remettre le pallium ce lundi, ces bandes de laine blanche ornée de croix exprime l'engagement de chaque pasteur à porter sur ses épaules ses frères et sœurs qui lui sont confiés et à offrir pour eux énergie, temps, effort, voire sa propre vie afin que l'évangile parvienne à tous et que le monde entier y trouve harmonie et concorde.
4: Marie Duhamel. Parmi les 35 archevêques métropolitains qui ont reçu le pallium des mains du pape figurait Mgr François Sylla, l'archevêque de Conakry en Guinée, qui nous explique ici le sens de ce pallium et le devoir que celui-ci lui confère.
8: Le pape Léon XIV me donne la grâce de recevoir ce symbole qui signifie la communion de l'archevêque avec le successeur de Pierre, mais aussi qui signifie que je suis appelé à être le signe d'unité, de communion entre les églises particulières qui sont dans la province ecclésiastique en Guinée. Le pallium que nous portons représente le pasteur qui prend sur lui les brebis, qui va à la recherche des brebis égarées, qui écoute tout le monde, qui se met à la disposition de tous. Ce n'est pas un privilège, mais c'est un signe que dans l'église, il n'y a que le service. Nous sommes faits pour servir. L'autorité dans l'Église, c'est le service et la diaconie. Et en servant, nous sommes appelés à promouvoir l'unité, la communion dans l'Église. Dans un pays où il y a des diversités ethniques, diversité de religions, diversité de points de vue, nous sommes appelés à être, à nous unir, à nous donner la main. Nous devons promouvoir la vérité, la justice, la cohésion sociale, la fraternité entre tous les fils et filles de Guinée.
4: Mgr François Sylla, archevêque de Conakry en Guinée, dont des propos recueillis par Myriam Sandouno. Et en cette solennité des Saint-Pierre et Paul, jour de fête pour l'Église de Rome et pour la ville éternelle, le pape Léon XIV a récité la prière de l'Angélus au place Saint-Pierre, rappelant aux 15 000 fidèles présents que le témoignage de ces saints apôtres a contribué de manière déterminante à faire en sorte que la présence chrétienne dans l'histoire ne vise pas la domination, mais le service, l'unité et la réconciliation. Le deuxième consistoire extraordinaire convoqué par le pape Léon XIV, qui a réuni 178 cardinaux autour de lui au Vatican, s'est refermé samedi. Clôturant cette rencontre de communion, le pape a axé son discours sur l'espérance, la synodalité et la responsabilité de l'Église dans un monde marqué par la guerre et une crise des relations humaines. Le cardinal Ignace Bessi Dogbo, archevêque d'Abidjan, Côte d'Ivoire, était au nombre des cardinaux présents à Rome. Il revient sur ce consistoire qui, selon lui, a été un regard de l'Église sur un monde ensanglanté par la guerre.
9: Ce consistoire a porté essentiellement sur deux grands sujets. Et le premier sujet a occupé le plus les cardinaux autour du Saint-Père, concerne le regard que l'Église porte sur le monde actuel à partir de la lettre encyclique du Saint-Père, le pape Léon XIV, Magnifica Humanitas. Cette encyclique qui est fondamentale pour nous aujourd'hui, une encyclique sociale, qui jette un regard justement sur le monde actuel, le monde perforé, perturbé par la guerre à travers le monde entier. Ce consistoire a permis de regarder ce monde-là et d'essayer de relire l'encyclique Magnifica Humanitas pour que justement l'Église, dans ce monde où l'intelligence artificielle est utilisée même pour exacerber les crises, pour organiser des guerres sans conscience, que l'Église puisse protéger toujours la dignité humaine. Et ensuite, le deuxième grand sujet concerne le synode sur la synodalité qui a été menée dans un processus qui a duré 3 années, et maintenant, le Saint-Père nous invite à poser les jalons pour l'avenir en récoltant les fruits. Ce consistoire, cette initiative du pape est plus que la bienvenue pour nous aider à regarder ce monde-là et à travailler à faire advenir la paix, bien sûr, avec les autres, parce que l'Église vit dans un monde et marche avec les autres vers l'éternité de Dieu, et c'est avec les autres que nous devons travailler main dans la main pour que la guerre recule et que plus jamais on ne parle de guerre juste pour exproprier des peuples, pour exploiter des peuples, mais qu'on travaille à rechercher le bien commun en luttant contre les guerres dans le monde et en prônant la paix.
4: Le cardinal Ignace Bessi Dogbo, archevêque métropolitain d'Abidjan, Côte d'Ivoire. L'actualité de l'Église en Afrique. Au Cameroun, une vague de nouvelles vocations et ouvriers pastoraux portent l'espérance de l'Église. D'un diocèse à l'autre, les célébrations d'ordination sacerdotale, diaconale et de confirmation se sont multipliées, révélant une jeunesse qui veut répondre à l'appel du Christ malgré les défis du moment. Paul Valérie Mendogo.
10: À Bamenda, l'évêque auxiliaire Mgr John Berinui Tata a présidé le 27 juin dernier ses toutes premières ordinations en conférant le diaconat à 19 séminaristes, parmi lesquels un candidat du diocèse de Bafan et 7 religieux capucins. Il a rappelé aux nouveaux diacres que leur première homélie ne viendra pas des embons, mais du témoignage concret de leur vie. À Saint-Mélima, Mgr Christophe Zoa a ordonné 2 nouveaux prêtres de l'ordre de la Bienheureuse Vierge Marie de la Merci. Dans son homélie, il a insisté sur le fait que le sacerdoce n'est jamais une stratégie de survie, mais un appel radical au don total de soi au service du peuple de Dieu. Tandis que dans le diocèse de Bouya, Mgr Michael Bibi a ordonné 5 nouveaux diacres et confirmé 67 fidèles. En Gaoundéré, 4 prêtres et 3 diacres ont rejoint les forces missionnaires de l'église du Grand Nord. À Figuil, dans le diocèse de Yagoua, 49 fidèles ont également reçu le sacrement de confirmation. Autant de signes qui rappellent qu'au Cameroun, l'évangile continue de toucher les cœurs et de susciter des hommes et des femmes prêts à consacrer leur vie au service de Dieu et de leurs frères et sœurs. Paul Valéry Mondogo, depuis le Cameroun, pour Radio Vatican.
4: L'actualité sociopolitique africaine à présent. L'Assemblée nationale du Sénégal examinait lundi, dans un climat tendu, marqué par des échanges houleux entre députés et des échauffourées entre manifestants et policiers aux abords du bâtiment, un texte révisant la Constitution concernant les pouvoirs du chef de l'État, du Parlement et du Premier ministre, une initiative de la majorité parlementaire et de son chef Ousmane Sonko, en plein désaccord avec le président du pays. Cette proposition de loi est critiquée par l'opposition et plusieurs organisations de la société civile. Les djihadistes du groupe de soutien à l'islam et aux musulmans, leurs alliés de la rébellion Touareg, l'armée malienne et ses supplétifs russes de l'Africa Corps ont commis de graves abus contre des civils depuis les attaques sans précédent menées en avril contre le pouvoir malien. C'est ce qu'a dénoncé l'ONG Human Rights Watch dans un communiqué lundi. L'Église au Rwanda a célébré lundi 29 juin le 25e anniversaire de la reconnaissance des apparitions de la Vierge Marie à Kibeho. Ces apparitions à 3 jeunes collégiennes dans ce village du sud du Rwanda sont survenues entre 1981 et 1989. La Vierge Marie y a délivré des messages urgents, exhortant à la prière sincère et à la conversion des cœurs. Ces jeunes filles ont eu des visions effrayantes de rivières de sang, rappelle Mgr Célestin Akizimana, évêque du diocèse de Gikongoro, où a été édifié le sanctuaire Notre-Dame de Kibeho. Depuis, Kibeho est devenu un lieu de pèlerinage majeur en Afrique, accueillant plus d'un million de pèlerins par an. Ces apparitions sont les premières et uniques de la Vierge Marie reconnues sur le continent. Pour Mgr Célestin Akizimana, l'ordinaire du lieu, la Vierge Marie est le symbole de la paix et de la réconciliation au Rwanda. Dans cet entretien accordé à Radio Vatican, l'évêque rwandais revient tout d'abord sur l'historique de ces apparitions.
11: Les apparitions de Kibeho ont commencé le 28 novembre 1981 avec une fille qui était étudiante au collège de Kibeho, un collège géré par le seul Bénévi Kira. Et puis, quelques mois après, au 12 janvier 1982, notre fille de la même école a eu des apparitions. Et quelques mois après aussi, le 2 mars 1982, notre fille a reçu des apparitions dans la même école encore. Mais par après, la commission mise en place par l'évêque du lieu d'Obutare a vu que les 3 premiers visionnaires étaient les mieux indiqués. Une vingtaine d'autres ont été abandonnés parce qu'ils n'ont donné aucun nouveau message. Et puis alors l'évêque du lieu a mis en place les 2 commissions, la commission médicale et la commission théologique. Les 2 commissions ont travaillé durement, ils suivaient de près les visionnaires, et puis ils ont donné des conclusions disons, soumis des conclusions à l'évêque Durieux, que ce soit la commission médicale, que ce soit la commission théologique. Alors, après 20 ans, l'évêque Durieux, l'évêque Dodikongoro, a déclaré authentique les apparitions de Tibéro en collaboration avec le Vatican et la conférence épiscopale du Rwanda.
4: Les apparitions de la Vierge Marie à Kibéo ont été reconnues officiellement par l'Église catholique le 29 juin 2001. Quel était le message ou les messages véhiculés par la Vierge Marie lors de ces apparitions?
11: La Vierge Marie a donné un message profond qui ne regarde pas seulement les Rwandais, qui ne regarde pas seulement les Africains, qui regarde le monde entier. Le message a été résumé en 10 points par l'évêque du lieu, mais je dirais en peu de mots. La Vierge appelait les gens à la conversion. Elle disait que le monde marche à sa perte. Il risque de tomber dans un gouffre, qu'il faut se convertir. Et puis aussi, il a mentionné les douleurs dans l'avenir. Il y a des guerres dans l'avenir. Il a montré aux voyantes tous les tombeaux vides. Il a montré les cadavres sans sépulture. Il a montré des fleuves de sang. Dans l'avenir, ils ont dit que la Vierge Marie a prévenu. Le génocide qui s'était passé au Rwanda en 1994, alors la Vierge Marie a rappelé aux jeunes voyantes que si le monde ne se convertit pas, si on ne prie pas avec sincérité, le monde va tomber dans le gouffre. Alors elle a montré que nous devons avoir la dévotion envers la Vierge Marie.
4: 25 ans après, que devons-nous tirer de ces apparitions pour la vie des chrétiens au Rwandais?
11: La Vierge Marie a donné un message qui a été profondément accueilli. Alors nous voyons beaucoup de pèlerins qui arrivent à Tibéro pour prier. Il y a la conversion vraiment. Et puis il y a beaucoup de congrégations religieuses qui sont nées, beaucoup de dévotion vers la Vierge Marie. Alors les gens viennent à Tibéro pour se réconcilier avec Dieu, pour se réconcilier entre eux. Parce que à Tibéro, nous avons enregistré beaucoup de conversions, beaucoup de réconciliations entre les Rwandais après le génocide, mais aussi maintenant, aujourd'hui, la Vierge Marie de Tibéro aide dans la réconciliation, le processus de réconciliation des Rwandais.
4: Et nous comprenons que par l'intercession de la Vierge Marie, le Rwanda a retrouvé la paix.
11: La Vierge Marie vraiment a aidé dans le processus de réconciliation parce que comme les gens qui connaissaient Tibéro, Tibéro a connu des tueries massives dans le génocide. Alors, le VK a déclaré que Tibéro devait être un lieu de réconciliation des Rwandais, un lieu de rencontre et d'unité et de paix.
4: Quel est votre message en ce 25e anniversaire de la reconnaissance officielle des apparitions de Notre-Dame de Kibéo?
11: C'est de regarder le passé pour évaluer comment nous avons accueilli le message de Tibéro, comment nous l'avons vécu et comment nous l'avons enseigné aux autres pour projeter un meilleur avenir, pour proposer à la Vierge Marie notre cheminement vers la paix intérieure, mais aussi la paix extérieure, la paix dans nos familles, la paix dans nos pays, la paix dans notre sous-région, la paix dans l'Afrique, la paix dans le monde.
4: Aujourd'hui, que représente le sanctuaire Notre-Dame de Kibéo pour le Rwanda?
11: Je dirais que c'est un honneur que nous avons reçu du ciel d'accueillir la Vierge Marie. C'est alors d'être fier aussi de vivre le message, de transmettre cette faveur que nous avons eue aux autres pour que tout le monde puisse profiter, que notre pays devienne le centre d'accueil, le centre de rayonnement, le centre d'envoi aussi de ce message à travers le monde entier, en partant dans notre pays qui a été privilégié. C'est le seul pays en Afrique qui a reçu des apparitions agréées et reconnues par l'Église universelle. C'est une honneur à notre pays, une honneur à notre diocèse aussi. Alors, je souhaiterais que tout le monde vive ce message.
4: La Vierge Marie est un symbole de réconciliation et de paix pour le Rwanda.
11: La Vierge Marie de Tibéro, c'est une patronne de la réconciliation, de l'unité de réconciliation, qui guide nos pas et qui montre le chemin à suivre à ceux qui prient, à ceux qui viennent à Tibéro, ceux qui prient, ceux qui vivent le message de Tibéro.
4: Monseigneur Célestin Akizimana, évêque du diocèse de Gikongoro au Rwanda.
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4: C'est la fin de cette édition. Merci de l'avoir suivi en notre compagnie. Au revoir et à très bientôt.
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3: Au nom du Père et du Fils et du Saint-Esprit, Amen. Mon Seigneur et mon Dieu, je crois de tout mon cœur que tu es ici, que tu me vois, que tu m'entends. Je t'adore à genoux devant toi. Je te demande le pardon de mes péchés et ton aide pour faire de mon mieux ce moment de prière. Nous sommes au seuil de la Semaine Sainte, tout proche du moment où le Seigneur va souffrir sa passion, mourir sur la croix et ressusciter le troisième jour. La célébration du dimanche des Rameaux est remarquable. Elle commence à l'extérieur de l'église par la bénédiction des Rameaux, la lecture d'un évangile et ensuite une procession où tous les fidèles entrent dans l'église. Mais pourquoi? Ce que nous commémorons, c'est l'entrée triomphale de Jésus à Jérusalem. Jésus s'offre une entrée de star. Et ce n'est pas un tapis rouge qui est déroulé devant lui, mais c'est un tapis que les foules font en déposant leurs manteaux et en déposant des feuillages devant le chemin où Jésus va passer. Et je veux, Seigneur, vivre ces moments que tu as passé avant ta passion avec mon imagination. Je t'invite à t'imaginer sur le bord du chemin en train d'acclamer Jésus, en train de remercier le Fils de Dieu qui a accepté de vivre une vie d'homme et qui est sur le point d'accepter de mourir pour sauver les hommes et pour te sauver à toi aussi. Mais il y a un détail curieux. Jésus est monté sur un âne et même, selon l'évangile, sur un petit âne. C'est une monture qui n'est pas tellement adaptée pour une entrée triomphale. D'habitude, les rois ou les personnages importants entrent pour leur triomphe sur des chevaux ou sur des chars tirés par des chevaux, mais pas sur un petit âne. Jésus s'est choisi un petit âne exprès. Ce n'est pas parce qu'il n'y avait plus de chevaux disponibles ou qu'il n'y avait pas de chars disponibles, mais c'est parce que il l'a voulu, cela convient à sa mission d'avoir un petit âne. Et c'est sur le trône que Jésus s'est choisi, ce petit âne. Dans l'évangile, nous lisons cela. Allez au village qui est en face de vous. Dès que vous y entrerez, vous trouverez un petit âne attaché sur lequel personne ne s'est encore assis. Détachez-le et amenez-le, et si l'on vous dit « Que faites-vous là ?» répondez, le Seigneur en a besoin. Et ce petit âne peut faciliter ta prière. Nous pouvons imaginer les qualités qu'a un petit âne, qu'a ce petit âne qu'a choisi Jésus, qui doivent être aussi les qualités que tu recherches. La première chose que nous pouvons considérer, c'est l'humilité de l'âne. L'âne, il accomplit sa mission, il ne se soucie pas des acclamations de la foule, « Hosanna, au fils de David ». Il sait très bien, le petit âne, que les acclamations de la foule ne sont pas pour lui, mais elles sont pour Jésus, qu'il transporte. Toi aussi, je t'invite à considérer quand on te fera des compliments, des louanges, qu'elles sont destinées au Seigneur, et que toi, tu ne fais que la mission que le Seigneur te confie. Et de plus, les qualités que tu as, les bonnes choses que tu as réalisées, elles ont été rendues possibles par Jésus lui-même. Comme le petit âne, qui sait très bien que c'est grâce à son maître, s'il est devenu un petit âne travailleur, obéissant, toi aussi, tu considéreras tes qualités comme des qualités qui t'ont été données par toutes ces personnes qui t'ont formé, Dieu lui-même, ton créateur, qui t'a donné ses talents ou qui t'a donné des qualités pour que tu puisses développer tes talents. Alors je t'invite à remercier le Seigneur pour toutes ces qualités que tu considères, toutes tes bonnes réussites dans ta vie. L'âne est aussi connu pour être un animal travailleur. Il est très utile de considérer ces ânes comme ces travailleurs infatigables. Il se satisfait de peu, d'un peu de paille, d'un peu d'herbe qu'il peut manger. Et ensuite, il peut travailler grandes heures, travailler de grands moments dans sa journée. Nous admirons la résistance de l'âne. C'est un animal fort. Il est d'ailleurs très apprécié des randonneurs, qui peuvent même parfois louer des ânes qui portent leurs bagages. Et comme ça, eux, ils peuvent faire leur marche en montagne ou dans la campagne, tranquillement, sans avoir à porter de sac à dos. Et cet âne-là, il a porté Jésus sans se plaindre. Il a porté Jésus pour que Jésus puisse accomplir sa mission. Nous voulons te demander, Jésus, d'être nous aussi des ânes travailleurs, des ânes persévérants et humbles. Je veux, Seigneur, être à ton service, ne pas me plaindre quand le travail deviendra plus fatigant, travailler bien le nombre d'heures prévues que j'ai prévu de travailler, sans abandonner.

0: considérer l'humilité de l'âne et son caractère de travailleur infatigable, nous pouvons considérer son affection, son caractère affable, ou plutôt un caractère sympathique. Les petits enfants aiment bien les ânes. Ils raffolent en général pour monter dessus, pour pouvoir apprécier aussi cet âne qui se laisse caresser, qui se laisse approcher sans problème. Il est toujours content de toute l'affection qu'il reçoit et il redonne en quelque sorte l'affection. Cette qualité-là, elle te sera aussi très utile pour ton rôle de chrétien. Nous pouvons considérer que nous aussi, nous devons être ces personnes sympathiques que les gens croisent, comme cet âne qui redonne l'affection, toute l'affection qu'il a et qui essaie d'en donner. Nous aussi, nous voulons permettre à Jésus d'entrer dans la vie des personnes que l'on rencontre, nos collègues, amis, voisins. Nous voulons apporter Jésus, nous voulons parler de Jésus à ces personnes que l'on fréquente, que l'on croise. De même que l'âne porte Jésus, nous aussi nous voulons porter Jésus aux amis en leur parlant de Jésus. Et nous pouvons penser que voilà, l'âne, il était très pratique pour Jésus, parce que Jésus, il était, quand il montait sur l'âne, il était même à hauteur des personnes qu'il rencontrait. Il n'était pas en hauteur. S'il avait été sur un cheval, il aurait été trop haut peut-être pour parler avec les enfants. Non, là il a choisi un petit âne pour être à la même hauteur, pour pouvoir parler aux uns et aux autres, pour pouvoir leur dire un petit mot, les encourager, les saluer, les remercier. L'âne, être à hauteur d'âne, est beaucoup plus pratique pour le Seigneur, pour qu'il se sente plus proche de ce peuple qu'il acclame. Il ne se sent pas supérieur, même s'il l'est, comme fils de Dieu. Il veut leur montrer qu'il est proche de toutes ces personnes qui croisent. De même, toi aussi, tu seras un proche collaborateur, un proche voisin, un proche ami, sans jamais te considérer supérieur. Mais comme Jésus, à hauteur d'âne, tu seras un prochain de toutes ces personnes que tu croises. Et comme Saint José Maria disait dans son livre Forge, « Puisses-tu atteindre ces vertus de l'âne auxquelles tu tiens vraiment ?» Humble, résistant au travail et persévérant. Têtu, fidèle, au pas assuré, fort et, s'il a un bon maître, reconnaissant et obéissant. Et terminons ce moment de prière par une citation de saint Paul aux Philippiens. Le Christ s'est fait obéissant jusqu'à la mort et à la mort sur une croix. Considérons bien dans cette semaine sainte qui s'ouvre que Jésus nous donne cet exemple. Un exemple d'obéir à la volonté de Dieu notre Père, l'exemple d'une obéissance, même quand notre vie est difficile, où nous rencontrons la souffrance, où nous rencontrons l'incompréhension, comme Jésus a été abandonné de ses amis et trahi, nous aussi nous voulons avoir cette imitation de Jésus dans son obéissance. Je te remercie mon Dieu des bonnes résolutions, des beaux désirs et des lumières que tu as semées dans mon cœur. Pendant ce moment de prière, je te demande de m'aider à les faire fructifier. Ma mère, Marie, Saint Joseph et mon ange gardien, accompagnez-moi toujours en chemin.
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1: Amis auditeurs, nous sommes heureux de vous avoir en notre compagnie pour l'émission La Bible sur les ondes. Dans la dernière émission, nous avons parlé de la foi. Nous avons vu comment les grands héros de la foi comme Noé, Abraham, Moïse et bien d'autres ont accompli des choses extraordinaires pour le Seigneur. Ils étaient toujours pleins de patience et de persévérance. Et c'est à cause de leur foi que ces gens ont été approuvés par Dieu. Aujourd'hui, c'est encore à travers l'exemple de ces héros que nous découvrons la lettre aux Hébreux. Écoutez.
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2: Cette grande foule de témoins nous entoure. Rejetons donc nous aussi tout ce qui nous empêche d'avancer. Rejetons le péché qui nous enveloppe si facilement. Courons jusqu'au bout la course qu'on nous propose. Regardons toujours Jésus, celui qui fait naître la foi et qui la rend parfaite. Il a accepté de mourir sur une croix sans avoir honte. En effet, il voyait d'avance la joie qu'il allait recevoir et maintenant il est assis à la droite de Dieu. Oui, pensez à Jésus. Les pécheurs étaient contre lui, mais il a tout supporté. Alors ne vous laissez pas abattre par le découragement. En combattant contre le péché, vous n'avez pas encore résisté jusqu'à la mort. Vous avez oublié le conseil que Dieu vous donne comme à des fils.
3: Mon fils, quand le Seigneur te corrige, fais attention. Ne te décourage pas quand il te fait des reproches. Le Seigneur corrige celui qu'il aime. Il frappe tous ceux qu'il reconnaît comme ses fils.
2: C'est pour être corrigé que vous souffrez. Dieu vous traite comme ses fils. Quel est le fils que son père ne corrige pas? Si Dieu ne vous corrige pas comme tous ses enfants, vous êtes des enfants illégitimes. Vous n'êtes pas de vrais fils. Nous avons eu des pères sur cette terre. Ils nous ont corrigés et nous les respections. Alors, c'est sûr, nous devons obéir davantage à Dieu, notre Père, pour avoir la vie. Oui, nos pères nous corrigeaient pendant quelque temps selon leurs idées à eux. Mais Dieu, c'est pour notre bien qu'il nous corrige. Il veut nous rendre saints comme lui. Au moment où on nous corrige, cela ne fait pas plaisir. On est triste. Mais plus tard, ceux qui ont été formés de cette façon deviennent justes et trouvent ainsi la paix. C'est pourquoi, redressez vos bras fatigués et rendez plus fort vos genoux tremblants. Faites de bonnes pistes pour vos pieds. Alors, celui qui boite ne se tordra pas la cheville. Au contraire, il guérira.
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4: Tous ces héros de la foi ont tenu ferme dans les épreuves. Alors, Dieu les a récompensés et leurs expériences doivent nous inspirer. Nous ne devons jamais perdre courage. Gardons nos yeux toujours fixés sur Jésus, notre grand prêtre et l'auteur de notre foi. La Bible compare la vie du croyant à celle d'un athlète qui fait une course. Ce sont nos faiblesses et nos péchés qui nous empêchent d'avancer comme il faut. Nous devons nous débarrasser de tout ce qui nous gêne et courir de toutes nos forces jusqu'au bout. Cher ami, qu'est-ce qui ralentit ta vie chrétienne? Est-ce ton amour pour le confort, pour les biens matériels, ton manque de disponibilité ou est-ce tout simplement la paresse et la peur? La Bible dit de mettre tout cela de côté pour aller droit au but qui est Jésus-Christ. C'est vrai, le chemin est parfois long et très difficile. Dieu nous aime, mais il nous punit ou nous corrige pour notre bien. Les circonstances difficiles de la vie nous forment et nous poussent à nous rapprocher de Dieu. La Bible dit que le Seigneur corrige ceux qu'il aime, il frappe tous ceux qu'il reconnaît comme ses fils. Alors, ne murmurons pas contre Dieu lorsque nous traversons des moments difficiles. Souvenons-nous plutôt de ses paroles. c'est pour être corrigé que vous souffrez. Dieu vous traite comme ses fils. Quel est le fils que son père ne corrige pas? Si Dieu ne vous corrige pas comme tous ses enfants, vous êtes des enfants illégitimes, vous n'êtes pas de vrais fils. Oui, cher ami, tout fils a besoin d'être corrigé. Si Dieu nous corrige en tant que fils, réjouissons-nous donc. La discipline est une forme d'éducation qui nous prépare à la vie adulte. Dieu veut que nous soyons non pas des enfants, mais des adultes mûrs dans la foi. Certes, la discipline ne fait pas toujours plaisir, elle nous fait mal. Mais par la suite, elle nous transforme de façon positive. N'oublions pas que Dieu nous corrige afin que nous puissions participer à sa sainteté. Et si un frère ou une sœur est sous la correction de Dieu, ne le méprisons pas, mais entourons-le de notre affection et encourageons-le à demeurer ferme.
1: Écoutez la suite.
2: Cherchez à vivre en paix avec tout le monde et à mener une vie qui plaît à Dieu. Sans cela, personne ne verra le Seigneur. Attention, personne ne doit refuser ce que Dieu fait pour lui. Parmi vous, aucune plante amère ne doit pousser pour troubler la communauté avec son poison. Attention, ne couchez pas avec n'importe qui. Respectez les choses saintes. Ne faites pas comme Ésaü qui, pour un seul repas, a vendu son droit de fils aîné. Plus tard, vous le savez, il a voulu recevoir la bénédiction de son père, mais il a été rejeté. Il a essayé en pleurant d'amener son père à changer d'avis, mais il n'a pas réussi.
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4: La foi est un principe actif qui nous pousse à bien agir dans notre vie. Notre foi doit influencer nos relations, non seulement avec Dieu, mais avec nos semblables. Comment notre vie doit-elle être? Nous venons de l'entendre. Nous devons vivre en paix avec tout le monde. La Bible dit « Cherchez à vivre en paix avec tout le monde et à mener une vie qui plaît à Dieu. Sans cela, personne ne verra le Seigneur. » Autrement dit, que notre attitude influence les autres. Nous pouvons les influencer par le bien ou par le mal. Nous pouvons faire croître la foi des gens autour de nous ou détruire leur foi. Nous est-il possible de vivre en paix avec tout le monde quand on sait que certaines personnes ont un caractère difficile? Cependant, la Bible dit que nous devons nous efforcer d'entretenir des relations paisibles avec tout le monde. Si telle est la volonté du Seigneur, à combien plus forte raison devons-nous rechercher la paix avec nos frères et sœurs en Christ? Nous devons aussi apprécier à leur juste valeur les choses que Dieu nous donne. Un jour, Ésaü, le fils d'Isaac, a eu très faim. Alors, il a préféré échanger son droit de fils aîné contre un simple repas. Nous devons comprendre que les plaisirs de ce monde sont passagers. Notre foi doit être assez forte pour résister aux choses sans valeur et rechercher les choses qui comptent vraiment. Remarquons qu'après avoir vendu son droit de fils aîné, Ésaü a voulu récupérer la bénédiction liée à ce droit. Mais cela n'a plus été possible. Il en sera de même pour nous si nous rejetons volontairement la grâce de Dieu. Alors, concentrons-nous sur notre héritage en Christ et cherchons les bénédictions qui demeurent.
1: Amis auditeurs, on ne s'approche pas de Dieu avec légèreté. Écoutez.
2: Quand vous vous êtes approché de Dieu, vous n'êtes pas venu vers une montagne qu'on pouvait toucher. Il n'y avait pas de grand feu, pas d'obscurité, pas de nuit, pas d'orage. Vous n'avez entendu ni le son de la trompette, ni le bruit de paroles. Les Israélites qui ont entendu ce bruit ont refusé d'écouter un mot de plus. Ils n'ont pas pu supporter cet ordre.
3: Celui qui touchera la montagne, même si c'est un animal, on le tuera en lui jetant des pierres.
2: Ce qu'on voyait était effrayant. Alors Moïse a dit
3: « Je suis effrayé et je tremble. »
2: Mais vous, vous êtes approché de la montagne de Sion et de la ville du Dieu vivant. C'est la Jérusalem du ciel où des millions d'anges sont en fête. Vous vous êtes approché de l'assemblée des premiers-nés de Dieu qui ont leur nom écrit dans les cieux. Vous vous êtes approché de Dieu qui juge le monde entier. Vous vous êtes approché des personnes justes qui sont devenues parfaites. Vous vous êtes approché de Jésus qui a répandu son sang pour nous rendre purs. Il est l'intermédiaire d'une alliance nouvelle que Dieu a faite avec nous et son sang est plus puissant que celui d'Abel.
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4: Lorsque Dieu donnait sa loi au peuple d'Israël, il est descendu sur le mont Sinaï pour s'entretenir avec Moïse. Toute la montagne tremblait et était couverte de feu. Le spectacle était vraiment effrayant. Les Israélites ne pouvaient pas supporter la scène. Si un homme ou un animal touchait à ce moment la montagne, il était immédiatement mis à mort. Pourquoi? Parce que rien d'impur ne doit être admis dans la présence de Dieu. Voyez-vous, sous l'ancienne alliance, la présence de Dieu effrayait les hommes. Mais sous la nouvelle alliance, les choses sont différentes. Nous pouvons nous approcher de Dieu sans peur à cause du sang précieux de Jésus qui ouvre le chemin pour nous. Dieu est pour nous un Père, rempli d'amour et de compassion à notre égard. Toutefois, n'agissons pas comme les Israélites qui ont refusé d'écouter la voix de Dieu. Car un jour, Dieu va juger toute la terre. Prenons cet avertissement au sérieux et préparons notre cœur à le rencontrer.
1: Encore une fois, saisissons cette occasion pour bien écouter la voix de Dieu.
2: Attention, ne refusez pas d'écouter celui qui vous parle. Sur la terre, Moïse a averti les Israélites, mais ils ont refusé de l'écouter, et ils n'ont pas échappé à la punition. Nous, c'est du ciel que Dieu nous parle. Si nous lui tournons le dos, nous serons punis, c'est sûr. Autrefois, la voix de Dieu a fait trembler la terre. Aujourd'hui, Dieu nous fait cette promesse.
3: Encore une fois, je ferai trembler non seulement la terre, mais aussi le ciel.
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4: Dieu donne à chacun de nous l'occasion de l'accepter ou de le rejeter. Nous entendons la voix de Dieu à travers la Bible, à travers ses serviteurs et à travers cette émission. Nous avons tous un choix à faire, soit se tourner vers Dieu, soit se détourner de lui. Jésus-Christ nous a ouvert le chemin pour entrer dans la présence même de Dieu. Nous méritions la mort, mais Dieu nous offre la vie par son Fils. Tournons-nous vers lui aujourd'hui.
1: Chers amis, nous sommes à la fin de notre émission de ce jour. Vous venez d'entendre le chapitre 12 de la lettre aux Hébreux. Ne manquez pas l'émission de demain pour entendre les derniers messages de ce livre. Au revoir et que Dieu vous bénisse.
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0: Pour votre salut, il est 14h.

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Shalom, shalom, bien-aimés dans le Seigneur, que la grâce de notre Seigneur Jésus-Christ et la paix de l'Esprit de Dieu soient toujours avec vous. Paix dans votre maison, paix au travail, paix dans votre famille. Il est précisément 14h, vous êtes bel et bien à votre émission hebdomadaire, le Mont Horeb, qui est une émission de rencontre divine, lieu de transformation par la parole, par les enseignements.

de la parole de Dieu. Je suis votre serviteur, le vice-modérateur Magloire, responsable du ministère angélique prophétique de la communauté Notre-Dame du Bon Berger. Et je suis avec la sœur Elisabeth et la sœur Flora. Tout au programme, on aura un temps d'enseignement. Après l'enseignement, un temps de prière de la Divine Miséricorde à partir de 15h. Et après 15h, nous aurons maintenant les appels pour recueillir les intentions. Et je t'invite, bien-aimé dans le Seigneur, à te disposer. Nous allons commencer

0: nous allons nous disposer. Au nom du Père, du Fils et du Saint-Esprit.
1: Amen.
0: Je vous salue Marie, comblée de grâce, le Seigneur est avec vous. Vous êtes bénie entre toutes les femmes et Jésus, le fruit de vos entrailles, est béni.
2: Sainte Marie, Mère de Dieu, priez pour nous pauvres pécheurs, maintenant et à l'heure de notre mort. Amen.
0: Je vous salue Marie, comblée de grâce, le Seigneur est avec vous. Vous êtes bénie entre toutes les femmes et Jésus, le fruit de vos entrailles, est béni.
2: Sainte Marie, Mère de Dieu, priez pour nous pauvres pécheurs, maintenant et à l'heure de notre mort. Amen.
0: Seigneur, saisis-toi de ce moment pour toucher, pour parler au cœur de tes enfants. Qu'au travers de cette parole, cet enseignement, la Bible dit que ta parole délivre et que cette parole puisse délivrer quelqu'un, libérer une personne pour la gloire de ton nom. Amen.
1: Amen.
0: Bien-aimés dans le Seigneur, nous allons commencer notre enseignement. Le Seigneur m'a mis à cœur un enseignement pour toi en ce jour, dont le thème est l'autre doit partir. Sépare-toi de ton autre, de l'autre. Sépare-toi de l'autre. Chers frères et sœurs en Christ, il ne peut pas y avoir de bénédiction sans une séparation. Il ne peut pas avoir de bénédiction sans un détachement. Les grandes bénédictions exigent des séparations. De grandes bénédictions exigent un détachement. Comme l'a fait notre père Abraham, lorsque Dieu l'a appelé à quitter sa patrie, sa famille, sa région, etc. Et là, le Seigneur demanda à Abraham de faire un détachement. Bien-aimé, sans la bénédiction, il n'y a point de détachement. Nous allons prendre notre test d'appui. Genèse 13, à partir du verset 2 à 13. Mais avant Genèse 13, nous allons lire d'abord Genèse 12, à partir du verset 1 à 4.
3: L'Éternel dit à Abraham, « Va-t'en de ton pays, de ta patrie et de la maison de ton père, dans le pays que je te montrerai. Je ferai de toi une grande nation et je te bénirai. Je rendrai ton nom grand et tu seras une source de bénédiction. Je bénirai ceux qui te béniront et je maudirai ceux qui te maudiront. Et toutes les familles de la terre seront bénies en toi. » Abraham partit comme l'Éternel le lui avait dit, et Lot partit avec lui. Abraham était âgé de 75 ans lorsqu'il sortit de Charan.
0: D'accord, le Genèse, là, on va lire la Genèse à partir du verset 13, chapitre 13, à partir du verset 2 à 13.
3: Abraham était très riche en troupeaux, en argent et en or. Il dirigea ses marches du midi jusqu'à Bethel, jusqu'au lieu où était sa tente au commencement, entre Bethel et Haï, au lieu où était l'autel qu'il avait fait précédemment. Et là, Abraham invoqua le nom de l'Éternel. Lot, qui voyageait avec Abraham, avait aussi des brebis, des bœufs et des tentes. Et la contrée était insuffisante pour qu'ils demeurassent ensemble, car leurs biens étaient si considérables qu'ils ne pouvaient demeurer ensemble. Il y eut querelle entre les bergers des troupeaux d'Abraham et les bergers des troupeaux de Lot. Les Cananéens et les Phéréziens habitaient alors dans le pays. Abraham dit à Lot, « Qu'il n'y ait point, je te prie, de dispute entre moi et toi, ni entre mes bergers et tes bergers, car nous sommes frères. Tout le pays n'est-il pas devant toi? Sépare-toi donc de moi. Si tu vas à gauche, j'irai à droite. Si tu vas à droite, j'irai à gauche. Lot leva les yeux et vit toute la plaine du Jourdain qui était entièrement arrosée. Avant que l'Éternel eût détruit Sodome et Gomorre, c'était jusqu'à Soar, comme un jardin de l'Éternel, comme le pays d'Égypte. Lot choisit pour lui toute la plaine du Jourdain et il s'avança vers l'Orient. C'est ainsi qu'ils se séparaient l'un de l'autre. Abraham habita dans le pays de Canaan et Lot habita dans les villes de la plaine et dressa ses tentes jusqu'à Sodome. Les gens de Sodome étaient méchants et de grands pécheurs contre l'Éternel.
0: Amen.
3: Amen.
0: Frères et sœurs, voici la parole qui est adressée à Abraham. Déjà, dans le livre de la Genèse, à partir du chapitre 12, à partir du verset 1 à 4, Dieu appelle Abraham à quitter son pays, sa patrie, la maison de son père. Et voilà que Abraham va quitter, va répondre, va obéir à la parole du Seigneur. En Genèse 13, lorsque Abraham quitta sa famille, Abraham est parti avec son neveu Lot. Et voilà que, arrivé un moment, Lot était béni. Il avait aussi des troupeaux. Il avait aussi de grands biens. Et Genèse chapitre 13, qui va dire ici que il y eut querelle entre les bergers des troupeaux d'Abraham et les bergers des troupeaux de Lot. Abraham, qui est un homme pacifique, il va dire qu'il n'y a point, je te prie, de dispute entre toi et moi, ni entre mes bergers et tes bergers, car nous sommes frères. Tout le pays est devant nous. Séparons-nous. Si tu vas à gauche, j'irai à droite. Si tu vas à droite, j'irai à gauche. À toi le premier choix. Et Lot leva les yeux. Il vit toute la plaine du Jourdain qui était bien arrosée, bien verdoyant. Et Lot dit, j'irai en ce lieu. Frères et sœurs, il y a certains choix dans nos vies. Il y a certaines situations dans notre vie. Il y a des moments que nous traversons dans notre vie. Nous ne comprenons pas. Nous ne savons pas qu'est-ce qui se passe. Et pendant que Lot était avec Abraham, tout ce moment, tout ce temps, le Seigneur était silencieux. Le Seigneur n'a plus adressé de parole à Abraham. Parce qu'il y a quelque chose, si je pourrais dire ainsi, une petite erreur que Abraham a commis. Dieu n'a pas dit à Abraham de sortir avec Lot. Mais Abraham est parti avec son neveu. Et voici des querelles. Si Lot était quelqu'un qui était bien, il pouvait dire mon oncle. Non, il ne faudrait pas qu'il y ait des histoires. Il allait chercher à résoudre. Mais non, quand Abraham lui a dit, tout le pays est déjà grand et vaste, regarde où tu vas partir, sans même chercher à comprendre, il a regardé ses propres intérêts, il a regardé là où c'était bien verdoyant, et puis il a choisi la meilleure part, pensant que c'était un bon choix qu'il venait de faire. Or, là où il allait partir, plus tard, dans le plan de Dieu, le Seigneur allait détruire cette ville parce qu'il se passait de grands péchés. Il y avait de grandes abominations. Frères et sœurs, sépare-toi de ton hôte. L'hôte devenait un problème, un poids pour Abraham. Il devenait quelque chose de difficile pour Abraham. Si c'est une bonne personne, la personne allait dire, « Mon oncle, vraiment, je te demande pardon. » Mais il n'a pas cherché à comprendre. Il dit, « Mais moi-même, je voulais ce moment-là même. Ce temps-là même était favorable. Moi-même, j'ai cherché à partir. Je suis déjà grand. » Or, il a oublié qu'il est sorti avec Abraham. Quand Abraham a quitté, Abraham est sorti avec lui. Bien-aimé dans le Seigneur. Souvent, lorsque Dieu est silencieux dans notre vie, il est important de se poser la question. Est-ce que ce que nous avons fait, est-ce que ce que le Seigneur nous demande, nous avons bien exécuté ce que le Seigneur demande? Par moments, le silence de Dieu est un enseignement. L'agitation de Dieu dans notre vie est un enseignement. Le choix que tu fais est très important pour ta descendance, pour le reste des jours à venir. Ici, Abraham pouvait se poser la question. Et la Bible dit que c'est quand lorsque Lot se sépara d'Abraham que Dieu adressa encore de nouveau la parole à Abraham. Il dit à Abraham, va vers le désert. Va vers le désert. Lot n'était pas dans la promesse. Lot n'était pas dans la vision. Lot n'était pas dans la mission. Dans la vision de Dieu, il n'y avait pas Lot. Mais arrivé un moment, Abraham a pris Lot pour mettre dans la vision. Est-ce que ce que le Seigneur te dit, tu as bien écouté ce que le Seigneur te dit? Abraham s'est attaché de manière émotionnelle. Et c'est comme ça plusieurs personnes s'attachent de manière émotionnelle. Plusieurs personnes s'attachent à des sentiments. Plusieurs personnes bâtissent des projets. Mais ça n'aboutit pas parce que le Seigneur n'a pas demandé à ce que tu t'unisses avec X ou bien Y. Voici le problème. Il dit, lève-toi et bâtis ce projet. Lève-toi et bâtis la vision. Le message est clair. Mais on se lève et on cherche souvent des associés. Et demain, ton associé devient poids pour toi. Demain, la personne que tu as prise dans ta maison devient un poids pour toi. Sépare-toi de ton autre. Tu dois te détacher de ton autre. L'autre peut être une saison pour toi. L'autre peut être une maladie pour toi. L'autre peut être la personne qui te querelle en tout moment pour toi. L'autre peut être cette chose qui bloque, qui paralyse, qui empêche le fonctionnement de la structure pour toi. Parce que la vision d'Abraham et puis la vision de Lot, les deux avaient une vision différente. Les deux avaient une vision différente. Lot avait une vision charnelle. Voilà pourquoi est-ce que il a regardé, il a mis ses propres intérêts en avant. Il a regardé, le Jourdain était bien arrosé. Il dit, je vais partir là-bas. Et Abraham a regardé côté du désert. Dieu lui dit, va dans le désert. Qu'est-ce que le Seigneur t'a dit? Qu'est-ce que le Seigneur t'a dit, chers frères et sœurs? Quelle est la vision? Est-ce que la vision que le Seigneur t'a communiquée? L'autre doit intervenir. Est-ce que la masse que le Seigneur te demande, ton autre doit intervenir? Voilà ce qui ralentit. Voilà ce qui bloque. Voilà ce qui paralyse.

Pas comme la prière ne peut pas faire. Pas comme le jeûne ne peut pas faire. Mais il y a des choses très simples. La sagesse divine demande à ce que on se sépare de manière gentille. La sagesse divine demande à ce que, pour ne pas qu'on devienne des amis, des ennemis, il faut choisir où tu vas partir, où moi j'irai. Comme ça, on peut s'appeler, on peut garder

dans nos communautés, dans nos groupes de prière, dans nos fraternités, des personnes qui ont une vision différente, dans notre grâce. Mais ce soir, le Seigneur veut t'interpeller. Ce soir, le Seigneur veut te parler. Détache-toi de ton autre. Détache-toi de ton autre afin de continuer la marche. Détache-toi afin de continuer le chemin. Et plusieurs personnes vivent certaines réalités. En tant que mon frère,

mais aujourd'hui je suis devenu ton ennemi. Et plusieurs personnes traversent des moments difficiles. Plusieurs personnes ont le cœur lourd. Plusieurs personnes n'arrivent pas à prier à cause de ce fardeau, à cause de ce poids, à cause de l'hypocrisie, à cause de la vision. Au début, on a pensé qu'on avait la même vision. Mais arrivé un moment, les visions commençaient à diverger. Les Lot dans nos vies. Comme je l'ai dit, Lot n'est pas toujours une personne. Lot peut être une habitude. Lot peut être une saison ou une relation sentimentale ou un mauvais choix que nous avons fait et que nous ne voulons plus. Certes, on a fait un mauvais choix. Certes, on s'en rend compte que le choix que nous avons fait n'est pas un bon choix. On peut rebousser chemin. Ça, tu dois te séparer de l'autre. Quand tu n'es pas dans la volonté de Dieu, quand tu n'es plus dans la vision de Dieu, tu ne peux plus entendre la voix de Dieu. Lorsque tu as désobéi à la voix de Dieu, lorsque tu as fait toi-même ce que tu voulais, tu ne peux plus entendre la voix de Dieu parce que ce n'est pas ce que le Seigneur veut. Ce n'est pas ce que Dieu a voulu. Et l'autre peut devenir une relation sentimentale. Tu es dans cette relation. Tu sais que tu n'as pas d'avenir. Tu sais que tu n'as pas de devenir. Mais tu es là. Tu souffres à petit feu. Au dehors, tu parais jovial. Au dehors, tu parais de quelqu'un qui vit heureux. Au dehors, tu parais de quelqu'un qui est bien. Mais lorsque tu rentres à la maison, mais tu n'arrives pas, tu souffres. Lorsque tu rentres à la maison, tu passes des nuits blanches. Lorsque tu rentres à la maison, tu passes du veille. Tu n'arrives même pas à prier, à prendre le rosaire. Parce que le problème est devant toi. Le problème est là. Le problème est pertinent. Tu n'arrives plus à prier. Tu n'arrives pas. Tu ne sais pas comment est-ce que tu vas adresser la parole. Tu ne sais pas comment est-ce que tu vas prier. Parce que ça te ronge. Ça t'étouffe.

Mais aujourd'hui, le Seigneur te demande. Le Seigneur t'interpelle par sa grâce. Poser une action comme Abraham. Si on n'arrive plus à s'entendre, il faudrait qu'on se sépare de manière sage. Pour ne pas qu'on devienne des ennemis. Dieu t'a béni. Le Seigneur a fait réussir tes projets. Continue, que le Seigneur te bénisse. Moi, je continue dans ma voie. Abraham aimait Lot avant qu'il ne sorte. Mais cet attachement retardait sa destinée. Il y a des choses qu'on aime. Il y a des choses auxquelles vous êtes attachés. Mais cette chose ne plaît pas à Dieu. Et le Seigneur te demande un détachement. Un détachement de ta personne. Un détachement des sentiments émotionnels. Un détachement de ton âme. Un détachement de ton esprit pour t'attacher à Christ. Tant que tu es attaché, tu ne peux pas voir la bénédiction, la gloire de Dieu. Tu prends quelqu'un, peut-être une jeune dame ou bien un homme qui vit avec une personne. Je prends un exemple comme ça. Une jeune dame qui vit avec un homme qui est marié. Toi-même, tu sais qu'il n'y a pas d'avenir. Et tu élèves la voix, tu demandes au Seigneur, envoie-moi un homme pour que je puisse quitter cette relation. Mais Dieu ne va pas t'envoyer quelqu'un parce que ça ne marche pas comme ça. Tant que tu ne te détaches pas pour t'attacher à Christ, ton Adam ne peut pas apparaître. Parce que spirituellement, tu es attaché à quelque chose. Or, les lois spirituelles sont très efficaces, très importantes. Il y a des personnes, par ta présence, elles ont été bénies. Elles ont été touchées puissamment, fortement. Et aujourd'hui, la grâce de Dieu déborde.

Abraham marchait avec Lot. Il ne marchait pas dans la même vision. Lot avait une vision charnelle. Regardez. Il a regardé le Jourdain. Il a regardé ses propres ambitions. Et il a choisi là où c'est verdoyant. Quand on poursuit les Écritures, arrivait un moment où le péché a commencé à prendre une allure vraiment ascendante. Dieu a envoyé ses anges. Et lorsqu'ils sont arrivés dans la ville, Lot les a bien accueillis. Et ils ont dit à Lot, « Bon, nous on vient détruire cette ville. Parce que tu nous as bien accueillis, lève-toi et va dans les montagnes. Parce que c'est la seule solution qui reste. » La Bible dit, Lot est parti dans la montagne. Il allait se réfugier dans la montagne. Et Dieu a fait descendre sur Sodome et Gomorre du feu. Et voilà qu'un jour, ces deux enfants ont dit, mais dans le village ici, on n'a pas d'hommes.

Voilà ce que la famille de Lot a fait. Et là, quand tu en creuses encore, l'acte que ces filles ont posé, on ne peut pas trop en les en vouloir dans certains points de vue. Mais cela est dû au choix que leur père a fait. Si tu avais fait un choix dans le Seigneur, cela n'allait pas arriver. Mais il a fait un choix dans la chair. Et les conséquences, c'est la chair. Lorsque ton choix n'est pas guidé par l'Esprit de Dieu, lorsque ta vision n'est pas guidée par l'Esprit de Dieu, lorsque le sentiment n'est pas guidé par l'Esprit de Dieu, les conséquences, les œuvres, c'est la chair. Et c'est la chair qu'on rencontre. Plusieurs personnes aujourd'hui, nous faisons un choix dans la chair. Plusieurs personnes aujourd'hui, nous disons, mais le temps de Dieu, le Seigneur met du temps pour répondre. Plusieurs personnes aujourd'hui, nous sommes prêts.

Nous sommes pressés. Le temps de Dieu n'est pas le temps des hommes. Mais lorsque Abraham a fait son choix à écouter la voix de Dieu pour aller dans le désert, Abraham a réussi sa vision. Est-ce que tu veux réussir ta vision? La mission pour laquelle le Seigneur t'appelle sur la terre, est-ce que tu veux réussir cette mission? Le Seigneur appelle tout un chacun. Le Seigneur a une vision à tout un chacun, pour tout un chacun. Mais est-ce que ton choix est le choix de l'Esprit de Dieu? Aujourd'hui, la personne souffre parce que la personne a eu à poser une action qui génère des conséquences.

Si tu ne fais pas un bon choix, alors le choix, tu risques de te retrouver comme Lot. Comme Lot. Le neveu et puis son oncle. Si c'était quelqu'un d'autre, il allait dire, mon oncle, c'est toi qui es le grand frère. Grand frère, faut choisir. Mais on donne le flanc au petit frère. Faut choisir. Et puis je prends le gros morceau, la grande part, pensant que j'ai gagné. Que le Seigneur ouvre notre yeux spirituel. Que le Seigneur ouvre ton esprit afin de comprendre et de pouvoir faire un bon discernement. Amen. Que le Seigneur ouvre ton esprit à sa parole. Amen. Afin que ta vie ne soit plus la même. D'année en année, c'est les mêmes choses qui se répètent. Mais tant que tu ne changes pas les données de ta vie, les mêmes causes produiront les mêmes effets. Si tu ne t'attaches pas à la parole de Dieu, les mêmes choses produiront les mêmes effets. Si tu ne t'attaches pas à la prière, les mêmes causes produiront les mêmes effets.

que vous avez eu à faire et qu'aujourd'hui, ça devient poids. De ce acte qu'aujourd'hui, ça devient des conséquences négatives. La Bible va dire dans Deutéronome 20.

0: tu vas t'attendre, malgré il y a la lumière, mais la personne t'attend.
1: Je paraphrase.
0: Et toi-même, tu vas te poser la question, mais attends, mon existence sur la terre là, même là-haut, c'est comment? Parce que tu ne te retrouves pas, parce que tu es perdu. Je vais inviter une personne à avoir vraiment la crainte de Dieu, à t'attacher véritablement à la parole de Dieu. Comme la Bible dit, la parole de Dieu est une lumière, une lampe qui éclaire mon sentier, afin que je puisse rentrer dans ma bénédiction. Que le Seigneur nous bénisse.
2: Amen.
0: Nous allons observer un petit moment de pause pour méditer cette première partie de la parole, et nous allons revenir à la deuxième partie. Comment identifier les lots

0: versets 5 à 11.
1: Lot, qui voyageait avec Abraham, avait aussi des brebis, des bœufs et des tentes. Et la contrée était insuffisante pour qu'ils demeurassent ensemble, car leur bien était si considérable qu'ils ne pouvaient demeurer ensemble. Il y eut querelle entre les bergers des troupeaux d'Abraham et les bergers des troupeaux de Lot. Les Cananéens et les Phérisiens habitaient alors dans le pays. Abraham dit à Lot, « Qu'il n'y ait point, je te prie, de dispute entre moi et toi, ni entre mes bergers et tes bergers, car nous sommes frères. Tout le pays n'est-il pas devant toi? Sépare-toi donc de moi, si tu vas à gauche, j'irai à droite. Si tu vas à droite, j'irai à gauche. » Lot leva les yeux et vit toute la plaine du Jourdain qui était entièrement arrosée. Avant que l'Éternel eût détruit Sodome et Gomorre, c'était jusqu'à Soar, comme un jardin de l'Éternel, comme le pays d'Égypte. Lot choisit pour lui toute la plaine du Jourdain, et il s'avança vers l'Orient. C'est ainsi qu'ils se séparaient l'un de l'autre. Amen.
0: Amen. Comment je peux identifier un Lot? Lot n'est plus dans la Bible. Lot est mort, c'est depuis l'Ancien Testament. Mais il y a des personnes qui sont dans nos assemblées qui ont l'esprit de Lot. C'est comme Judas n'est plus. Mais il y a des personnes

0: D'autres sont conscients qu'ils ont l'esprit de Lot, mais ne veulent pas changer. D'autres aussi ne sont pas conscients qu'ils ont l'esprit de Lot. Premier point, Lot te suit, mais il ne suit pas la vision. Et on s'appuie toujours sur Abraham. Lot te suit, mais ne suit pas la vision. Dieu appela Abraham. Il dit, je rendrai ton nom célèbre. Je rendrai ton nom grand. Mais Lot suiva Abraham, mais il avait autre vision. Parce que s'il suivait Abraham, s'il avait la même vision avec Abraham, et quand il y a problème, il allait demander pardon, chercher à résoudre, à calmer les choses pour accomplir la vision d'Abraham. Bien-aimé dans le Seigneur, je te livre un secret. Il y a des personnes qui sont des faiseurs de rois. Il y a des personnes que Dieu envoie dans ta vie qui sont des faiseurs de rois. Il y a des personnes que Dieu envoie dans ta vie qui sont des prophètes. Il y a des personnes que Dieu envoie dans ta vie qui sont des rois. C'est-à-dire, le Seigneur te connecte à des personnes en te frottant eux. La grâce que ces personnes ont rejaillit sur ta vie. Il y a la grâce de Dieu. Le Seigneur ne te dit pas de te détacher et tu te détaches. C'est comme ça plusieurs personnes qui t'ont blessé. C'est comme ça plusieurs personnes.
1: Tu vois, je te vois.
0: Et quand Abraham s'est séparé de Lot, le Seigneur va adresser la parole à Abraham en disant, lève les yeux et regarde du lieu où tu te trouves. Tout le pays que tu vois, je te le donnerai à toi et à ta postérité. Toujours. Quand la délivrance est faite, Dieu élargit ta vision. Dieu élargit ton esprit. Dieu restaure ta communion. Dieu active la promesse. Dieu renouvelle ses promesses. Dieu te donne la possession spirituelle, la possession sur ton territoire. Tu domines sur toutes choses. La gloire de Dieu rayonne sur ta vie. Parce qu'il y a une décision que tu viens de prendre. Sépare-toi de ce fardeau pour qu'une nouvelle saison de gloire commence pour toi. Car le Seigneur a une bénédiction pour toi. Bien-aimé dans le Seigneur, toi qui m'écoutes, tu vas déclarer avec moi.

0: qui me retient avec mon lot. Je refuse les amitiés, les relations, les alliances qui me détournent de ton plan. À partir d'aujourd'hui, j'entre dans ma terre promise, j'entre dans ma destinée. Au nom puissant de Jésus-Christ de Nazareth. Amen.
1: Amen.
0: Nous allons faire ces trois grands points de prière, prière de discernement. Seigneur Jésus, relève-moi, révèle-moi, pardon, les lots cachés de ma vie. Ouvre mes yeux spirituels pour discerner ce qui m'éloigne de toi. Ouvre mes yeux spirituels afin de voir ce que tu

toute relation, toute habitude, toute alliance que tu n'as pas bâtie dans ma vie, Seigneur, je la coupe dans le nom puissant de Jésus-Christ de Nazareth. Tu pries avec moi. Je la coupe par le feu du Saint-Esprit au nom puissant de Jésus-Christ de Nazareth. Tout mauvais fondement, Seigneur, dans ma vie, qui me crée des blocages, soit brisé dans le nom puissant de Jésus-Christ de Nazareth. Et la prière de restauration, Seigneur Jésus, maintenant que l'autre

0: que la bénédiction se manifeste et que la destinée s'accomplit dans ta vie dans le nom puissant de Jésus-Christ. Prends une décision, prends une résolution. Le Seigneur veut te bénir. Le Seigneur veut parler de nouveau encore à son serviteur, à sa servante. Que le Seigneur vous bénisse. Que le Seigneur vous garde. Que le Seigneur illumine vos pensées. Et que le Seigneur vous enseigne sa parole. Qui rehausse votre foi pour les batailles et les combats à venir.
1: Amen.
0: Que l'Esprit de Dieu ne vous quitte point et que le témoignage soit authentique. Au nom puissant de Jésus-Christ.

0: 30 99 au 01 42 15 30 99. Pardon. Que Dieu vous bénisse. 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Nous aurons un temps d'écoute, d'échange pour toutes ces personnes qui voudraient qu'on les soutienne dans la prière. Je vous donne rendez-vous ici même à la radio à partir de 10h00, de 10h à 12h. Samedi prochain, de 10h à 12h. Pour toutes ces personnes qui rencontrent des difficultés, pour toutes ces personnes qui veulent qu'on les aide dans la prière, je vous donne ce rendez-vous. Samedi, le 8 novembre, à partir de 10h. Et vous pouvez appeler, en dehors de l'émission, pour ces personnes aussi qui voulaient des écoutes, être accompagnées aussi, le 01 42 15 30 99. Le 01 42 15 30 99. Que le Seigneur vous bénisse, qu'il vous garde. Au nom de Jésus-Christ que nous avons prié.
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2: La mise en œuvre de cette fraternité, cette mission, cette synodalité dans les communautés. 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
0: Pour votre salut, il est 15h.

0: Au nom du Père et du Fils et du Saint-Esprit. Amen. Amen. Notre Père qui es aux cieux, que ton nom soit sanctifié, que ton règne vienne, que ta volonté soit faite sur la terre comme au ciel.
1: Donne-nous aujourd'hui notre pain de ce jour. Pardonne-nous nos offenses, comme nous pardonnons aussi à ceux qui nous ont offensés. Et ne nous laisse pas entrer en tentation, mais délivre-nous du mal.
0: Je vous salue, Marie, pleine de grâce. Le Seigneur est avec vous. Vous êtes bénie entre toutes les femmes, et Jésus, le fruit de vos entrailles, est béni.
2: Sainte Marie, Mère de Dieu, priez pour nous pauvres pécheurs, maintenant et à l'heure de notre mort. Amen.
0: Je crois en Dieu, le Père Tout-Puissant, Créateur du ciel et de la terre, et en Jésus-Christ, son Fils unique, notre Seigneur, qui a été conçu du Saint-Esprit, est né de la Vierge Marie, a souffert sous Ponce Pilate, a été crucifié, est mort, a été enseveli, est descendu aux enfers, le troisième jour est ressuscité des morts, est monté aux cieux, est assis à la droite de Dieu le Père Tout-Puissant, d'où il viendra juger les vivants et les morts.
2: Je crois en l'Esprit Saint, à la Sainte Église catholique, à la communion des saints, à la rémission des péchés, à la résurrection de la chair, à la vie éternelle. Amen.
3: Père éternel, je t'offre le corps et le sang, l'âme et la divinité de ton Fils bien-aimé, notre Seigneur Jésus-Christ.
4: En réparation de nos péchés et de ceux du monde entier.
3: Par sa douloureuse passion,
4: sois miséricordieux pour nous et pour le monde entier.
3: Par sa douloureuse passion,
4: sois miséricordieux pour nous et pour le monde entier.
3: Par sa douloureuse passion,
4: sois miséricordieux pour nous et pour le monde entier.
3: Par sa douloureuse passion,
4: sois miséricordieux pour nous et pour le monde entier.
3: Par sa douloureuse passion,
4: sois miséricordieux pour nous et pour le monde entier.
3: Par sa douloureuse passion,
4: sois miséricordieux pour nous et pour le monde entier.
3: Par sa douloureuse passion,
4: sois miséricordieux pour nous et pour le monde entier.
3: Par sa douloureuse passion,
4: sois miséricordieux pour nous et pour le monde entier.
3: Par sa douloureuse passion,
4: sois miséricordieux pour nous et pour le monde entier.
3: Par sa douloureuse passion,
4: sois miséricordieux pour nous et pour le monde entier.

0: Père éternel, je t'offre le corps et le sang, l'âme et la divinité de ton Fils bien-aimé, notre Seigneur Jésus-Christ.
1: En réparation de nos péchés et de ceux du monde entier.
0: Par sa douloureuse passion,
1: sois miséricordieux pour nous et pour le monde entier.
0: Par sa douloureuse passion,
1: sois miséricordieux pour nous et pour le monde entier.
0: Par sa douloureuse passion,
1: sois miséricordieux pour nous et pour le monde entier.
0: Par sa douloureuse passion,
1: sois miséricordieux pour nous et pour le monde entier.
0: Par sa douloureuse passion,
1: sois miséricordieux pour nous et pour le monde entier.
0: Par sa douloureuse passion,
1: sois miséricordieux pour nous et pour le monde entier.
0: Par sa douloureuse passion,
1: sois miséricordieux pour nous et pour le monde entier.
0: Par sa douloureuse passion,
1: sois miséricordieux pour nous et pour le monde entier.
0: Par sa douloureuse passion,
1: sois miséricordieux pour nous et pour le monde entier.
0: Par sa douloureuse passion,
1: sois miséricordieux pour nous et pour le monde entier.

0: Père éternel, je t'offre le corps et le sang, l'âme et la divinité de ton Fils bien-aimé, notre Seigneur Jésus-Christ.
1: En réparation de nos péchés et de ceux du monde entier.
0: Par sa douloureuse passion,
1: sois miséricordieux pour nous et pour le monde entier.
0: Par sa douloureuse passion,
1: sois miséricordieux pour nous et pour le monde entier.
0: Par sa douloureuse passion,
1: sois miséricordieux pour nous et pour le monde entier.
0: Par sa douloureuse passion,
1: sois miséricordieux pour nous et pour le monde entier.
0: Par sa douloureuse passion,
1: sois miséricordieux pour nous et pour le monde entier.
0: Par sa douloureuse passion,
1: sois miséricordieux pour nous et pour le monde entier.
0: Par sa douloureuse passion,
1: sois miséricordieux pour nous et pour le monde entier.
0: Par sa douloureuse passion,
1: sois miséricordieux pour nous et pour le monde entier.
0: Par sa douloureuse passion,
1: sois miséricordieux pour nous et pour le monde entier.
0: Par sa douloureuse passion,
1: sois miséricordieux pour nous et pour le monde entier.

0: Père éternel, je t'offre le corps et le sang, l'âme et la divinité de ton Fils bien-aimé, notre Seigneur Jésus-Christ.
1: En réparation de nos péchés et de ceux du monde entier.
0: Par sa douloureuse passion,
1: sois miséricordieux pour nous et pour le monde entier.
0: Par sa douloureuse passion,
1: sois miséricordieux pour nous et pour le monde entier.
0: Par sa douloureuse passion,
1: sois miséricordieux pour nous et pour le monde entier.
0: Par sa douloureuse passion,
1: sois miséricordieux pour nous et pour le monde entier.
0: Par sa douloureuse passion,
1: sois miséricordieux pour nous et pour le monde entier.
0: Par sa douloureuse passion,
1: sois miséricordieux pour nous et pour le monde entier.
0: Par sa douloureuse passion,
1: sois miséricordieux pour nous et pour le monde entier.
0: Par sa douloureuse passion,
1: sois miséricordieux pour nous et pour le monde entier.
0: Par sa douloureuse passion,
1: sois miséricordieux pour nous et pour le monde entier.
0: Par sa douloureuse passion,

0: Père éternel, je t'offre le corps et le sang, l'âme et la divinité de ton Fils bien-aimé, notre Seigneur Jésus-Christ.
1: En réparation de nos péchés et de ceux du monde entier.
0: Par sa douloureuse passion,
1: sois miséricordieux pour nous et pour le monde entier.
0: Par sa douloureuse passion,
1: sois miséricordieux pour nous et pour le monde entier.
0: Par sa douloureuse passion,
1: sois miséricordieux pour nous et pour le monde entier.
0: Par sa douloureuse passion,
1: sois miséricordieux pour nous et pour le monde entier.
0: Par sa douloureuse passion,
1: sois miséricordieux pour nous et pour le monde entier.
0: Par sa douloureuse passion,
1: sois miséricordieux pour nous et pour le monde entier.
0: Par sa douloureuse passion,
1: sois miséricordieux pour nous et pour le monde entier.
0: Par sa douloureuse passion,
1: sois miséricordieux pour nous et pour le monde entier.
0: Par sa douloureuse passion,
1: sois miséricordieux pour nous et pour le monde entier.
0: Par sa douloureuse passion,
1: sois miséricordieux pour nous et pour le monde entier.
2: Dieu saint, saint fort, saint immortel,
3: aie pitié de nous et du monde entier.
2: Dieu saint, saint fort, saint immortel,
3: aie pitié de nous et du monde entier.
2: Dieu saint, saint fort, saint immortel,
3: aie pitié de nous et du monde entier.
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2: Deuxième section. Les sept sacrements de l'Église. Les sept sacrements de l'Église, le baptême, la confirmation, l'Eucharistie, la pénitence, l'onction des malades, l'ordre, le mariage.
3: Comment se distinguent les sacrements?
4: On distingue les sacrements de l'initiation chrétienne, le baptême, la confirmation et l'Eucharistie, les sacrements de la guérison, la pénitence et l'onction des malades, les sacrements au service de la communion et de la mission, l'ordre et le mariage. Ils concernent les moments importants de la vie chrétienne. Tous sont ordonnés à l'Eucharistie, comme à leur fin spécifique, disait saint Thomas d'Aquin.
2: Chapitre 1. Les sacrements de l'initiation chrétienne.
3: Comment se réalise l'initiation chrétienne?
4: Elle se réalise par les sacrements qui posent les fondements de la vie chrétienne. Renés par le baptême, les fidèles sont fortifiés par la confirmation et se nourrissent de l'Eucharistie.
2: Le sacrement du baptême.
3: Quels sont les noms du premier sacrement de l'initiation?
4: Il prend d'abord le nom de baptême en raison du rite central de la célébration. Baptiser veut dire plonger dans l'eau. Celui qui est baptisé est plongé dans la mort du Christ et il ressuscite avec lui comme créature nouvelle. 2 Corinthiens chapitre 5 verset 17. On l'appelle encore bain de la régénération et de la rénovation dans l'Esprit Saint. Tite chapitre 3 verset 5. Et illumination, parce que le baptisé devient fils de la lumière. Éphésiens chapitre 5, verset 8.
3: Comment le baptême est-il préfiguré dans l'Ancienne Alliance?
4: Dans l'Ancienne Alliance, on trouve diverses préfigurations du baptême. L'eau, source de vie et de mort. L'arche de Noé, qui sauve par l'eau. Le passage de la mer Rouge, qui a délivré Israël de la servitude en Égypte, la traversée du Jourdain qui fait entrer Israël dans la terre promise, image de la vie éternelle.
3: Qui porte ces préfigurations à leur accomplissement?
4: C'est Jésus-Christ qui, au début de sa vie publique, se fait baptiser dans le Jourdain par Jean-Baptiste. Sur la croix, de son côté transpercé, jaillissent le sang et l'eau, signe du baptême et de l'Eucharistie. Après sa résurrection, il a confié aux apôtres la mission suivante. Allez, enseignez toutes les nations, baptisez-les au nom du Père et du Fils et du Saint-Esprit. Matthieu, chapitre 28, verset 19.
3: Depuis quand et à qui l'Église administre-t-elle le baptême?
4: Depuis le jour de la Pentecôte, l'Église administre le baptême à ceux qui croient en Jésus-Christ.
3: Quel est le rite essentiel du baptême?
4: Le rite essentiel de ce sacrement consiste à plonger dans l'eau le candidat ou à verser de l'eau sur sa tête en prononçant l'invocation au nom du Père et du Fils et du Saint-Esprit.
3: Qui peut recevoir le baptême?
4: Toute personne non encore baptisée peut recevoir ce sacrement.
3: Pourquoi l'Église baptise-t-elle les petits-enfants?
4: Parce que, étant nés avec le péché originel, les petits-enfants ont besoin d'être livrés du pouvoir du malin et d'être introduits dans le royaume de la liberté des fils de Dieu.
3: Que demande-t-on à un baptisé?
4: À tout baptisé, on demande de faire la profession de foi qui est exprimé personnellement dans le cas d'un adulte ou par les parents et par l'Église dans le cas d'un petit enfant. Le parrain ou la marraine et la communauté ecclésiale entière ont eux aussi une part de responsabilité dans la préparation au baptême, de même que dans le développement de la foi et de la grâce baptismale.
3: Qui peut baptiser?
4: Les ministres ordinaires du baptême sont l'évêque et les prêtres. Dans l'Église latine, il y a également le diacre. En cas de nécessité, toute personne peut baptiser, pourvu qu'elle ait l'intention de faire ce que l'Église fait. Celui qui baptise verse de l'eau sur la tête du candidat et prononce la formule baptismale trinitaire. Je te baptise au nom du Père et du Fils et du Saint-Esprit.
3: Le baptême est-il nécessaire pour être sauvé?
4: Le baptême est nécessaire pour ceux auxquels l'Évangile a été annoncé et qui ont la possibilité de demander ce sacrement.
3: Peut-on être sauvé sans le baptême?
4: Parce que le Christ est mort pour le salut de tous les hommes, peuvent aussi être sauvés sans le baptême ceux qui sont morts à cause de la foi, le baptême du sang, les catéchumènes et de même ceux qui, sous la motion de la grâce, sans avoir la connaissance du Christ ni de l'Église, recherchent sincèrement Dieu et s'efforcent d'accomplir sa volonté, baptême de désir. Quant aux petits enfants morts sans baptême, l'Église dans sa liturgie les confie à la miséricorde de Dieu.
3: Quels sont les effets du baptême?
4: Le baptême remet le péché originel, tous les péchés personnels et les peines dues au péché. Il fait participer à la vie divine trinitaire par la grâce sanctifiante, par la grâce de la justification qui incorpore au Christ et à son Église. Il donne part au sacerdoce du Christ et il constitue le fondement de la communion avec tous les chrétiens. Il dispense les vertus théologales et les dons de l'Esprit Saint. Le baptisé appartient pour toujours au Christ. Il est marqué du sceau indélébile du Christ.
3: Quel sens revêt le nom chrétien donné au baptême?
4: Tout nom est important, puisque Dieu connaît chacun par son nom, c'est-à-dire par son caractère unique. Au baptême, le chrétien reçoit dans l'Église un nom particulier, de préférence celui d'un saint, qui offre au baptisé un modèle de sainteté et qui l'assure de son intercession auprès de Dieu.
2: Le sacrement de la confirmation.
3: Quelle est la place de la confirmation dans le dessein divin du salut?
4: Dans l'ancienne alliance, les prophètes ont annoncé le don de l'Esprit du Seigneur au Messie attendu et à tout le peuple messianique. Toute la vie et la mission du Christ se déroulent dans une totale communion avec l'Esprit Saint. Les apôtres le reçoivent à la Pentecôte et annoncent les merveilles de Dieu. Actes des apôtres, chapitre 2, verset 11. Par l'imposition des mains, ils transmettent aux nouveaux baptisés le don de l'Esprit lui-même. Tout au long des siècles, l'Église a continuellement vécu de l'Esprit et l'a transmis à ses fils.
3: Pourquoi part-on de la chrismation ou de la confirmation?
4: On dit chrismation. Dans les églises orientales, on parle de chrismation avec le saint miron, qui veut dire saint crème, parce que le rite essentiel en est l'onction. On l'appelle confirmation parce qu'elle confirme et renforce la grâce baptismale.
3: Quel est le rite essentiel de la confirmation?
4: Le rite essentiel de la confirmation est l'onction avec le saint crème, l'huile parfumée consacrée par l'évêque. Il s'effectue par l'imposition des mains, par le ministre qui prononce les paroles sacramentelles propres au sacrement. En Occident, cette onction est faite sur le front des baptisés avec ces paroles, soit marquée de l'Esprit Saint, le don de Dieu. Dans les églises orientales de rite byzantin, l'onction est faite aussi sur d'autres parties du corps, avec la formule « Je te marque du don de l'Esprit Saint ».

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3: Au nom du Père, du Fils et du Saint-Esprit,
4: amen.
3: Dieu notre Père, te disons merci. Toi qui as voulu en ce matin que tes enfants soient encore entre les creux de tes mains, toi qui es le maître de tout, entre les creux de tes mains, nous nous recommandons. Nous te recommandons ce temps d'antenne que nous allons passer. Père, nous te prions de nous protéger, de nous couvrir. Au nom du Père, du Fils et du Saint-Esprit.
4: Amen.
3: Seigneur Dieu, merci infiniment. Oui, aujourd'hui, nous sommes à un nouveau temps d'antenne qui rentre dans les grilles de Radio Maria 104.8. L'émission est intitulée « Chantons le Seigneur ». Et chanter le Seigneur, c'est toujours avec des chorales, avec des chantres. Et en ce matin, nous sommes là avec un maître de chœur accompagné de sa soliste. Ensemble, nous allons les découvrir. Mais comme je viens de le dire, chantons le Seigneur. Écoutez, ne dit-on pas que bien chanter, c'est prier deux fois. C'est en cela que, avant de donner la parole à nos auditeurs, nous-mêmes, en tant que aussi maître de chœur, nous allons chercher à vous donner quelque chose.
5: Yeah.

0: Voilà, c'est ce que je vous le disais. Nous aussi, nous essayons un tant soit peu de tutoyer le micro chaque dimanche. Voilà pourquoi nous avons essayé de vous fredonner quelque chose. Comme je vous le disais, je ne suis pas seul ici. Je suis avec un maître de chœur et sa soliste. Ils vont se présenter.
1: Bonjour, chers auditeurs. Je me nomme Maestro Elvis.
0: Oui, madame.
2: Bonjour, chers auditeurs. Moi, c'est Marceline Quadio.
0: Ok. Vous êtes de quelle chorale?
1: Bon, nous venons de la paroisse de Kossou.
0: Ok.
1: Ma chorale s'appelle La Voix des Chérubins.
0: La Voix des Chérubins. Ça en dit long, hein? La Voix des Chérubins, ça veut dire que vous chantez très bien, n'est-ce pas?
1: Oui.
0: Ok. Votre chorale, est-ce que vous pouvez me donner l'année de sa naissance?
1: Bon, l'année de ma chorale, ça a été créée depuis 1999.
0: Hein? 1999,
1: oui.
0: Wow. Ce qui revient à dire que cette chorale existe, belle lurette.
1: Oui.
0: Excusez-moi, je vais vous tutoyer puisque nous sommes de la même

0: corporation. La voix des chérubins de Jésus de Nazareth. Kosou, oui. Quel village?
1: Bon, le village, c'est Gogokoro.
0: Gogokoro. Merci bien. Puisque depuis 1999, vous existez. Vous êtes rattaché à cette paroisse-là. Est-ce que vous êtes aussi rattaché à des mouvements sur cette paroisse-là?
1: Oui.
0: Quel est le mouvement auquel vous êtes rattaché sur votre paroisse? Parce que cette paroisse aussi appartient au diocèse de Yamoussoukro, n'est-ce pas?
1: Bon, moi, je suis rattaché à la chorale.
0: Oui.
1: Puisque j'enseigne beaucoup les chants.
0: Oui.
1: Bon, je travaille beaucoup dans les campements.
0: Oui.
1: Voilà, tous les campements oui. qui sont dans la paroisse de Kosou.
0: Oui. Voilà. Non, quand je parle de rattachement oui. à un mouvement, soit un mouvement marial, le renouveau, ça sont des mouvements au niveau de... C'est de ça que je parle.
1: J'étais dans le renouveau.
0: Mais et actuellement?
1: Je ne suis plus dans le renouveau.
0: Et mamie?
2: Oui, moi je suis dans le renouveau.
0: Oui.
2: Je peux dire que je dirige même le renouveau.
0: Ok.
2: Le Gogokoro.
0: Je n'ai pas encore eu la réponse à ma question. C'est de savoir, la chorale en elle-même, est-elle rattachée à un mouvement au niveau du diocèse? C'est le sens de ma question.
2: Bon, je crois que non. Non, non.
0: Mais en ce que je sache, une chorale doit être rattachée à un mouvement de sa paroisse.
2: Oui, c'est exact, mais comme...
0: Bon. Donc, ce qui revient à dire que vous êtes seulement centré sur les messes et les célébrations dominicales.
1: Oui.
0: Ok. Bien pris. Ce que j'aimerais savoir encore, je dirais même que vous avez déjà tout dit, parce que vous me dites que vous n'êtes pas affilié, entre guillemets, à un mouvement au niveau du diocèse. Mais les chants que vous donnez chaque dimanche... Vous êtes plutôt concentré sur les messes ou bien on vous invite à des mariages ou bien on vous invite à des évangélisations? J'aimerais savoir tout ça là.
1: Un peu partout. Hein.
0: Un peu partout.
1: Un peu partout. Évangélisation, mariage,
0: oui.
1: culte,
0: oui.
1: messe,
0: oui.
1: etc.
0: Ok. Puisque vous êtes un peu invité à des mariages, à des cérémonies, monsieur maestro Presley, j'aimerais... Vous entendre un peu, puisque vous êtes invité à des mariages.

0: Voilà. Chers auditeurs, je vous avais parlé des maîtres de chœur et des sassolistes. Ils nous ont démontré qu'ils chantent effectivement. Je suis vraiment plus que ravi. Maintenant, j'aimerais savoir, votre chorale en question, est-elle une chorale adulte? Est-elle une chorale d'enfant? Et si possible, est-ce que je peux savoir la composition de votre chorale, c'est-à-dire le nombre de choristes que vous avez sous la main, maestro?
1: C'est une chorale adulte.
0: Ok.
1: Bon, compte des choristes, avant j'avais beaucoup de choristes, au moins vingtaine.
0: Ok.
1: Mais il y a beaucoup de choristes qui ont voyagé. À l'heure là, je peux avoir au moins 16 choristes.
0: Ok, pas mal. Puisque la parole déclare que là où deux, trois sont assemblés, il y a au milieu. Donc 16, ce n'est pas rien, c'est quelque chose. Merci maestro, vous avez du beau monde sous la main. Blécan, quel est ton rôle particulier au sein de cette chorale-là?
2: Je suis la soliste de maestro Elvis.
0: Oui.
2: Je fais la soprane. Deux fois, tantôt aussi, je fais l'alto.
0: Oui.
2: Et deux fois, s'il n'est pas présent, je dirige aussi.
0: Bravo. Merci Blécan. C'est comme ça qu'on l'appelle affectueusement. J'aimerais savoir les différentes langues dans lesquelles vous chantez, si possible.
1: Je chante dans toutes les langues.
0: Tu viens de me dire tout à l'heure que vous chantez en langue.
1: Oui.
0: Dans plusieurs langues.
1: La chorale, oui.
0: La chorale chante en plusieurs langues. Quelles sont les langues dans lesquelles vous chantez?
1: La chorale chante en moré.
0: En moré.
1: En bété.
0: En bété.
1: En dida.
0: En dida.
1: En baoulé.
0: Wow.
1: En senfo.
0: Ok.
1: Etc.
0: Etc. Ce qui revient à dire que vous avez un bon répertoire.
1: Oui.
0: Mais ce répertoire-là, vous le chantez à unisson ou vous le chantez à quatre voix?
1: La chorale chante en quatre voix.
0: Ok. Puisque tu viens de me dire que vous chantez en plusieurs langues, est-ce que vous pouvez me donner un chant en langue?
1: Je vais te chanter un chant de Kyrie
0: oui.
1: En moré.
0: En moré. Ok.

0: Oui, écoutez, ils viennent encore de nous démontrer qu'ils chantent dans de différentes langues. Mais maestro, le chant dit quoi? C'est vrai que tu as parlé d'un kyrie, mais qu'est-ce que le chant dit?
1: Seigneur, oui. Prends pitié.
0: Ok.
1: Seigneur, prends pitié. Ô Christ, prends pitié.
0: Merci bien, maestro. Chers auditeurs, voyez, nous sommes à la découverte aujourd'hui de la chorale La Voix des Chérubins de Gogokro. Ils font partie de la paroisse Jésus de Nazareth de Kossou, dirigée par le curé Lambert Kouramani. Ce que j'aimerais savoir, maître, avant de commencer vos différentes répétitions, les moments forts des répétitions.
1: On prie avant de commencer.
0: Oui, vous priez avant de commencer.
1: Oui.
0: Ok. Et après les répétitions.
2: On prie avant de commencer.
1: On termine par la prière.
0: Vous commencez par la prière et vous achevez par la prière. Oui. Merci. Parce que c'est ce que la parole nous recommande. Ne vous lassez point de prier. Merci bien. Est-ce que vous animez régulièrement des messes, des veillées ou des pèlerinages?
1: Oui. On anime la messe,
0: oui.
1: Les veillées,
0: oui.
1: Les pèlerinages aussi.
0: Ok. Donc, la chorale a de l'expérience, je dirais.
1: Oui.
0: La chorale a de l'expérience.
1: Oui.
0: Ok. Puisque la chorale existe depuis 1919. Je n'étais pas encore chrétien. C'est que j'ai en face de moi un vieux maître de cœur. Ok. Maestro.
1: Oui.
0: De toi à moi, tes chants en question, c'est par inspiration ou c'est quelqu'un qui vient t'aider?
1: Bon, je chante pour les gens.
0: Mm-hmm.
1: Moi aussi, je fais moi-même
0: oui.
1: Les chants.
0: Mm-hmm. Ok. Merci bien. Alors, maître.
1: Oui.
0: Tu me disais tout à l'heure que la chorale existe depuis
1: 1999.
0: Est-ce que tu es le premier maître de chœur de cette chorale-là?
1: Non.
0: Ah, ce qui revient à dire que tu as eu des prédécesseurs.
1: Oui.
0: Est-ce que je peux au moins savoir qui sont ceux qui t'ont précédé?
1: Le premier maître de chœur se nomme Kwame Oura Benoît, qui chantait en unison.
0: Oui.
1: Voilà, c'est lui qui a fondé la chorale.
0: Oui.
1: Avant, il n'y avait pas de chorale. C'est lui qui a fondé la chorale.
0: Oui.
1: Après Oura Benoît,
0: mm-hmm.
1: Il y a Bernard Kwasi,
0: oui.
1: Qui ne chantait pas aussi en quatre voix.
0: Non.
1: Après Bernard, il y a Isidore.
0: Oui.
1: Il ne chantait pas en quatre voix. C'est Maestro Elvis qui a intégré
0: la chorale
1: en quatre voix.
0: Donc, tu es le quatrième maître de chœur de cette chorale-là.
1: Ça.
0: Blécan.
2: Oui, Maestro.
0: Oui. Dans cette mission, parce que le maître de chœur vient de dire que c'est avec lui que la chorale a commencé à chanter à quatre voix. Est-ce que c'est avec toi qu'il a démarré?
2: Non, non. On n'a pas commencé ensemble.
0: Non.
2: Moi, c'est en 2006.
0: En 2006.
2: Que j'ai intégré la chorale.
0: En 2006 que tu as intégré la chorale.
2: Oui.
0: Donc, que du chemin parcouru. Maître.
1: Oui.
0: Puisque depuis 1999, vous chantez.
1: Oui.
0: Et tu as dit que c'est à partir de toi que la chorale a commencé à chanter avec quatre voix. Donc, nous sommes à votre écoute.

0: Merci bien, maître. Le chant dit quoi?
1: Seigneur, mon Dieu, oui. Prends pitié de nous. Toujours, c'est un chant de Kyrie.
0: Kyrie.
1: Jésus-Christ, prends pitié de nous.
0: Oui.
1: Seigneur, prends pitié de nous.
0: Ok. J'aimerais savoir quelque chose. Si possible, cette fois-ci, je vais m'adresser à Marceline, qui est ta soliste. Marceline. Depuis que vous avez commencé à chanter au sein de cette chorale, quelles sont les grâces particulières que vous avez reçues dans cette mission-là?
2: En tout cas, ça a été une grâce que Dieu m'a faite parce que
0: oui.
2: J'appartiens à une famille
0: oui.
2: d'église évangélique.
0: Mm-hmm.
2: Mais lorsque je suis rentrée dans l'église catholique et puis j'ai intégré la chorale,
0: oui.
2: En tout cas, j'ai eu beaucoup de force. J'ai reçu des grâces.
0: Oui.
2: En ce moment, grâce à Maître Elvis,
0: oui.
2: Même si je sors de ma communauté,
0: oui.
2: Je me déplace voilà, à Boaké chez ma maman.
0: Mm-hmm.
2: Là-bas, j'arrive à animer une chorale moi aussi.
0: Oui.
2: Grâce à lui.
0: Ok, 23. Maître.
1: Oui.
0: Bien chanter ses prières de foi. Juste savoir, quels sont vos jours et vos heures de répétition?
1: Mes jours de répétition, c'est mardi, vendredi.
0: Vous avez deux jours de répète.
1: De 20h.
0: De 20h
1: à 21h.
0: À 21h. Combien de temps vous mettez pour faire passer un chant? L'apprentissage?
1: Bon, mes choristes assimilent vite.
0: Oui.
1: En 3 minutes. En 3 minutes déjà. Surtout les choristes comme Blick. Hein,
0: oui.
1: En 3 minutes déjà, elle assimile vite.
0: Ok. Quels sont vos projets? J'aimerais juste savoir. Oui.
2: Bon, nos projets, c'est de prévoir un album sur le marché.
0: Waouh.
2: Nous avons ça en l'idée.
0: Oui.
2: De prévoir un album sur le marché.
0: Ok.
2: C'est ça notre projet.
0: C'est ça votre projet.
1: Oui.
0: Hormis l'album, vous n'avez pas d'autres projets?
1: Si.
0: Oui, lesquels?
1: Bon, nous voulons faire au moins un grand champ de manioc.
0: Un grand champ de manioc.
1: Voilà.
0: Voilà.
1: Si on a les moyens.
0: Oui. Ok. Donc, ce sont vos projets.
1: Oui.
0: Ok. Est-ce que vous êtes en collaboration avec d'autres chrétiens qui vous aident à faire cette œuvre-là? Hormis les choristes, est-ce qu'il y a d'autres chrétiens de la communauté qui viennent vous appuyer?
1: Oui.
0: Par exemple, ils vous appuient sur quel point?
2: Deux fois, si nous nous déplaçons,
0: mm-hmm.
2: il y a des choristes de, comme on appelle, à Léaokro,
0: mm-hmm.
2: qui viennent nous ajouter
0: mm-hmm.
2: pour chanter ensemble.
0: Oui.
2: Il y a des choristes de Tumokro aussi.
0: Mm-hmm.
2: Il y a des choristes de Yabra
0: oui.
2: et de Pelkofikro
0: okay.
2: qui nous aident aussi.
0: Donc
1: Yobuekro.
0: Yobuekro.
1: C'est dans ce village-là,
0: oui.
1: c'est moi je dirige là.
0: Ok, merci
1: donc,
0: bien.
1: Donc, j'ai une chorale chaque village.
0: Ok, donc vous êtes vraiment en symbiose.
1: Voilà.
0: Merci maestro. À travers vos chants, qu'est-ce que vous transmettez à la population?
1: Bon, une évangélisation.
0: Une évangélisation.
1: Voilà.
0: Est-ce que vous avez un critère pour pouvoir intégrer votre chorale?
1: Oui.
0: J'aimerais savoir ces différents critères-là.
1: Bon, à propos du retard.
0: Oui.
1: Si tu restes en retard,
0: oui.
1: tu payes une amende.
0: Juste savoir,
1: oui.
0: avant d'intégrer la chorale, la voix des chérubins,
1: oui.
0: est-ce qu'il faut être âgé, il faut comprendre le français? Oui. C'est de ça que je te parle.
1: Il n'y a pas de critères.
0: Pas de critères.
1: Pas de critères.
0: Voilà. C'est-à-dire que celui qui veut chanter peut intégrer votre chorale.
1: Oui.
0: Merci bien. Maître, est-ce que votre chorale a un numéro où il faut passer pour pouvoir vous joindre? Comme tout à l'heure, tu l'avais dit, où on vous déplace pour des mariages, des cérémonies et autres. Est-ce que vous avez un compte cyber? Bon, j'aimerais savoir tout ça là.
1: Bon.
0: Oui.
1: C'est le numéro du maître de cœur.
0: Oui.
1: Le 07.
0: Oui.
1: 08
0: oui.
1: 35
0: 2
1: fois 82.
0: Ok. Donc, c'est le numéro du maître de chœur qui est le numéro standard de la chorale. J'ai nommé les voix des chérubins de Gogokro. Ok. On a passé un bon temps ensemble. J'ai été ravi de vous rencontrer en ce matin. Mais écoutez, je ne vais pas vous laisser comme ça. Alors, pour dire au revoir aux auditeurs, j'aimerais entendre encore un beau cantique venant de votre part, puisque vous ne chantez pas seulement qu'en baoulé, ni en français, donc ni en moré, comme tu l'as signifié tout à l'heure avec ton kyrie. Donc j'aimerais vous arracher, voilà.
1: On fait un chant en dida.
0: Ok.
1: C'est un chant de fêtoir.
0: Oui.

0: Merci bien, merci, merci, merci à la chorale, la voix des chérubins de Gogokoro. Auditeurs, en ce jour, nous avons reçu cette chorale, nous les avons entendus. C'est eux qui, chaque dimanche, chaque fois qu'il y a une cérémonie de paix, une cérémonie de pleurs, c'est cette chorale-là qui anime ces différentes cérémonies. Nous vous disons merci. Merci à cette chorale. Merci, chers auditeurs, vous qui nous avez prêté oreille attentive. Demeurez bénis dans le puissant nom de Jésus-Christ. Au revoir et à la prochaine.
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0: Pour votre salut, il est 16h.
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4: Ce chapelet est parmi les aspects qui marquent la spécificité des apparitions de Kibéo. En effet, c'est en mars 1982 que Marie-Claire Mukanga Angola a pris de la mère du Verbe elle-même et elle a reçu la mission de le propager à travers le monde entier.
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5: 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Se chapeler de douleur nous a été rappelé envie d'aider le cœur à sentir la soif de changer et de se convertir sans cesse.
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6: Chers auditeurs et auditrices des Radio Maria Rwanda, Burundi, République démocratique du Congo, Centrafrique, Congo-Brazzaville, Burkina Faso, Togo, Voix de la Paix en Guinée-Conakry, Côte d'Ivoire, Gabon, Cameroun, Madagascar, France et Suisse romande, du sanctuaire Notre-Dame de Kibéo au Rwanda, nous vous rejoignons pour prier ensemble. Nous allons méditer le chapelet de ces douleurs de Marie. La Vierge Marie est apparue à Kibéo, au Rwanda, du 28 novembre 1981 au 28 novembre 1989. Son message, destiné au monde entier, se focalise sur l'urgence de la conversion de cœur, allumine le risque que court le monde en se rébellant contre Dieu ou en voulant vivre sans lui. Aujourd'hui, plus que jamais, le message de Kibéo restait d'actualité pour le monde entier. Priez sans cesse et sans hypocrisie, disait la mère du Verbe aux voyantes de Kibéo. Les hommes ne prient pas, et même parmi ceux qui prient, beaucoup ne prient pas comme il faut, a-t-elle ajouté. La Vierge Marie nous demande de mettre plus de zèle à prier sans hypocrisie, et à prier à la place de ceux qui ne prient pas. Dans cette perspective, la mère du Verbe a rappelé le chapelet de ses douleurs, connu autrefois, il était tombé dans l'oubli. Notre-Dame de Kibéo désire qu'il soit remis en honneur et répandu dans l'Église. Les fruits entendus de ce chapelet sont orientés à un renouvellement de vie spirituelle. Si vous récitez ce chapelet en le méditant, vous aurez alors la force de vous repentir. Le message de la mère du Verbe à Marie-Claire Mukangango dans l'apparition du 31 mai 1982. Le chapelet de ces douleurs a donc pour effet d'entretenir dans les cœurs l'essence et l'horreur du péché et ainsi susciter le repentir. Dans ce chapelet, par l'intercession de la Mère du Verbe, nous prions pour la conversion du monde et le repentir des pécheurs. Au nom du Père et du Fils et du Saint-Esprit.
7: Amen.
6: Mon Dieu, je t'offre ce chapelet de cette douleur pour ta sainte gloire et pour honorer ta sainte mère. En méditant et en partageant sa douleur avec elle, je t'en supplie, donne-moi de regretter les péchés que j'ai commis. Aide-moi à être doux et humble comme je le dois, afin de pouvoir obtenir toutes les indulgences qu'il contient.
8: L'acte de contrition des péchés. Seigneur,
9: j'ai un très grand regret de t'avoir offensé, parce que tu es infiniment bon, infiniment aimable, et que le péché te déplaît. Je prends la ferme résolution avec le secours de ta sainte grâce,
5: de ne plus t'offenser
9: et de faire pénitence.
5: Amen.
6: Je vous salue, Marie, pleine de grâce. Le Seigneur est avec vous. Vous êtes bénie entre toutes les femmes, et Jésus, le fruit de vos entrailles, est béni.
5: Sainte Marie, Mère de Dieu, priez pour nous pauvres pécheurs, maintenant et à l'heure de notre mort. Amen.
6: Je vous salue, Marie, pleine de grâce. Le Seigneur est avec vous. Vous êtes bénie entre toutes les femmes, et Jésus, le fruit de vos entrailles, est béni.
5: Sainte Marie, Mère de Dieu, priez pour nous pauvres pécheurs, maintenant et à l'heure de notre mort. Amen.
6: Je vous salue, Marie, comblée de grâce, le Seigneur est avec vous. Vous êtes bénie entre toutes les femmes, et Jésus, le fruit de vos entrailles, est béni.
5: Sainte Marie, Mère de Dieu, priez pour nous pauvres pécheurs, maintenant et à l'heure de notre mort. Amen.
6: Mère de miséricorde,
5: rappelle-nous tous les jours la passion de Jésus.
7: Les sept douleurs de la Vierge Marie. Première douleur de la Vierge Marie. Le vieillard Siméon annonce à la Vierge Marie qu'un glaive de douleur transpercera son cœur. La parole de Dieu. Il vint donc au temple poussé par l'Esprit, et quand les parents apportaient le petit enfant Jésus pour accomplir les prescriptions de la loi à son égard, il le reçut dans ses bras et bénit Dieu. Siméon le bénit et dit à Marie sa mère, « Vois, cet enfant doit amener la chute et le relèvement d'un grand nombre en Israël. » Il doit être un signe en but à la contradiction. Et toi-même, une épée te transpercera l'âme, afin que se révèlent les pensées intimes d'un grand nombre.
10: Pour notre méditation, Marie avait respecté les prescriptions de la loi de purification. Même si cette loi ne la concernait pas directement, étant donné qu'elle a été conçue sans péché, elle est venue au temple non pas pour se purifier, mais pour offrir à Dieu le Fils qu'elle avait reçu de la part de Dieu. Oh, de quelle manière elle a offert à Dieu, avec un grand amour et publiquement, celui qui n'a jamais cessé de l'offrir dans le temple de son cœur. Elle offrait un sacrifice saint sans tâche. Après qu'elle eut fini d'offrir à Dieu le Fils Jésus, le vieux Siméon a prophétisé à son sujet, en lui disant qu'une épée transpercera son âme, ce qui veut dire qu'elle verra son fils souffrir.
11: Prions. Notre Dieu, toi qui nous aimes tant, confieux et humble, nous te prions. Nous te demandons de nous préserver du découragement. Beaucoup ont peur du lendemain. Donne-nous, Seigneur, un cœur fort comme celui de la Vierge Marie, pour que nous te consacrions notre vie par amour. Que notre union à Jésus-Christ ne soit un chemin propice pour parvenir jusqu'à toi, roi des rois. Ô Mère du Verbe qui nous aime, toi qui as beaucoup souffert, obtiens-nous la grâce de pouvoir accepter et supporter les souffrances que nous rencontrons dans notre vie de chaque jour, et que par ton intercession, nous cessions de te faire souffrir. Amen.
7: Notre Père qui es aux cieux, que ton nom soit sanctifié, que ton règne vienne, que ta volonté soit faite sur la terre comme au ciel.
9: Donnez-nous aujourd'hui notre pain de ce jour. Pardonnez-nous nos offenses, comme nous pardonnons aussi à ceux qui nous ont offensés. Et ne nous laisse pas entrer en tentation, mais délivre-nous du mal.
7: Je vous salue, Marie, pleine de grâce. Le Seigneur est avec vous. Vous êtes bénie entre toutes les femmes, et Jésus, le fruit de vos entrailles, est béni.
9: Sainte Marie, Mère de Dieu, priez pour nous pauvres pécheurs, maintenant et à l'heure de notre mort. Amen.
7: Je vous salue, Marie, pleine de grâce. Le Seigneur est avec vous. Vous êtes bénie entre toutes les femmes, et Jésus, le fruit de vos entrailles, est béni.
9: Sainte Marie, Mère de Dieu, priez pour nous pauvres pécheurs, maintenant et à l'heure de notre mort. Amen.
7: Je vous salue, Marie, pleine de grâce. Le Seigneur est avec vous. Vous êtes bénie entre toutes les femmes, et Jésus, le fruit de vos entrailles, est béni.
9: Sainte Marie, Mère de Dieu, priez pour nos pauvres pécheurs. Maintenant et à l'heure de notre mort. Amen.
7: Je vous salue, Marie, pleine de grâce. Le Seigneur est avec vous. Vous êtes bénie entre toutes les femmes, et Jésus, le fruit de vos entrailles, est béni.
9: Sainte Marie, Mère de Dieu, priez pour nos pauvres pécheurs. Maintenant et à l'heure de notre mort. Amen.
7: Je vous salue, Marie, pleine de grâce. Le Seigneur est avec vous. Vous êtes bénie entre toutes les femmes, et Jésus, le fruit de vos entrailles, est béni.
9: Sainte Marie, Mère de Dieu, priez pour nos pauvres pécheurs. Maintenant et à l'heure de notre mort. Amen.
7: Je vous salue, Marie, pleine de grâce. Le Seigneur est avec vous. Vous êtes bénie entre toutes les femmes, et Jésus, le fruit de vos entrailles, est béni.
9: Sainte Marie, Mère de Dieu, priez pour nos pauvres pécheurs, maintenant et à l'heure de notre mort. Amen.
7: Je vous salue, Marie, pleine de grâce, le Seigneur est avec vous. Vous êtes bénie entre toutes les femmes, et Jésus, le fruit de vos entrailles, est béni.
9: Sainte Marie, Mère de Dieu, priez pour nos pauvres pécheurs, maintenant et à l'heure de notre mort. Amen.
7: Mère de miséricorde,
9: rappelez-nous tous les jours la passion de Jésus.
10: Deuxième douleur de la Vierge Marie, la fuite en Égypte. La parole de Dieu. L'ange du Seigneur apparaît en songe à Joseph et lui dit, « Lève-toi, prends avec toi l'enfant et sa mère et fuis en Égypte, et reste-y jusqu'à ce que je te dise. » Car Hérode va rechercher un enfant pour le faire périr. Il se leva, prit avec lui l'enfant et sa mère de nuit et se retira en Égypte. Et il resta là jusqu'à la mort d'Hérode pour que s'accomplisse cet oracle prophétique du Seigneur. D'Égypte, j'ai appelé mon fils.
11: Pour notre méditation, Marie cherche ce qu'il faut prendre pour fuir avec Joseph et l'enfant Jésus. D'un amour maternel incommensurable, elle veut protéger l'enfant. Quelle douleur ils ont éprouvée en voyant leur enfant qu'ils aimaient tant, pourchassé par des ennemis si cruels. Ce nouveau-né, de qui était-il victime? De quoi est-il victime? D'Hérode, que la soif du pouvoir avait aveuglé. Hérode, victime de cette jalousie, il est prêt à tuer. Heureusement, les parents sont avertis et prennent fuite en Égypte. Un enfant innocent, forcé à l'exil. Une souffrance pour lui et ses parents.
6: Prions. Vierge Marie, Mère que nous aimons, toi qui as souffert en emportant l'enfant Jésus en exil, donne-nous aussi d'accepter la volonté de Dieu, que nous accueillions de bon cœur toutes les souffrances qui nous arrivent comme la volonté de Dieu, comme tu nous en as donné l'exemple et quand tu as fui avec Jésus ne sachant pas où aller, te confiant à Dieu seul. Aide-nous à être des exemples pour les autres et apprends-nous à être courageux quand le monde nous rejette ou nous persécute. Aide-nous à protéger la vie de Jésus qui habite en nos cœurs, puisque la jalousie du diable fait tout pour nous séparer de lui. Mère très tendre, nous t'offrons tous les réfugiés d'aujourd'hui. Garde-les du désespoir, afin qu'ils comprennent que le Tout-Puissant les accompagne partout où ils sont. Amen.
10: Notre Père qui es aux cieux, que ton nom soit sanctifié, que ton règne vienne, que ta volonté soit faite sur la terre comme au ciel.
9: Donnez-nous aujourd'hui notre pain de ce jour. Pardonnez-nous nos offenses, comme nous pardonnons aussi à ceux qui nous ont offensés. Et ne nous laisse pas entrer en tentation, mais délivre-nous du mal.
10: Je vous salue Marie, pleine de grâce. Le Seigneur est avec vous. Vous êtes bénie entre toutes les femmes, et Jésus, le fruit de vos entrailles, est béni.
9: Sainte Marie, Mère de Dieu, priez pour nos pauvres pécheurs, maintenant et à l'heure de notre mort. Amen.
10: Je vous salue, Marie, pleine de grâce. Le Seigneur est avec vous. Vous êtes bénie entre toutes les femmes, et Jésus, le fruit de vos entrailles, est béni.
9: Sainte Marie, Mère de Dieu, priez pour nos pauvres pécheurs, maintenant et à l'heure de notre mort. Amen.
10: Je vous salue, Marie, pleine de grâce. Le Seigneur est avec vous. Vous êtes bénie entre toutes les femmes, et Jésus, le fruit de vos entrailles, est béni.
9: Sainte Marie, Mère de Dieu, priez pour nos pauvres pécheurs, maintenant et à l'heure de notre mort. Amen.
10: Je vous salue, Marie, pleine de grâce. Le Seigneur est avec vous. Vous êtes bénie entre toutes les femmes, et Jésus, le fruit de vos entrailles, est béni.
9: Sainte Marie, Mère de Dieu, priez pour nos pauvres pécheurs, maintenant et à l'heure de notre mort. Amen.
10: Je vous salue, Marie, pleine de grâce. Le Seigneur est avec vous. Vous êtes bénie entre toutes les femmes, et Jésus, le fruit de vos entrailles, est béni.
9: Sainte Marie, Mère de Dieu, priez pour nos pauvres pécheurs, maintenant et à l'heure de notre mort. Amen.
10: Je vous salue, Marie, pleine de grâce. Le Seigneur est avec vous. Vous êtes bénie entre toutes les femmes, et Jésus, le fruit de vos entrailles, est béni.
9: Sainte Marie, Mère de Dieu, priez pour nos pauvres pécheurs, maintenant et à l'heure de notre mort. Amen.
10: Je vous salue, Marie, pleine de grâce, le Seigneur est avec vous. Vous êtes bénie entre toutes les femmes, et Jésus, le fruit de vos entrailles, est béni.
9: Sainte Marie, Mère de Dieu, priez pour nos pauvres pécheurs, maintenant et à l'heure de notre mort. Amen.
10: Mère de miséricorde,
9: rappelez-nous tous les jours la passion de Jésus.
11: Troisième douleur de la Vierge Marie, la douleur du cœur de Marie au temps de la disparition de Jésus. La parole de Dieu. À la fin de la fête, comme il s'en retournait, le jeune Jésus resta à Jérusalem à l'insu de ses parents. Pendant qu'il était dans les convois des pèlerins, ils firent une journée de chemin avant de le chercher parmi les parents et connaissances. Ne les trouvant pas, ils retournèrent à Jérusalem en continuant à le chercher. C'est au bout de 3 jours qu'ils le trouvèrent dans le temple, assis au milieu des docteurs de la loi. Ils les écoutaient et leur posaient des questions, et tous ceux qui l'entendaient s'extasier sur son intelligence et sur ses réponses. En les voyant, ses parents furent frappés d'étonnement et sa mère lui dit, « Mon enfant, pourquoi nous as-tu fait cela? Vois comme ton père et moi, nous avons souffert en te cherchant. » Il leur dit, « Comment se fait-il que vous m'ayez cherché? Ne saviez-vous pas qu'il me faut être chez mon père? » Mais ils ne comprirent pas ce qu'il leur disait.
6: Pour notre méditation, Jésus est le Fils unique de Dieu et il est aussi le Fils unique de Marie. Elle aimait son Fils d'un amour sans pareil et ne vivait que pour lui. Elle était triste de ne pas le voir et, bravant toute fatigue du voyage, elle et Joseph devait retourner à Jérusalem pour le chercher. La douleur que Marie a ressentie en perdant son fils devrait nous apprendre à ressentir cette douleur de vivre loin de Jésus. Ne nous lassons pas de chercher Dieu dans la simplicité du cœur.
7: Prions. Vierge Marie, notre mère, toi qui as souffert à cause de la disparition du Fils de Dieu, obtiens-nous la grâce de rechercher incessamment Dieu. Et comme tu as souffert de ne pas le trouver, donne-nous aussi de ressentir son manque et la patience que tu as eue pour que nous soyons capables de vaincre tout ce qui nous égare de Dieu.
11: Notre Père qui es aux cieux, que ton nom soit sanctifié. Que ton règne vienne, que ta volonté soit faite sur la terre comme au ciel.
9: Donnez-nous aujourd'hui notre pain de ce jour. Pardonnez-nous nos offenses, comme nous pardonnons aussi à ceux qui nous ont offensés. Et ne nous laisse pas entrer en tentation, mais délivre-nous du mal.
11: Je vous salue Marie, pleine de grâce, le Seigneur est avec vous. Vous êtes bénie entre toutes les femmes, et Jésus, le fruit de vos entrailles, est béni.
9: Sainte Marie, Mère de Dieu, priez pour nous pauvres pécheurs, maintenant et à l'heure de notre mort. Amen.
11: Je vous salue Marie, pleine de grâce, le Seigneur est avec vous. Vous êtes bénie entre toutes les femmes, et Jésus, le fruit de vos entrailles, est béni.
9: Sainte Marie, Mère de Dieu, priez pour nous pauvres pécheurs, maintenant et à l'heure de notre mort. Amen.
11: Je vous salue, Marie, pleine de grâce, le Seigneur est avec vous. Vous êtes bénie entre toutes les femmes, et Jésus, le fruit de vos entrailles, est béni.
9: Sainte Marie, Mère de Dieu, priez pour nous pauvres pécheurs, maintenant et à l'heure de notre mort. Amen.
11: Je vous salue, Marie, pleine de grâce, le Seigneur est avec vous. Vous êtes bénie entre toutes les femmes, et Jésus, le fruit de vos entrailles, est béni.
9: Sainte Marie, Mère de Dieu, priez pour nous pauvres pécheurs, maintenant et à l'heure de notre mort. Amen.
11: Je vous salue, Marie, pleine de grâce, le Seigneur est avec vous. Vous êtes bénie entre toutes les femmes, et Jésus, le fruit de vos entrailles, est béni.
9: Sainte Marie, Mère de Dieu, priez pour nous pauvres pécheurs, maintenant et à l'heure de notre mort. Amen.
11: Je vous salue, Marie, pleine de grâce, le Seigneur est avec vous. Vous êtes bénie entre toutes les femmes, et Jésus, le fruit de vos entrailles, est béni.
9: Sainte Marie, Mère de Dieu, priez pour nous pauvres pécheurs, maintenant et à l'heure de notre mort. Amen.
11: Je vous salue, Marie, pleine de grâce, le Seigneur est avec vous. Vous êtes bénie entre toutes les femmes, et Jésus, le fruit de vos entrailles, est béni.
9: Sainte Marie, Mère de Dieu, priez pour nous pauvres pécheurs, maintenant et à l'heure de notre mort. Amen.
11: Mère de miséricorde,
9: rappelle-nous tous les jours la passion de Jésus.
6: La quatrième douleur de la Vierge Marie. La Vierge Marie rencontre Jésus qui porte la croix. La parole de Dieu. Une grande masse du peuple le suivait, ainsi que des femmes qui se frappaient la poitrine et se lamentaient sur lui. Mais, se tournant vers elle, Jésus dit, « Fille de Jérusalem, ne pleurez pas sur moi, pleurez plutôt sur vous-même et sur vos enfants. Car voici venir des jours où l'on dira, « Heureuses les femmes stériles, les entrailles qui n'ont pas enfanté, les seins qui n'ont pas nourri. Alors on se mettra à dire aux montagnes, « Tombez sur nous, et aux collines, couvrez-nous. Car si l'on traite ainsi le bois vert, qu'adviendra-t-il du sec ?»
7: Pour notre méditation, la Vierge Marie aimait beaucoup son fils Jésus, tout d'abord comme son fils unique, et puis comme le fils du Très-Haut. Cet amour dont elle l'aimait tant a provoqué en elle beaucoup de peine quand elle l'a rencontré portant sa croix. Comme nous le dit l'Évangile selon saint Luc, il y avait aussi d'autres femmes qui l'accompagnaient et qui se lamentaient sur lui. Celles qui ne savent pas le secret de ce fils de Marie se lamentent. Nous pouvons alors comprendre la grande souffrance de celle à qui ce secret a été révélé par l'ange. Celles qui ne l'ont pas mis au monde, celles qui ne l'ont jamais pris pour s'enfuir et vivre avec lui à l'étranger se lamentent. Nous pouvons alors réaliser comment est bouleversé le cœur de celle qui a vécu tout cela avec lui.
10: Prions. Mère du Verbe, toi qui as tellement souffert, toi qui fais tout pour que ceux qui viennent chez toi, pour y chercher refuge, ne soient pas déçus. Console les mères qui ont été gravement blessées, envoyant les enfants haïs pour chasser ou tuer. Console les mères qui sont affligées par immense chagrin, provoquées par le fait de perdre les enfants, victimes de jugements indus. contre les enfants accusés injustement et qui portent le jour de croix de la vie alors qu'ils sont encore très jeunes. Apprends-nous à accepter tout ce qui nous fait souffrir, que nous en ayons un grand amour et une totale patience, sachant que nous sommes avec toi tout le temps. De là, nous glorifierons Dieu en tout et partout, lui qui t'a offert en nous. Aide-nous, nous nous confions à toi.
8: Notre Père qui es aux cieux, que ton nom soit sanctifié, que ton règne vienne, que ta volonté soit faite sur la terre comme au ciel.
12: Donne-nous aujourd'hui notre pain de ce jour. Pardonne-nous nos offenses, comme nous pardonnons aussi à ceux qui nous ont offensés. Et ne nous laisse pas entrer en tentation, mais délivre-nous du mal.
8: Je vous salue Marie, comblée de grâce. Le Seigneur est avec vous. Vous êtes bénie entre toutes les femmes. Et Jésus, le fruit de vos entrailles, est béni.
9: Sainte Marie, Mère de Dieu, priez pour nous pauvres pécheurs, maintenant et à l'heure de notre mort. Amen.
8: Je vous salue Marie, comblée de grâce. Le Seigneur est avec vous. Vous êtes bénie entre toutes les femmes. Et Jésus, le fruit de vos entrailles, est béni.
9: Sainte Marie, Mère de Dieu, priez pour nous pauvres pécheurs, maintenant et à l'heure de notre mort. Amen.
8: Je vous salue Marie, comblée de grâce. Le Seigneur est avec vous. Vous êtes bénie entre toutes les femmes. Et Jésus, le fruit de vos entrailles, est béni.
9: Sainte Marie, Mère de Dieu, priez pour nous pauvres pécheurs, maintenant et à l'heure de notre mort. Amen.
8: Je vous salue Marie, comblée de grâce. Le Seigneur est avec vous. Vous êtes bénie entre toutes les femmes. Et Jésus, le fruit de vos entrailles, est béni.
9: Sainte Marie, Mère de Dieu, priez pour nous pauvres pécheurs, maintenant et à l'heure de notre mort. Amen.
8: Je vous salue Marie, comblée de grâce. Le Seigneur est avec vous. Vous êtes bénie entre toutes les femmes. Et Jésus, le fruit de vos entrailles, est béni.
9: Sainte Marie, Mère de Dieu, priez pour nous pauvres pécheurs, maintenant et à l'heure de notre mort. Amen.
8: Je vous salue Marie, comblée de grâce. Le Seigneur est avec vous. Vous êtes bénie entre toutes les femmes. Et Jésus, le fruit de vos entrailles, est béni.
9: Sainte Marie, Mère de Dieu, priez pour nous pauvres pécheurs, maintenant et à l'heure de notre mort. Amen.
8: Je vous salue Marie, comblée de grâce. Le Seigneur est avec vous. Vous êtes bénie entre toutes les femmes. Et Jésus, le fruit de vos entrailles, est béni.
9: Sainte Marie, Mère de Dieu, priez pour nous pauvres pécheurs, maintenant et à l'heure de notre mort. Amen.
8: Mère de miséricorde,
9: rappelle-nous tous les jours la passion de Jésus.
7: La cinquième douleur de la Vierge Marie. La Vierge Marie au pied de la croix de Jésus. La parole de Dieu. Or, près de la croix de Jésus se tenait sa mère et la sœur de sa mère, Marie, femme de Cléophas, et Marie-Madeleine. Jésus voya sa mère et près d'elle le disciple qu'il aimait dit à sa mère, « Femme, voici ton fils. » Puis il dit au disciple, « Voici ta mère. » Et à partir de cette heure-là, le disciple l'a pris chez lui.
10: Pour notre méditation, la Vierge Marie a gravi avec Jésus la montagne du Calvaire, portant dans son cœur la croix que son fils portait sur les épaules. Tout en marchant, elle observait comment son fils chancelait sur la croix ou le frappait pour qu'il presse le pas. Lorsque Jésus fut crucifié, la Vierge Marie a énormément souffert dans son cœur, comme si elle avait elle-même était cloué sur la croix. Jésus passa ainsi 6 heures dans une grande souffrance, d'autant plus qu'il voyait sa mère si affligée debout près de la croix.
11: Prions. Mère du Verbe et notre mère, toi qui nous aimes tant, reine des martyrs, obtiens-nous ce courage que tu as eu dans de tels moments pénibles. Quand ton fils mourait sur la croix, Mère de toute bonté, toi qui as supporté toutes ces souffrances, toi qui as accepté d'être notre mère, nous te supplions. Donne-nous de ne plus

0: aux cieux, que ton nom soit sanctifié, que ton règne vienne, que ta volonté soit faite sur la terre comme au ciel.
1: Donne-nous aujourd'hui notre pain de ce jour. Pardonne-nous nos offenses, comme nous pardonnons aussi à ceux qui nous ont offensés. Et ne nous laisse pas entrer en tentation, mais délivre-nous du mal.
0: Je vous salue Marie, pleine de grâce, le Seigneur est avec vous. Vous êtes bénie entre toutes les femmes, et Jésus, le fruit de vos entrailles, est béni.
1: Sainte Marie, Mère de Dieu, priez pour nous pauvres pécheurs, maintenant et à l'heure de notre mort. Amen.
0: Je vous salue Marie, pleine de grâce, le Seigneur est avec vous. Vous êtes bénie entre toutes les femmes, et Jésus, le fruit de vos entrailles, est béni.
1: Sainte Marie, Mère de Dieu, priez pour nous pauvres pécheurs, maintenant et à l'heure de notre mort. Amen.
0: Je vous salue, Marie, pleine de grâce, le Seigneur est avec vous. Vous êtes bénie entre toutes les femmes, et Jésus, le fruit de vos entrailles, est béni.
1: Sainte Marie, Mère de Dieu, priez pour nous pauvres pécheurs, maintenant et à l'heure de notre mort. Amen.
0: Je vous salue, Marie, pleine de grâce. Le Seigneur est avec vous. Vous êtes bénie entre toutes les femmes, et Jésus, le fruit de vos entrailles, est béni.
1: Sainte Marie, Mère de Dieu, priez pour nous pauvres pécheurs, maintenant et à l'heure de notre mort. Amen.
0: Je vous salue, Marie, pleine de grâce. Le Seigneur est avec vous. Vous êtes bénie entre toutes les femmes, et Jésus, le fruit de vos entrailles, est béni.
1: Sainte Marie, Mère de Dieu, priez pour nous pauvres pécheurs, maintenant et à l'heure de notre mort. Amen.
0: Je vous salue, Marie, pleine de grâce. Le Seigneur est avec vous. Vous êtes bénie entre toutes les femmes, et Jésus, le fruit de vos entrailles, est béni.
1: Sainte Marie, Mère de Dieu, priez pour nous pauvres pécheurs, maintenant et à l'heure de notre mort. Amen.
0: Je vous salue, Marie, pleine de grâce. Le Seigneur est avec vous. Vous êtes bénie entre toutes les femmes, et Jésus, le fruit de vos entrailles, est béni.
1: Sainte Marie, Mère de Dieu, priez pour nous pauvres pécheurs, maintenant et à l'heure de notre mort. Amen.
0: Mère de miséricorde,
1: rappelez-nous tous les jours la passion de Jésus.
2: Sixième douleur de la Vierge Marie. La Vierge Marie reçoit le corps de Jésus dans ses bras. La parole de Dieu. Après ces événements, Joseph d'Arimathie, qui était disciple de Jésus, mais en secret par peur des Juifs, demanda à Pilate de pouvoir enlever le corps de Jésus. Pilate le permit. Ils vinrent donc et enlevèrent son corps. Nicodème, celui qui précédemment était venu de nuit, trouve Jésus, vint aussi, apportant un mélange de myrrhe et d'aloès d'environ 100 livres. Ils prirent donc le corps de Jésus et le lièrent de linge avec les aromates, selon le mode de sépulture en usage chez les Juifs.
3: Pour notre méditation, contemple Jésus cloué sur la croix jusqu'à ce qu'il meure. Regarde aussi sa mère qui reçoit son corps dans ses bras. Qui donc pourrait comprendre la tristesse qui a rempli son cœur de mère? Jésus, son fils unique, est mort comme un criminel. Marie éprouve beaucoup de peine, mais elle offre son corps pour la gloire de Dieu. Nous qui sommes encore en chemin sur cette terre, apprenons par notre mère, la Vierge Marie, de ne jamais nous attacher aux choses qui passent. Tout ce que nous sommes capables d'offrir pour l'honneur de Dieu fructifie en bonheur éternel.
4: Prions. Marie, Mère du Verbe incarné, obtiens-nous auprès de ton Fils la grâce d'une foi toujours croissante. Marie, Mère des douleurs, obtiens-nous auprès de ton Fils la grâce de la persévérance. Mère très bonne et très généreuse, nous te remercions pour ta bienveillance et pour ton intercession auprès de Dieu, toi qui ne cesses de nous obtenir la grâce.

0: grâce de suivre correctement la voie de Dieu. Tu fais preuve de ta maternité, toi qui ne nous abandonnes jamais malgré tous les maux qui ont été infligés à ton Fils. Obtiens-nous la grâce de te plaire en faisant tout ce que tu nous demandes. Amen.
1: Notre Père qui es aux cieux, que ton nom soit sanctifié, que ton règne vienne, que ta volonté soit faite sur la terre comme au ciel.
2: Donne-nous aujourd'hui notre pain de ce jour. Pardonne-nous nos offenses, comme nous pardonnons aussi à ceux qui nous ont offensés. Et ne nous laisse pas entrer en tentation, mais délivre-nous du mal.
1: Je vous salue Marie, pleine de grâce, le Seigneur est avec vous. Vous êtes bénie entre toutes les femmes, et Jésus, le fruit de vos entrailles, est béni.
2: Sainte Marie, Mère de Dieu, priez pour nos pauvres pécheurs, maintenant et à l'heure de notre mort. Amen.
1: Je vous salue Marie, pleine de grâce, le Seigneur est avec vous. Vous êtes bénie entre toutes les femmes, et Jésus, le fruit de vos entrailles, est béni.
3: Sainte Marie, Mère de Dieu, priez pour nos pauvres pécheurs, maintenant et à l'heure de notre mort. Amen.
1: Je vous salue Marie, pleine de grâce, le Seigneur est avec vous. Vous êtes bénie entre toutes les femmes, et Jésus, le fruit de vos entrailles, est béni.
3: Sainte Marie, Mère de Dieu, priez pour nos pauvres pécheurs, maintenant et à l'heure de notre mort. Amen.
1: Je vous salue Marie, pleine de grâce, le Seigneur est avec vous. Vous êtes bénie entre toutes les femmes, et Jésus, le fruit de vos entrailles, est béni.
3: Sainte Marie, Mère de Dieu, priez pour nos pauvres pécheurs, maintenant et à l'heure de notre mort. Amen.
1: Je vous salue Marie, pleine de grâce, le Seigneur est avec vous. Vous êtes bénie entre toutes les femmes, et Jésus, le fruit de vos entrailles, est béni.
3: Sainte Marie, Mère de Dieu, priez pour nos pauvres pécheurs, maintenant et à l'heure de notre mort. Amen.
1: Je vous salue Marie, pleine de grâce, le Seigneur est avec vous. Vous êtes bénie entre toutes les femmes, et Jésus, le fruit de vos entrailles, est béni.
3: Sainte Marie, Mère de Dieu, priez pour nos pauvres pécheurs, maintenant et à l'heure de notre mort. Amen.
1: Je vous salue Marie, pleine de grâce, le Seigneur est avec vous. Vous êtes bénie entre toutes les femmes, et Jésus, le fruit de vos entrailles, est béni.
3: Sainte Marie, Mère de Dieu, priez pour nos pauvres pécheurs, maintenant et à l'heure de notre mort. Amen.
1: Mère de miséricorde,
3: rappelle-nous tous les jours la passion de Jésus.
4: Septième douleur de la Vierge Marie. La Vierge Marie met le corps de Jésus au tombeau. La parole de Dieu. Or, il y avait un jardin au lieu où il avait été crucifié, et dans ce jardin, un tombeau neuf dans lequel personne n'avait encore été mis. À cause de la préparation des Juifs, comme les tombeaux étaient proches, c'est là qu'ils déposèrent Jésus.
0: Pour notre méditation, la Vierge Marie a accompagné son fils Jésus tout au long de son chemin de croix. Les gens de peu de foi croyaient que tout était fini, car, pensaient-ils, il en était terminé avec celui auquel ils avaient donné leur confiance. Marie accompagne le corps sacré de son fils lors de sa sépulture, puis elle regarde comment on fermait le tombeau avec une grosse pierre. Pour cette sainte mère cependant, tout n'était pas terminé. Marie nous apprend à garder confiance jusqu'à la fin. Dans les épreuves de la vie, l'espérance de la Vierge Marie nous encourage, comme si elle nous soufflait tout bas. Tenez ferme et soyez assurés que tout changera, car moi-même, je n'ai point désespéré en ce vendredi saint.
5: Prions. Mère du Verbe, toi qui as énormément souffert, nous recourons à toi en tant que notre refuge pour que tu intercèdes pour nous. Pour l'Église, dans toutes les épreuves qu'elle traverse en ces temps-ci, obtiens aux fidèles de ton Fils de tenir dans les épreuves et dans les persécutions. Nous nous confions à toi, notre Mère. Veille sur nous tous les jours pour que nous cessions de te déplaire et de te faire souffrir. Nous voulons te consoler et te faire oublier la souffrance que tu as dû vivre à cause de la mort de ton fils. Nous faisons recours à toi. Protège-nous, et Dieu, et les désordres moraux. Donne-leur, Jésus, la lumière du monde.
4: Notre Père qui es aux cieux, que ton nom soit sanctifié, que ton règne vienne, que ta volonté soit faite sur la terre comme au ciel.
2: Donne-nous aujourd'hui notre pain de ce jour. Pardonne-nous nos offenses, comme nous pardonnons aussi à ceux qui nous ont offensés. Et ne nous laisse pas entrer en tentation, mais délivre-nous du mal.
4: Je vous salue Marie, pleine de grâce, le Seigneur est avec vous. Vous êtes bénie entre toutes les femmes, et Jésus, le fruit de vos entrailles, est béni.
2: Sainte Marie, Mère de Dieu, priez pour nous pauvres pécheurs, maintenant et à l'heure de notre mort. Amen.
4: Je vous salue Marie, pleine de grâce, le Seigneur est avec vous. Vous êtes bénie entre toutes les femmes, et Jésus, le fruit de vos entrailles, est béni.
2: Sainte Marie, Mère de Dieu, priez pour nous pauvres pécheurs, maintenant et à l'heure de notre mort. Amen.
4: Je vous salue Marie, pleine de grâce, le Seigneur est avec vous. Vous êtes bénie entre toutes les femmes, et Jésus, le fruit de vos entrailles, est béni.
2: Sainte Marie, Mère de Dieu, priez pour nous pauvres pécheurs, maintenant et à l'heure de notre mort. Amen.
4: Je vous salue Marie, pleine de grâce, le Seigneur est avec vous. Vous êtes bénie entre toutes les femmes, et Jésus, le fruit de vos entrailles, est béni.
2: Sainte Marie, Mère de Dieu, priez pour nous pauvres pécheurs, maintenant et à l'heure de notre mort. Amen.
4: Je vous salue Marie, pleine de grâce, le Seigneur est avec vous. Vous êtes bénie entre toutes les femmes, et Jésus, le fruit de vos entrailles, est béni.
2: Sainte Marie, Mère de Dieu, priez pour nous pauvres pécheurs, maintenant et à l'heure de notre mort. Amen.
4: Je vous salue Marie, pleine de grâce, le Seigneur est avec vous. Vous êtes bénie entre toutes les femmes, et Jésus, le fruit de vos entrailles, est béni.
2: Sainte Marie, Mère de Dieu, priez pour nous pauvres pécheurs, maintenant et à l'heure de notre mort. Amen.
4: Je vous salue Marie, pleine de grâce, le Seigneur est avec vous. Vous êtes bénie entre toutes les femmes, et Jésus, le fruit de vos entrailles, est béni.
2: Sainte Marie, Mère de Dieu, priez pour nous pauvres pécheurs, maintenant et à l'heure de notre mort. Amen.
4: Mère de miséricorde,
2: rappelle-nous tous les jours la passion de Jésus.
0: Ô Marie, reine des martyrs,
3: ton âme a été submergée dans un océan de douleur. Par la force des larmes que tu as versées dans ce moment de terrible souffrance, nous te supplions d'obtenir pour nous et pour les pécheurs du monde entier une vraie conversion.
0: Cœur profondément douloureux et immaculé de la Vierge Marie,
3: priez pour nous qui avons recours à vous.
0: Cœur profondément douloureux et immaculé de la Vierge Marie,
3: priez pour nous qui avons recours à vous.
0: Cœur profondément douloureux et immaculé de la Vierge Marie,
3: priez pour nous qui avons recours à vous.
0: Litanie de Notre-Dame de cette douleur. Seigneur, prends pitié.
3: Seigneur, prends pitié.
0: Ô Christ, prends pitié.
3: Ô Christ, prends pitié.
0: Seigneur, prends pitié.
3: Seigneur, prends pitié.
0: Père du ciel, qui est Dieu,
3: prends pitié de nous.
0: Fils rédempteur du monde, qui est Dieu,
3: prends pitié de nous.
0: Esprit Saint, qui est Dieu,
3: prends pitié de nous.
0: Sainte Trinité, qui est un seul Dieu,
3: prends pitié de nous.
0: Sainte Marie,
3: prie pour nous.
0: Sainte Mère de Dieu,
3: prie pour nous.
0: Sainte Vierge des Vierges,
3: prie pour nous.
0: Mère du Crucifié,
3: prie pour nous.
0: Mère des douleurs,
3: prie pour nous.
0: Mère désolée,
3: prie pour nous.
0: Mère en larmes,
3: prie pour nous.
0: Mère abandonnée,
3: prie pour nous.
0: Mère privée de son fils,
3: prie pour nous.
0: Mère au cœur transpercé par l'épée,
3: prie pour nous.
0: Mère usée par les privations,
3: prie pour nous.
0: Mère comblée d'affliction,
3: prie pour nous.
0: Mère crucifiée dans ton cœur,
3: prie pour nous.
0: Mère très affligée,
3: prie pour nous.
0: Mère comblée de souffrance,
3: prie pour nous.
0: Miroir de patience,
3: prie pour nous.
0: Exemple de pénitence,
3: prie pour nous.
0: Rocher de constance,
3: prie pour nous.
0: Ancre de confiance,
3: prie pour nous.
0: Réconfort des abandonnés,
3: prie pour nous.
0: Défense des opprimés,
3: prie pour nous.
0: Refuge des incrédules,
3: prie

0: pour nous.
1: Remède pour les malades.
0: Prie pour nous.
1: Force des faibles.
0: Prie pour nous.
1: Port des naufragés.
0: Prie pour nous.
1: Guide dans les tempêtes.
0: Prie pour nous.
1: Espoir des misérables.
0: Prie pour nous.
1: Terreur des ennemis.
0: Prie pour nous.
1: Trésor des fidèles.
0: Prie pour nous.
1: Aide des prophètes.
0: Prie pour nous.
1: Soutien des apôtres.
0: Prie pour nous.
1: Couronne des martyrs.
0: Prie pour nous.
1: Étoile des confesseurs.
0: Prie pour nous.
1: Perle des vierges.
0: Prie pour nous.
1: Consolation des veuves.
0: Prie pour nous.
1: Mère des orphelins.
0: Prie pour nous.
1: Agneau de Dieu qui enlève le péché du monde.
0: Écoute-nous, Seigneur.
1: Agneau de Dieu qui enlève le péché du monde.
0: Pardonne-nous, Seigneur.
1: Agneau de Dieu qui enlève le péché du monde.
0: Exauce-nous, Seigneur.
1: Priez pour nous, Sainte Mère de Dieu.
0: Afin que nous soyons rendus dignes des promesses de Christ.
1: Prions. Seigneur, daigne nous accorder, à nous tes serviteurs, de jouir toujours de la santé de l'âme et du corps. Et par la glorieuse intercession de la bienheureuse Marie toujours Vierge, délivrez-nous des tristesses de la vie présente et donne-nous d'avoir part aux joies éternelles. Par Jésus, le Christ, notre Seigneur.
0: Amen.
1: Au nom du Père et du Fils et du Saint-Esprit.
0: Amen.
1: Bénissons le Seigneur.
0: Nous rendons grâce à Dieu.
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2: Sous le regard de Marie, mère de l'Église, de Saint Augustin, saint patron de notre diocèse, et dans l'élan de l'Esprit Saint, entrons ensemble dans cette année 2025-2026, année pastorale et sociale, avec espérance, avec ma prière fraternelle, Joseph Aka.
0: Pour votre salut, il est 17h.
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2: Cet enseignement que vous allez suivre a pour thème « Car tu as trouvé grâce aux yeux de Dieu ». 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

Marie, car tu as trouvé grâce aux yeux de Dieu. Dis amen fort bien que j'entende. Je voudrais dire à un chrétien que devenir chrétien, c'est être un homme devenu spécial. Dieu dit à Marie, une jeune femme qui n'a encore rien fait, qui n'a accompli aucun espoir. Dieu lui dit, n'aie pas peur, ne crains point, car tu as trouvé grâce à mes yeux. Lorsque le regard de Dieu se pose sur toi, ça peut signifier que Dieu t'observe puisqu'il n'est pas content de toi. Il peut aussi te voir et se réjouir en te regardant. Heureux es-tu si Dieu te regarde avec un cœur en joie, car tu n'as rien à craindre tant que Dieu est avec toi. Ne crains pas Marie, car tu as trouvé grâce aux yeux de Dieu. Et j'ai pensé à Exode 33, le verset 17. La Bible dit, Dieu parle à Moïse. Dieu dit à Moïse, demande-moi tout ce que tu veux, car tu as trouvé grâce à mes yeux. Ils n'ont rien compris, hein? Exode 33, verset 17. La Bible dit, l'Éternel s'adresse à Moïse et lui dit, demande tout ce que tu veux, car tu as trouvé grâce à mes yeux. Au verset 18, Moïse répond en disant, Seigneur, fais-moi voir ta gloire, my God. Seigneur, fais-moi voir ta gloire. Marie, parce que tu as trouvé grâce aux yeux de Dieu, dans ta vie, il n'y a jamais eu de combat, de guerre, pour remporter une guerre et devenir une héroïne, mais parce que Dieu a posé un regard bienveillant sur toi, Marie, tu deviens une personne déjà spéciale. C'est pourquoi le Fils de Dieu va naître de toi. C'est un choix qui ne se discute pas. Quand Dieu dit que tu es béni, tu es béni. Quand Dieu dit que tu es maudit, tu es maudit. C'est ce que Dieu annonce qui fait la valeur des choses. Un jour, mon frère aîné, Pierre, était en prière, en Actes 10. La Bible dit que Pierre reçoit une vision, et dans la vision, Pierre voit l'image des animaux impurs tels que la loi les désigne. Et la Bible dit, dans sa vision, Dieu lui dit, tue et mange, alors que c'est interdit. Et l'homme de Dieu dit, non, je ne mangerai pas. La loi l'interdit. Et la voix lui dit, qui es-tu? Qui es-tu pour déclarer impur ce que moi je déclare pur? Qui es-tu pour déclarer impur ce que moi je déclare pur? Même si Jacob est un trompeur, si Dieu, par son père, a mis sa main sur lui pour le bénir, Jacob devient l'homme d'alliance. Si Abraham est un menteur, Abraham, un chercheur de petites filles, il ne plaît pas à Marcel Blé, c'est vrai. Mais le regard de Dieu s'est posé sur lui. Il a trouvé grâce aux yeux de Dieu. En Genèse 12, verset 3, Dieu dit, si quelqu'un te bénit, Abraham, la personne sera bénie mal par moi-même. Mais si quelqu'un le maudit, la personne sera maudite. Marie, tu es jeune, tu es encore vierge, tu n'as pas encore d'expérience, mais puisque le regard de Dieu s'est posé sur toi, puisque Dieu dit, tu as trouvé grâce à ses yeux,

C'est comme si dans ta vie, tu as fait beaucoup de miracles, de prodiges, de signes, des actes héroïques, parce que Dieu est déjà avec toi. Trouver grâce aux yeux de Dieu veut dire plaire à Dieu. Recevoir de Dieu la bienveillance, l'indulgence. Dieu te pardonne parce qu'il t'aime. Il trouve son plaisir en toi. Il y a des choses qu'on n'arrive pas à comprendre. Hein. Quand j'étais encore beaucoup jeune, il y avait un jeune qui s'appelait Antonin. Je l'aimais comme ça fortement. Après au collège, j'ai vu aussi un autre là qui s'appelait Adou Honoré. Je l'aimais tellement que moi, c'est un peu un défaut. Quand je t'aime beaucoup, si tu m'attaques, je me calme. Mais quand tu attaques ce que j'aime, je deviens comme un lion. J'aimais Adou Honoré. Pourquoi? J'ignore pourquoi. Sa manière d'être là, je l'aime. Et après, quand j'étais au lycée, j'aimais aussi un ami, Hervé. Hervé Saki. On s'aimait tellement qu'on s'est dit que quand on va se marier, on va se marier ensemble. Et quand on va à l'école, on était toujours assis sur les mêmes bancs. Si quelqu'un s'amuse à se mettre entre nous, mon gars là se mettait en colère, alors que nous deux, on n'est pas PD. Je veux dire PD. Les partisans de Dieu. Amen. Alléluia. Alléluia. Ce qui fait que l'amour que je vouais à ces personnes-là m'amenait à vouloir toujours les défendre. Et dans l'œuvre de Dieu aussi, c'est bizarre, mais l'homme qu'on appelle Robert Manarua, j'ignore comment ça s'est passé, mais c'est comme si lui et moi, là, on est jumeaux avec le même père et la même mère. C'est-à-dire, j'aime Robert Manarua d'une manière qui n'a rien à voir avec l'Esprit Saint, dans le sens où, waouh, quand il prêche, c'est intéressant, je sais qu'il est fort, mais ce n'est pas ça. Mon âme l'aime comme l'âme de Jonathan aimait David, ainsi de suite. C'est un mystère. Et quand tu aimes quelqu'un, tu as envie de le voir grandir et avancer. C'est une affaire d'amour. Si d'aventure, il t'arrive, comme à cette jeune dame, elle était dans un pays africain, là, et malheureusement, on l'a accusée, on dit qu'elle est sorcière. Ils l'ont rejetée. Et puis une religieuse est tombée sur elle. La religieuse blanche là l'a accueillie, l'a recueillie et a tout fait. Elle est partie après en Europe. Et moi je l'ai vue dans la télévision des Blancs là. Elle parlait, elle avait commencé à recevoir une promotion. Elle est bénie, elle est comblée parce que simplement elle a trouvé grâce aux yeux d'une religieuse. Un jour, Michael Jackson vient en Côte d'Ivoire. Beaucoup ont oublié. Et puis le singe de Michael Jackson a aimé une jeune fille dans l'assemblée. Dans le public. Et le singe s'est collé à la jeune fille. Mais ce singe est le singe de Michael Jackson. L'amour du singe pour la jeune dame a amené Michael Jackson à faire des papiers pour la jeune dame. Elle est partie au stade, elle a réussi, on l'a payé là-bas pour ça. Beaucoup ont oublié. Singe. Amour de singe. A conduit une jeune fille à aller en Amérique sous la couverture de Michael Jackson. Parce que simplement, elle a trouvé grâce aux yeux du singe. Amen, amen. Amen, amen. Dans une paroisse, si le curé aime ton affaire, tu veux pas, oh, tu vas devenir une star sur la paroisse. Quelqu'un a dit amen et c'est bien. Moi, je parle de quelqu'un qui s'appelle Dieu. Dieu d'Abraham, d'Isaac et de Jacob. Celui qui n'a pas de commencement et qui n'aura jamais de fin. S'il pose sur toi son regard et il dit, toi, tu me plais, sache que c'est définitif, c'est pour toujours. Et en plus, il est encore le plus grand. Et quand il te bénit, il t'a vraiment béni. La grâce est imméritée. Mais celui qui a des mérites, quand il met sa main sur toi, sa dignité te couvre et te garde. Mes amis,
Le démon connaît les lois spirituelles, mais il fait tout pour que les bénéficiaires de la grâce de Dieu puissent passer à côté de la plaque. Ne cherchez pas des méthodes, des manières de faire pour être élevé. Cherchez constamment et véritablement à savoir si vous êtes au bon endroit, au meilleur moment, avec la bonne personne. Tant que vous marchez avec Dieu, la garantie de la victoire est assurée. Beaucoup d'hommes en Israël devraient mourir, être anéantis. Mais comme ils sont descendants d'Abraham, d'Isaac et de Jacob, Dieu s'est souvenu de l'alliance avec eux pour faire grâce à ceux qui méritaient la mort. Amen, amen, amen, amen, amen, amen. Amen, amen, amen, amen, amen. Et voici une loi mystérieuse dans la grâce. Quand quelqu'un a trouvé grâce devant Dieu, si tu t'en prends à la personne, tu trouves une disgrâce devant Dieu. Il est avantageux pour toi que tu plaises à Dieu que de plaire aux hommes. L'amour des hommes change. L'amour de Dieu ne change jamais. Dieu dit par la bouche de Jérémie, d'un amour d'éternité, je t'ai aimé. Il pousse Isaïe à déclarer ceci. Même si les montagnes peuvent s'écarter, les collines chanceler, moi, mon amour ne pourra jamais s'écarter de toi. Si Dieu t'a aimé vraiment, tu as trouvé grâce à ses yeux, sache que partout où tu iras, une faveur mystérieuse va parler en ta faveur. Il faut que le chrétien le sache. Et quand un chrétien le sait, le chrétien est tranquille. Oh, c'est vrai, plus tard, on a entendu des choses bizarres sur David. Ce n'est pas faux. Ce n'est pas des rumeurs. Ce n'est pas une calomnie. L'homme qu'on appelle David n'a pas eu toujours une vie vertueuse. J'ai appris dans le quartier que David a commis l'adultère. On s'est renseigné, ça a été avéré. On m'a dit qu'il est meurtrier. Et j'ai vu que c'est bien plus que ça. C'est un assassin. Car un assassin en droit est plus dangereux qu'un meurtrier. Le meurtre est un homicide volontaire. Mais quand tu es assassin, tu commets un meurtre prémédité. C'est le crime le plus grave. David l'a fait. Avec circonstances aggravantes, il a fait sur un proche loyal. Mais la Bible dit que David est l'homme selon le cœur de Dieu. Pourquoi? Quand le prophète parle à David sur son péché bien connu et bien reconnu, David a le courage de revenir à Dieu comme un petit enfant pour dire pardon, car il veut plaire à Dieu. Le désir de plaire constamment à Dieu a été pour lui une faveur. Il avait un souci constant, détestez-moi, mais tant que Dieu m'aime, c'est l'essentiel. C'est pourquoi en tant que roi, devant son peuple, il se met à danser, il n'est pas gêné. Le regard des gens ne l'intéresse point, il veut plaire à Dieu malgré son péché, sa fragilité. Quand il pêche, il se répand. Et Dieu le repositionne parce qu'il a trouvé faveur aux yeux de Dieu. Puisque quand tu trouves faveur aux yeux de Dieu, grâce à ses yeux, il t'accorde l'indulgence. Tu as péché, c'est vrai, mais il te pardonne. Ézéchiel 33, verset 11. Dieu déteste le péché, mais il aime le pécheur. Il ne veut point la mort du pécheur, mais sa conversion. Tant que ton âme a le souci de plaire aux gens, tu feras beaucoup de maquillage au niveau spirituel, mais quand ton cœur sent le besoin de plaire au Seigneur, tu viendras à Dieu avec tes péchés, ta saleté, afin que Dieu te lave vraiment et te donne une opération chirurgicale pour te ramener à devenir un homme en bonne santé. Une femme en bonne santé. Quand
quand tu plais à Dieu, le reste n'est que la conséquence de la victoire qui réside en Dieu. C'est pourquoi dans le combat, David avait moins de force. Mais David a remporté la victoire. Moïse est un bègue. Moïse n'est pas un homme excellent. Mais c'est par lui que Dieu a délivré son peuple. À plus forte raison, Marie, celle par qui le Fils de Dieu, qui s'appelle le Fils de l'homme, devrait venir sur la terre pour ton salut immédiat. C'est elle qui porte le salut en elle-même. Elle qui est une personne fragile, une humaine, pleinement humaine comme toi, puisqu'elle a trouvé grâce aux yeux de Dieu. Même l'islam l'honore comme une femme vertueuse, la femme la plus vertueuse des enfants d'Adam. Tu n'as même pas bien compris ce que je veux dire. Mon ami, toi aussi, à cause du Christ Jésus de Nazareth, malgré la noirceur de tes péchés, il a obtenu à la croix ton rachat, ta rédemption absolue. Sa bouche a déclaré, en Jean 19, 30, tout est accompli. Ça veut dire que désormais, toi qui étais ennemi de Dieu, tu deviens ami de Dieu, tu as trouvé grâce à ses yeux à cause du Christ. Il faudrait qu'en quittant ici, tu puisses veiller à conserver l'intérêt de Dieu. Tes intérêts seront toujours préservés. Je l'ai dit dimanche passé aux frères du SE. Je vais encore vous le redire, pas pour me prendre pour un champion. Dans le corps du Christ en principe, on rend témoignage des bienfaits du Seigneur. Ce n'est pas interdit. Quand un apôtre va en mission, quand il revient, il en parle à ses frères et puis ensemble, ils bénissent Dieu. Depuis que Dieu m'a dit, l'autel est supérieur au champ de la mission, je n'ai jamais oublié ça. Il faut t'arranger pour honorer l'autel. Ça veut dire ton alliance avec Dieu, ta vie de prière avec Dieu. Cherchez constamment à être agréable devant Dieu. Malgré ta faiblesse, fais tout pour être en accord avec Dieu. Le reste vient après. De l'autel sort l'encens. L'encens a une odeur. Même à distance, sans voir l'encens, tu peux sentir l'odeur. Quand tu entretiens l'autel, l'extérieur peut recevoir de toi un témoignage. Parce que Dieu lui-même veille à te mettre dans une posture de victoire et d'autorité. Lorsque tu es malade physiquement, si tu ne pries pas, moi là, je te comprends. Le modé, il te comprend. Le curé te comprend encore plus. L'évêque en tant que père, davantage. Mais les choses de l'esprit ne sont pas les choses des hommes. Quand tu es un homme d'alliance et que tu négliges l'alliance, Dieu se met en colère. Alors que devant les grands péchés, Dieu semble être tolérant, mais Dieu ne néglige pas du tout l'alliance, car c'est un Dieu d'alliance. Ce qui fait que, quand Marcel Blé même est malade quelquefois là, où je suis en train de trembler, j'ai foi, ça m'arrive aussi, hein. Dans mon cerveau, comment je vais faire pour terminer les rosaires que j'ai décidé avec Dieu ensemble là? Et depuis toujours, il s'est montré généreux, il s'est montré fidèle. Dans ma faiblesse, quand je commence à faire les rosaires là, dans mon foie, où je tremble, il m'aide toujours à terminer mes rosaires. Et ça fait 2 semaines, j'étais allé, je crois, au Burkina. À mon retour là, j'ai été un peu malade. Habituellement, je dormais souvent 3h du matin, 4h du matin. Mais dans la maladie là, où ça chauffait là, ma prière devient lente. Et je terminais mes prières souvent à 8h30, à 9h, tout ça. Un malade. Dans ça, là, Dieu s'est arrangé. J'ai été quand même guéri. Je sais qu'objectivement, quand tu es malade, il faut te reposer. J'ai dit oui, mais Dieu d'abord. Mais on meurt forcément un jour. Mais si tu meurs parce que tu pries beaucoup, sache que Dieu sera heureux pour toi dans l'éternité. Parce que toi-même, là, ton bonheur sera tellement grand, tu as trouvé grâce aux yeux de Dieu. Quand Dieu ne t'oblige pas à faire quelque chose, mais si tu sais que ce que tu fais lui plaît, faut le faire. Dieu fera exprès. Il peut t'inviter comme prédicateur, te laisser être invité par des gens pour aller dans des cérémonies où il y a des foules immenses, où tu es honoré. Oh, tu es occupé. Et dans ton programme là, si tu vas prêcher beaucoup,
tu ne pourras pas arriver à beaucoup prier à la maison si tu fais le choix à chaque fois d'aller prêcher. On te reçoit. Même quand tu n'es pas un voleur, même quand tu n'es pas adultère, tu as méprisé l'autel de Dieu, tu n'es pas agréable devant le Seigneur. Car sans la foi, nul ne peut plaire à Dieu. Hébreux 11, verset 6. Je prie Dieu que quelqu'un ici prenne la décision de ne jamais rechercher des méthodes de prière pour obtenir une grâce, mais de chercher à être en grâce devant Dieu, en faveur devant Dieu, en état de grâce devant Dieu, pour obtenir tout le reste. Car si Dieu est avec toi, tout ce que tu cherches va te chercher. Ce que tu as poursuivi va te poursuivre. Quand la gloire est avec toi, tu es appelé à réussir de manière anormale. On prend un homme comme Joseph, on ment sur lui, on le met en prison. Son cœur n'est pas en colère, il n'est pas révolté. Parce que l'homme de Dieu avait le cœur dédié à Dieu. L'homme de Dieu savait que pour lui l'essentiel c'est Dieu. Ses frères l'ont vendu. La haine n'est pas dans son cœur. L'épouse de son boss l'a désiré. Il a dit non parce qu'il est droit. Elle a menti sur lui comme le diable. Mais son cœur est resté droit. Mais au cœur de la prison, Dieu se sert de lui pour faire des espoirs en faveur de son boss, en faveur du roi, en faveur de d'autres geôliers. Et il ressort grandi. Il ressort premier ministre de la prison, comme ce qu'on pourrait appeler sa carrière, là. Son profil de carrière. Là. C'était en prison. Mais quand il sort, il rentre dans une posture et une position supérieure qui n'a rien à voir avec le déshonneur de la prison. Quand la grâce est avec toi, la crasse ne peut pas se coller à toi. La saleté, la crasse, ne peut pas se coller à toi. Même si tu nais dans un endroit où les animaux mangent, dans les mangeoires, comme Jésus, tu demeures le roi des rois. On te met en prison comme Joseph, tu en sors premier ministre d'un pays étranger. Oh my God, je dis premier ministre, tu es au-dessus de tout le monde sauf le roi. Dieu qui est ton roi, fais de toi le premier ministre de la famille, de ton quartier, partout où tu avances, il y a un mystère qui t'accompagne parce que tu as trouvé grâce à ses yeux.

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0: Pour votre salut, il est 18h.
2: L'ange du Seigneur porte l'annonce à Marie. Je vous salue Marie, pleine de grâce. Le Seigneur est avec vous. Vous êtes bénie entre toutes les femmes. Et Jésus, le fruit de vos entrailles, est béni.
3: Sainte Marie, Mère de Dieu, priez pour nous pauvres pécheurs, maintenant et à l'heure de notre mort. Amen.
2: Voici la servante du Seigneur.
3: Qu'il me soit fait selon ta parole.
2: Je vous salue Marie, pleine de grâce. Le Seigneur est avec vous. Vous êtes bénie entre toutes les femmes. Et Jésus, le fruit de vos entrailles, est béni.
3: Sainte Marie, Mère de Dieu, priez pour nous, pauvres pécheurs, maintenant et à l'heure de notre mort. Amen.
2: Et le Verbe s'est fait chair.
3: Et il a habité parmi nous.
2: Je vous salue, Marie, pleine de grâce. Le Seigneur est avec vous. Vous êtes bénie entre toutes les femmes. Et Jésus, le fruit de vos entrailles, est béni.
3: Sainte Marie, Mère de Dieu, priez pour nous pauvres pécheurs, maintenant et à l'heure de notre mort. Amen.
2: Priez pour nous, Sainte Mère de Dieu,
3: afin que nous soyons rendus dignes des promesses du Christ.
2: Que ta grâce, Seigneur, se répande dans nos cœurs. Par le message de l'ange, tu nous as fait connaître l'incarnation de ton Fils bien-aimé. Conduis-nous par sa passion et par sa croix jusqu'à la gloire de la résurrection par le Christ notre Seigneur.
3: Amen.

0: Et je vis, dans la main de celui qui siège sur le trône était un livre fermé de 7 sceaux. Nul ne pouvait en lire le message. Le livre de Dieu était inaccessible et je me désolai. Mais l'un des anciens me dit, ne pleure pas. Il a remporté la victoire, le lion de la tribu de Juda.
1: Lecture de la première lettre de Saint Jean. Voici comment Dieu a manifesté son amour parmi nous. Dieu a envoyé son Fils unique dans le monde, pour que nous vivions par lui. Voici à quoi se reconnaît l'amour. Ce n'est pas nous qui avons aimé Dieu, c'est lui qui nous a aimés et il a envoyé son Fils qui est la victime offerte pour nos péchés. Mais bien aimés, puisque Dieu nous a tant aimés, nous devons aussi nous aimer les uns les autres. Dieu, personne ne l'a jamais vu. Mais si nous nous aimons les uns les autres, Dieu demeure en nous et son amour atteint en nous sa perfection. Nous reconnaissons que nous demeurons en lui et lui en nous, à ce qu'il nous donne part à son esprit. Et nous qui avons vu, nous attestons que le Père a envoyé son Fils comme sauveur du monde. Celui qui proclame que Jésus est le Fils de Dieu, Dieu demeure en lui et lui en Dieu. Et nous, nous avons reconnu et nous avons cru que l'amour de Dieu est parmi nous. Dieu est amour, celui qui demeure dans l'amour demeure en Dieu et Dieu en lui. »

0: Prions. Seigneur Jésus, ce soir encore, regarde la foule des hommes fatigués. Toi, le bon pasteur qui donne ta vie pour tes brebis, achemine-les vers la paix de ton royaume, où nous te connaîtrons dans la gloire du Père et la communion de l'Esprit pour les siècles des siècles.
1: Amen.

0: Dieu voit Marie. Qui est Marie pour Dieu avant de la voir qui elle est pour nous?
1: Le Seigneur veut nous conduire au travers de la Sainte Vierge à entrer dans l'allégresse et dans la joie. Marie tressaille dans le Saint-Esprit et elle annonce les grandes choses que le Seigneur accomplit pour elle.
2: Marie obtient pour nous en permanence les dons du salut. Mais pourquoi ne pas nous ouvrir à ces dons-là?
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0: Vierge Immaculée, notre Reine et Mère très aimante, je t'offre tout mon être et toute ma vie. Fais-moi comprendre la volonté de Dieu à mon égard. Accorde-moi de redécouvrir le don de ma vocation chrétienne, de voir son immense beauté. Accorde-moi d'être un instrument docile entre tes mains, pour conduire à Dieu tous mes frères et sœurs par l'intermédiaire de ton cœur immaculé.
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2: À présent, les intentions du chapelet.
3: Une maman demande aide, assistance et protection pour sa fille Christelle Marina Amoni par l'intercession de Saint-Michel à Caen. Une mère rend grâce au Seigneur pour le nouveau travail accordé à son fils après un licenciement par l'intercession de Notre-Dame de Guadeloupe. Intention pour les bienfaiteurs et donateurs de Radio Maria. Ô Vierge Marie, jette ton regard de compassion sur tes enfants fatigués et affaiblis par la maladie. Par ta puissante intervention, restaure tout leur être, corps et âme. Nous t'en prions.
2: Monsieur Kwakusu Anatole prie pour la guérison de son épouse et de tous les malades du monde entier, par l'intercession de Notre-Dame de la Santé. Une fidèle confie sa vie au Seigneur, qu'elle puisse guérir de ses blessures intérieures, afin qu'elle puisse rentrer dans sa grâce de mariage par l'intercession de la Vierge Marie. Madame Guessant Odette confie au Seigneur sa fille Quadio Edith pour le concours d'entrée à l'école des juges, que par l'intercession de la Vierge Marie, le Seigneur lui donne l'intelligence pendant la composition. Bénia Marguerite remercie le Seigneur pour tous ses bienfaits pour elle et sa famille, par l'intercession de Notre-Dame du Perpétuel Secours. La famille Kwasi Odette rend grâce à Dieu pour tous ses bienfaits reçus. Elle lui confie tous ses membres par l'intercession de la Vierge Marie.
3: Une fidèle demande au Seigneur aide, assistance et protection pour sa famille et elle. Elle lui confie la réhabilitation de la tombe de son père par l'intercession de Notre-Dame du Perpétuel Secours. Une fidèle confie son neveu Kwasi Yahweh Adams au Seigneur pour aide, assistance, guérison et délivrance par Notre-Dame de la Délivrance.
4: Radio Maria confie au Seigneur le Père Ad Saint-Jean-Claude pour aide, assistance, protection et guérison par l'intercession de Notre-Dame, santé des malades.
3: Aide, assistance et protection du Seigneur pour les dirigeants de l'entreprise, à tout le personnel de geste aussi et à leurs familles ainsi que les installations. Je mets mon espoir dans le Seigneur, je suis sûr de sa parole. Le Seigneur a donné, le Seigneur a repris, que le nom du Seigneur soit béni.
5: Madame Kwaku Albertine prie pour la vie avec Dieu de Kwaku Kwasi Léonard.
6: 8 mai 2016, 8 mai 2026. Voici 10 ans que nous a quitté notre fille, sœur, mère et nièce Kwaku Tene Edwige, ses parents, sœurs, frères et enfants, prient pour son repos éternel. Que le Seigneur lui pardonne tous ses péchés et la reçoit dans sa félicité céleste, par l'intercession de Notre-Dame de Mont-Légion.
5: Yao Aou Yvonne prie pour la vie avec Dieu de Yao Akisi Hélène, Oufoué Yao, Yao Conan Frédéric, Yao Yao Jules, Yao Aya Clémentine, qu'il repose en paix par l'intercession de Notre-Dame de Mont-Légion.
6: Une famille prie pour la vie avec Dieu de Nyankon Antoinette, Akuba Mat, Kwasi Kwadio, Ndangé Saint-Gustave, Kwasi Afoué, tous les défunts, défuntes de la famille paternelle et maternelle et toutes les âmes en purification.
4: La famille Ba prie pour la vie avec Dieu de Vibi Ba et de Ouattara Fatoumata par l'intercession de la Vierge Marie. Prions pour la vie avec Dieu de Kwasi Bertin Touré, Nguesson Aminon Viviane, Touré Adjoa Jonas, Touré Ngoron Ferdinand, Koué Aminon Madeleine, demandé par leurs enfants.
2: Radio Maria prie pour la vie avec Dieu de Sébastien Kofi Kwame dit Sébastien. Que le Seigneur le reçoive dans sa félicité céleste. Bénia Marguerite prie pour la vie avec Dieu de ses parents, Nguesson Nogues, Kwasi Adjoa et tous ses frères et sœurs, ainsi que ses amis et connaissances, par l'intercession de Notre-Dame de Mont-Légion.
3: Les enfants de Arthur Ouloté prient pour la vie avec Dieu de Yoruba Agnès, Oulobo Marie et de Ouloté Mathurin. En union avec la famille Ngoran, prions pour la vie avec Dieu de Gérard Ngoran, Maxime Yoboué, Joseph Ngoran, Ernest Conan, Kongwe Joséphine, Oka Kwaku, tous leurs parents défunts et les âmes du purgatoire. Prions pour la vie avec Dieu de Nguesson Conan Judicael, Béranger et de Kofi Adi Manuel Jumadin, demandé par Maman Joglo Rosalie. Prions pour la vie avec Dieu de Sœur Joséphine Adoua Apo, de la Congrégation des Sœurs Notre-Dame de la Paix. Que le Seigneur l'accueille dans sa demeure en compagnie de tous les anges et des saints. Parmi ceux qui se sont endormis dans l'espérance de la résurrection, se comptent les membres de nos familles respectives, les auditeurs, les bienfaiteurs et donateurs de Radio Maria. Seigneur notre Dieu, à cause de ton autre nom qui est miséricorde, par la puissante intercession de la Vierge Marie, accueille-les. Que le Seigneur Jésus-Christ daigne les accueillir et les accepter dans son royaume céleste et de joie sans fin, par le secours de Notre-Dame de Mont-Ligion.
7: Au nom du Père, et du Fils, et du Saint-Esprit.
8: Amen.
7: Je crois en Dieu, le Père Tout-Puissant, Créateur.

0: Tout-Puissant, d'où il viendra juger les vivants et les morts. Je crois en l'Esprit Saint, à la Sainte Église catholique, à la communion des saints, à la rémission des péchés, à la résurrection de la chair, à la vie éternelle. Amen.
1: Notre Père qui es aux cieux, que ton nom soit sanctifié, que ton règne vienne, que ta volonté soit faite sur la terre comme au ciel.
0: Donne-nous aujourd'hui notre pain de ce jour. Pardonne-nous nos offenses, comme nous pardonnons aussi à ceux qui nous ont offensés. Et ne nous laisse pas entrer en tentation, mais délivre-nous du mal.
1: Car c'est à toi qu'appartiennent
0: le règne, la puissance et la gloire pour les siècles des siècles. Amen.
1: À l'honneur de Dieu, Trinité, je vous salue Marie, pleine de grâce, le Seigneur est avec vous. Vous êtes bénie entre toutes les femmes et Jésus, le fruit de vos entrailles est béni.
0: Sainte Marie, Mère de Dieu, priez pour nous pauvres pécheurs, maintenant et à l'heure de notre mort. Amen.
1: Je vous salue Marie, pleine de grâce, le Seigneur est avec vous. Vous êtes bénie entre toutes les femmes, et Jésus, le fruit de vos entrailles, est béni.
0: Sainte Marie, Mère de Dieu, priez pour nous pauvres pécheurs, maintenant et à l'heure de notre mort. Amen.
1: Je vous salue Marie, pleine de grâce, le Seigneur est avec vous. Vous êtes bénie entre toutes les femmes, et Jésus, le fruit de vos entrailles,

0: Gloire au Père, au Fils et au Saint-Esprit.
1: Comme il était au commencement, maintenant et toujours, dans les siècles des siècles. Amen.
0: Notre-Dame de toute grâce,
1: priez pour nous.
0: Premier mystère douloureux, l'agonie de Jésus. Fruit du mystère, le regret des péchés.
1: Prions. Notre Père qui es aux cieux, que ton nom soit sanctifié, que ton règne vienne, que ta volonté soit faite sur la terre comme au ciel.
2: Donne-nous aujourd'hui notre pain de ce jour. Pardonne-nous

0: à toi qu'appartiennent
1: le règne, la puissance et la gloire pour les siècles des siècles.
0: Amen. Je vous salue Marie, pleine de grâce. Le Seigneur est avec vous. Vous êtes bénie entre toutes les femmes et Jésus, le fruit de vos entrailles, est béni.
2: Sainte Marie, Mère de Dieu, priez pour nous pauvres pécheurs, maintenant et à l'heure de notre mort. Amen.
0: Je vous salue Marie, pleine de grâce. Le Seigneur est avec vous. Vous êtes bénie entre toutes les femmes et Jésus, le fruit de vos entrailles, est béni.
2: Sainte Marie, Mère de Dieu, priez pour nous pauvres pécheurs, maintenant et à l'heure de notre mort. Amen.
0: Je vous salue Marie, pleine de grâce. Le Seigneur est avec vous. Vous êtes bénie entre toutes les femmes et Jésus, le fruit de vos entrailles, est béni.
2: Sainte Marie, Mère de Dieu, priez pour nous pauvres pécheurs, maintenant et à l'heure de notre mort. Amen.
0: Je vous salue Marie, pleine de grâce. Le Seigneur est avec vous. Vous êtes bénie entre toutes les femmes et Jésus, le fruit de vos entrailles, est béni.
2: Sainte Marie, Mère de Dieu, priez pour nous pauvres pécheurs, maintenant et à l'heure de notre mort. Amen.
0: Je vous salue Marie, pleine de grâce. Le Seigneur est avec vous. Vous êtes bénie entre toutes les femmes et Jésus, le fruit de vos entrailles, est béni.
2: Sainte Marie, Mère de Dieu, priez pour nous pauvres pécheurs, maintenant et à l'heure de notre mort. Amen.
0: Je vous salue Marie, pleine de grâce. Le Seigneur est avec vous. Vous êtes bénie entre toutes les femmes et Jésus, le fruit de vos entrailles, est béni.
2: Sainte Marie, Mère de Dieu, priez pour nous pauvres pécheurs, maintenant et à l'heure de notre mort. Amen.
0: Je vous salue Marie, pleine de grâce. Le Seigneur est avec vous. Vous êtes bénie entre toutes les femmes et Jésus, le fruit de vos entrailles, est béni.
2: Sainte Marie, Mère de Dieu, priez pour nous pauvres pécheurs, maintenant et à l'heure de notre mort. Amen.
0: Je vous salue Marie, pleine de grâce. Le Seigneur est avec vous. Vous êtes bénie entre toutes les femmes et Jésus, le fruit de vos entrailles, est béni.
2: Sainte Marie, Mère de Dieu, priez pour nous pauvres pécheurs, maintenant et à l'heure de notre mort. Amen.
0: Je vous salue Marie, pleine de grâce. Le Seigneur est avec vous. Vous êtes bénie entre toutes les femmes et Jésus, le fruit de vos entrailles, est béni.
2: Sainte Marie, Mère de Dieu, priez pour nous pauvres pécheurs, maintenant et à l'heure de notre mort. Amen.
0: Je vous salue Marie, pleine de grâce. Le Seigneur est avec vous. Vous êtes bénie entre toutes les femmes et Jésus, le fruit de vos entrailles, est béni.
2: Sainte Marie, Mère de Dieu, priez pour nous pauvres pécheurs, maintenant et à l'heure de notre mort. Amen.
0: Que la gloire soit rendue à Dieu le Père, le Fils et le Saint-Esprit.
2: Comme il était au commencement, maintenant et toujours, dans les siècles des siècles. Amen.
0: Notre-Dame de la paix,
2: priez pour nous.
3: Deuxième mystère douloureux, la flagellation. Fruit du mystère, le combat contre le mal.
0: Notre Père qui es aux cieux, que ton nom soit sanctifié, que ton règne vienne, que ta volonté soit faite sur la terre comme au ciel.
2: Donne-nous aujourd'hui notre pain de ce jour. Pardonne-nous nos offenses, comme nous pardonnons aussi à ceux qui nous ont offensés. Et ne nous laisse pas entrer en tentation, mais délivre-nous du mal.
0: Car c'est à toi qu'appartiennent
2: le règne, la puissance et la gloire pour les siècles des siècles.
0: Amen. Je vous salue Marie, pleine de grâce. Le Seigneur est avec vous. Vous êtes bénie entre toutes les femmes et Jésus, le fruit de vos entrailles, est béni.
2: Sainte Marie, Mère de Dieu, priez pour nous pauvres pécheurs, maintenant et à l'heure de notre mort. Amen.
0: Je vous salue Marie, pleine de grâce. Le Seigneur est avec vous. Vous êtes bénie entre toutes les femmes et Jésus, le fruit de vos entrailles, est béni.
2: Sainte Marie, Mère de Dieu, priez pour nous pauvres pécheurs, maintenant et à l'heure de notre mort. Amen.
0: Je vous salue Marie, pleine de grâce. Le Seigneur est avec vous. Vous êtes bénie entre toutes les femmes et Jésus, le fruit de vos entrailles, est béni.
2: Sainte Marie, Mère de Dieu, priez pour nous pauvres pécheurs, maintenant et à l'heure de notre mort. Amen.
0: Je vous salue Marie, pleine de grâce. Le Seigneur est avec vous. Vous êtes bénie entre toutes les femmes et Jésus, Le fruit de vos entrailles est béni.
2: Sainte Marie, Mère de Dieu, priez pour nous pauvres pécheurs, maintenant et à l'heure de notre mort. Amen.
0: Je vous salue Marie, pleine de grâce. Le Seigneur est avec vous. Vous êtes bénie entre toutes les femmes et Jésus. Le fruit de vos entrailles est béni.
2: Sainte Marie, Mère de Dieu, priez pour nous pauvres pécheurs, maintenant et à l'heure de notre mort. Amen.
0: Je vous salue Marie, pleine de grâce. Le Seigneur est avec vous. Vous êtes bénie entre toutes les femmes et Jésus. Le fruit de vos entrailles est béni.
2: Sainte Marie, Mère de Dieu, priez pour nous pauvres pécheurs, maintenant et à l'heure de notre mort. Amen.
0: Je vous salue Marie, pleine de grâce. Le Seigneur est avec vous. Vous êtes bénie entre toutes les femmes et Jésus. Le fruit de vos entrailles est béni.
2: Sainte Marie, Mère de Dieu, priez pour nous pauvres pécheurs, maintenant et à l'heure de notre mort. Amen.
0: Je vous salue Marie, pleine de grâce. Le Seigneur est avec vous. Vous êtes bénie entre toutes les femmes et Jésus. Le fruit de vos entrailles est béni.
2: Sainte Marie, Mère de Dieu, priez pour nous pauvres pécheurs, maintenant et à l'heure de notre mort. Amen.
0: Je vous salue Marie, pleine de grâce. Le Seigneur est avec vous. Vous êtes bénie entre toutes les femmes et Jésus. Le fruit de vos entrailles est béni.
2: Sainte Marie, Mère de Dieu, priez pour nous pauvres pécheurs, maintenant et à l'heure de notre mort. Amen.
0: Je vous salue Marie, pleine de grâce. Le Seigneur est avec vous. Vous êtes bénie entre toutes les femmes et Jésus. Le fruit de vos entrailles est béni.
2: Sainte Marie, Mère de Dieu, priez pour nous pauvres pécheurs, maintenant et à l'heure de notre mort. Amen.
0: Que la gloire soit rendue à Dieu le Père, le Fils et le Saint-Esprit.
2: Comme il était au commencement, maintenant et toujours, dans les siècles des siècles. Amen.
0: Notre-Dame de la paix,
2: priez pour nous.
3: Troisième mystère douloureux, le couronnement d'épines. Fruit du mystère, la force dans les humiliations. Prions.
0: Notre Père qui es aux cieux, que ton nom soit sanctifié, que ton règne vienne, que ta volonté soit faite sur la terre comme au ciel.
2: Donne-nous aujourd'hui notre pain de ce jour. Pardonne-nous nos offenses, comme nous pardonnons aussi à ceux qui nous ont offensés. Et ne nous laisse pas entrer en tentation, mais délivre-nous du mal.
0: Car c'est à toi qu'appartiennent
2: le règne, la puissance et la gloire pour les siècles des siècles.
0: Amen. Je vous salue Marie, pleine de grâce. Le Seigneur est avec vous. Vous êtes bénie entre toutes les femmes et Jésus. Le fruit de vos entrailles est béni.
2: Sainte Marie, Mère de Dieu, priez pour nous pauvres pécheurs, maintenant et à l'heure de notre mort. Amen.
0: Je vous salue Marie, pleine de grâce. Le Seigneur est avec vous. Vous êtes bénie entre toutes les femmes et Jésus. Le fruit de vos entrailles est béni.
2: Sainte Marie, Mère de Dieu, priez pour nous pauvres pécheurs, maintenant et à l'heure de notre mort. Amen.
0: Je vous salue Marie, pleine de grâce. Le Seigneur est avec vous. Vous êtes bénie entre toutes les femmes et Jésus. Le fruit de vos entrailles est béni.
2: Sainte Marie, Mère de Dieu, priez pour nous pauvres pécheurs, maintenant et à l'heure de notre mort. Amen.
0: Je vous salue Marie, pleine de grâce. Le Seigneur est avec vous. Vous êtes bénie entre toutes les femmes et Jésus. Le fruit de vos entrailles est béni.
2: Sainte Marie, Mère de Dieu, priez pour nous pauvres pécheurs, maintenant et à l'heure de notre mort. Amen.
0: Je vous salue Marie, pleine de grâce. Le Seigneur est avec vous. Vous êtes bénie entre toutes les femmes et Jésus. Le fruit de vos entrailles est béni.
2: Sainte Marie, Mère de Dieu, priez pour nous pauvres pécheurs, maintenant et à l'heure de notre mort. Amen.
0: Je vous salue Marie, pleine de grâce. Le Seigneur est avec vous. Vous êtes bénie entre toutes les femmes et Jésus. Le fruit de vos entrailles est béni.
2: Sainte Marie, Mère de Dieu, priez pour nous pauvres pécheurs, maintenant et à l'heure de notre mort. Amen.
0: Je vous salue Marie, pleine de grâce. Le Seigneur est avec vous. Vous êtes bénie entre toutes les femmes et Jésus. Le fruit de vos entrailles est béni.
2: Sainte Marie, Mère de Dieu, priez pour nous pauvres pécheurs, maintenant et à l'heure de notre mort. Amen.
0: Je vous salue Marie, pleine de grâce. Le Seigneur est avec vous. Vous êtes bénie entre toutes les femmes et Jésus. Le fruit de vos entrailles est béni.
2: Sainte Marie, Mère de Dieu, priez pour nous pauvres pécheurs, maintenant et à l'heure de notre mort. Amen.
0: Je vous salue Marie, pleine de grâce. Le Seigneur est avec vous. Vous êtes bénie entre toutes les femmes et Jésus, le fruit de vos entrailles, est béni.
2: Sainte Marie, Mère de Dieu, priez pour nous pauvres pécheurs, maintenant et à l'heure de notre mort. Amen.
0: Je vous salue Marie, pleine de grâce. Le Seigneur est avec vous. Vous êtes bénie entre toutes les femmes et Jésus, le fruit de vos entrailles, est béni.
2: Sainte Marie, Mère de Dieu, priez pour nous pauvres pécheurs, maintenant et à l'heure de notre mort. Amen.
0: Que la gloire soit rendue à Dieu le Père, le Fils et le Saint-Esprit.
2: Comme il était au commencement, maintenant et toujours, dans les siècles des siècles. Amen.
0: Notre-Dame de la paix,
2: priez pour nous.
3: Quatrième mystère douloureux, la montée au calvaire. Fruit du mystère, la pénitence. Prions. Notre Père qui es aux cieux, que ton nom soit sanctifié, que ton règne vienne, que ta volonté soit faite sur la terre comme au ciel.
1: Donne-nous aujourd'hui notre pain de ce jour. Pardonne-nous nos offenses, comme nous pardonnons aussi à ceux qui nous ont offensés. Et ne nous laisse pas entrer en tentation, mais délivre-nous du mal.
3: Car c'est à toi qu'appartiennent
1: le règne, la puissance et la gloire pour les siècles des siècles. Amen.
3: Je vous salue Marie, pleine de grâce, le Seigneur est avec vous. Vous êtes bénie entre toutes les femmes et Jésus, le fruit de vos entrailles, est béni.
1: Sainte Marie, Mère de Dieu, priez pour nous pauvres pécheurs, maintenant et à l'heure de notre mort. Amen.
3: Je vous salue Marie, pleine de grâce, le Seigneur est avec vous. Vous êtes bénie entre toutes les femmes et Jésus, le fruit de vos entrailles, est béni.
1: Sainte Marie, Mère de Dieu, priez pour nous pauvres pécheurs, maintenant et à l'heure de notre mort. Amen.
3: Je vous salue Marie, pleine de grâce, le Seigneur est avec vous. Vous êtes bénie entre toutes les femmes et Jésus, le fruit de vos entrailles, est béni.
1: Sainte Marie, Mère de Dieu, priez pour nous pauvres pécheurs, maintenant et à l'heure de notre mort. Amen.
3: Je vous salue Marie, pleine de grâce, le Seigneur est avec vous. Vous êtes bénie entre toutes les femmes et Jésus, le fruit de vos entrailles est béni.
1: Sainte Marie, Mère de Dieu, priez pour nous pauvres pécheurs, maintenant et à l'heure de notre mort. Amen.
3: Je vous salue Marie, pleine de grâce, le Seigneur est avec vous. Vous êtes bénie entre toutes les femmes et Jésus, le fruit de vos entrailles, est béni.
1: Sainte Marie, Mère de Dieu, priez pour nous pauvres pécheurs, maintenant et à l'heure de notre mort. Amen.
3: Je vous salue Marie, pleine de grâce, le Seigneur est avec vous. Vous êtes bénie entre toutes les femmes et Jésus, le fruit de vos entrailles, est béni.
1: Sainte Marie, Mère de Dieu, priez pour nous pauvres pécheurs, maintenant et à l'heure de notre mort. Amen.
3: Je vous salue Marie, pleine de grâce, le Seigneur est avec vous. Vous êtes bénie entre toutes les femmes et Jésus, le fruit de vos entrailles, est béni.
1: Sainte Marie, Mère de Dieu, priez pour nous pauvres pécheurs, maintenant et à l'heure de notre mort. Amen.
3: Je vous salue Marie, pleine de grâce, le Seigneur est avec vous. Vous êtes bénie entre toutes les femmes et Jésus, le fruit

0: Amen.
1: Je vous salue, Marie, pleine de grâce, le Seigneur est avec vous. Vous êtes bénie entre toutes les femmes et Jésus, le fruit de vos entrailles est béni.
2: Sainte Marie, Mère de Dieu, priez pour nous pauvres pécheurs, maintenant et à l'heure de notre mort. Amen.
1: Je vous salue, Marie, pleine de grâce, le Seigneur est avec vous. Vous êtes bénie entre toutes les femmes et Jésus, le fruit de vos entrailles est béni.
2: Sainte Marie, Mère de Dieu, priez pour nous pauvres pécheurs, maintenant et à l'heure de notre mort. Amen.
1: Gloire au Père, au Fils et au Saint-Esprit.
2: Comme il était au commencement, maintenant et toujours, dans les siècles des siècles. Amen.
1: Notre Dame de toute grâce,
2: priez pour nous.
1: Cinquième mystère douloureux, la mort de Jésus. Fruit du mystère, le pardon des offenses. Prions.
3: Notre Père qui es aux cieux, que ton nom soit sanctifié, que ton règne vienne. Que ta volonté soit faite sur la terre comme au ciel.
2: Donne-nous aujourd'hui notre pain de ce jour. Pardonne-nous nos offenses, comme nous pardonnons aussi à ceux qui nous ont offensés. Et ne nous laisse pas entrer en tentation, mais délivre-nous du mal.
3: Car c'est à toi qu'appartiennent
2: le règne, la puissance et la gloire. Pour les siècles des siècles. Amen.
3: Je vous salue Marie, pleine de grâce, le Seigneur est avec vous. Vous êtes bénie entre toutes les femmes et Jésus, le fruit de vos entrailles, est béni.
2: Sainte Marie, Mère de Dieu, priez pour nous pauvres pécheurs, maintenant et à l'heure de notre mort. Amen.
3: Je vous salue Marie, pleine de grâce, le Seigneur est avec vous. Vous êtes bénie entre toutes les femmes et Jésus, le fruit de vos entrailles, est béni.
2: Sainte Marie, Mère de Dieu, priez pour nous pauvres pécheurs, maintenant et à l'heure de notre mort. Amen.
3: Je vous salue Marie, pleine de grâce, le Seigneur est avec vous. Vous êtes bénie entre toutes les femmes et Jésus, le fruit de vos entrailles, est béni.
2: Sainte Marie, Mère de Dieu, priez pour nous pauvres pécheurs, maintenant et à l'heure de notre mort. Amen.
3: Je vous salue Marie, pleine de grâce, le Seigneur est avec vous. Vous êtes bénie entre toutes les femmes et Jésus, le fruit de vos entrailles, est béni.
2: Sainte Marie, Mère de Dieu, priez pour nous pauvres pécheurs, maintenant et à l'heure de notre mort. Amen.
3: Je vous salue Marie, pleine de grâce, le Seigneur est avec vous. Vous êtes bénie entre toutes les femmes et Jésus, le fruit de vos entrailles, est béni.
2: Sainte Marie, Mère de Dieu, priez pour nous pauvres pécheurs, maintenant et à l'heure de notre mort. Amen.
3: Je vous salue Marie, pleine de grâce, le Seigneur est avec vous. Vous êtes bénie entre toutes les femmes et Jésus, le fruit de vos entrailles, est béni.
2: Sainte Marie, Mère de Dieu, priez pour nous pauvres pécheurs, maintenant et à l'heure de notre mort. Amen.
3: Je vous salue Marie, pleine de grâce, le Seigneur est avec vous. Vous êtes bénie entre toutes les femmes et Jésus, le fruit de vos entrailles, est béni.
2: Sainte Marie, Mère de Dieu, priez pour nous pauvres pécheurs, maintenant et à l'heure de notre mort. Amen.
3: Je vous salue Marie, pleine de grâce, le Seigneur est avec vous. Vous êtes bénie entre toutes les femmes et Jésus, le fruit de vos entrailles, est béni.
2: Sainte Marie, Mère de Dieu, priez pour nous pauvres pécheurs, maintenant et à l'heure de notre mort. Amen.
3: Je vous salue Marie, pleine de grâce, le Seigneur est avec vous. Vous êtes bénie entre toutes les femmes et Jésus, le fruit de vos entrailles, est béni.
2: Sainte Marie, Mère de Dieu, priez pour nous pauvres pécheurs, maintenant et à l'heure de notre mort. Amen.
3: Je vous salue Marie, pleine de grâce, le Seigneur est avec vous. Vous êtes bénie entre toutes les femmes et Jésus, le fruit de vos entrailles, est béni.
2: Sainte Marie, Mère de Dieu, priez pour nous pauvres pécheurs, maintenant et à l'heure de notre mort. Amen.
3: Gloire au Père, au Fils et au Saint-Esprit.
2: Comme il était au commencement, maintenant et toujours, dans les siècles des siècles. Amen.
3: Notre Dame de toute grâce,
2: priez pour nous.
4: À présent, nous nous unissons en prière avec le monde entier en renouvelant notre consécration à Marie.

Découvrir le don de ma vocation chrétienne, de voir son immense beauté. Donne-moi un grand amour pour l'Église. Accorde-moi de te connaître toujours plus profondément, de deviner les secrets de ton amour et d'être un instrument docile entre tes mains, à l'exemple de Saint Maximilien Kolbe, pour conduire à Dieu tous mes frères et sœurs par l'intermédiaire de ton cœur immaculé. Ô Marie conçue sans péché, prie pour nous qui avons recours à toi et pour ceux qui n'ont pas recours à toi. Que par l'intercession de la très sainte Vierge Marie, Mère de Dieu et notre Mère, le Dieu Tout-Puissant vous bénisse, le Père, le Fils et le Saint-Esprit. Amen.

0: Vierge Marie, femme et mère, toute disponible à la volonté de Dieu, communiquez-moi la force de votre foi et de votre amour. Je viens à vous aujourd'hui, le cœur chargé de douleur, pleurer dans les bras de la mère qui toujours nous écoute, supporte tout, croit tout. Je vous demande seulement de m'écouter. Marie, ma mère, présentez mes supplications à votre Fils bien-aimé. Intercédez pour moi. Pour que je puisse dire à mon tour, Seigneur, que votre volonté soit faite. Rendez-moi capable d'accueillir le projet de Dieu pour ma vie. Chaque jour, je trébuche dans les filets de mon orgueil, de mon manque d'amour. Libérez-moi des faits sénueux qui m'empêchent d'être heureux, de me rapprocher de vous et de votre Fils. Changez mon cœur de pierre et faites de moi l'artisan d'un monde meilleur et plus généreux. Marie, écoutez ma prière.
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0: Pour votre salut, il est 20h.
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1: Auditeurs de la Radio Maria, bonjour. Nous sommes à l'émission Le Consommateur, l'émission que la Radio Maria nous permet d'avoir grâce au partenariat qui la lie à l'Office d'aide à la commercialisation des produits viviers en Côte d'Ivoire. Émission qui vous permet d'avoir des informations du marché agricole, des produits viviers de la ville de Yamoussoukro, ainsi que des informations d'ordre général et d'ordre diététique chaque semaine. Votre émission est animée par votre fidèle présentatrice, Miss Laetitia Adjassé, agent à l'antenne régionale OCPV de Yamoussoukro. Et les prix qui vous seront communiqués sont ceux du marché mofetais de Yamoussoukro. Et comme nous aurons tous à le constater, nous sommes dans une période très sensible concernant les prix des produits viviers. Alors les prix auront tendance à s'améliorer au fur et à mesure. Notre émission se déroulera dans ses rubriques habituelles, la lecture des prix et la question de la diététique. Et cette semaine, nous avons choisi de vous parler des bienfaits du concombre sur la santé. Alors sans plus tarder, nous passons à notre première rubrique du jour qui est la lecture des prix. Commençons par la famille des céréales. Nous avons une disponibilité moyenne dans l'ensemble. Commençons par le fonio. 1250 francs le kilo au prix de gros et 1500 francs le kilo au prix de détail. L'haricot rouge, 600 francs le kilo au prix de gros et 700 francs le kilo au prix de détail. Le mil non pilé, 350 francs le kilo au prix de gros et 400 francs le kilo au prix de détail. Le riz importé de grande consommation papillon, 420 francs le kilo au prix de gros et 500 francs le kilo au prix de détail. Le riz local blanchi d'ananas, 570 francs le kilo au prix de gros et 600 francs le kilo au prix de détail.

0: 89 francs le kilo au prix de détail. La banane plantain à photo verte, 198 francs le kilo au prix de gros et 641 francs le kilo au prix de détail. La banane plantain agnerin mûre, 204 francs le kilo au prix de gros et 635 francs le kilo au prix de détail. La banane plantain agnerin verte, 172 francs le kilo au prix de gros et 642 francs le kilo au prix de détail. L'igname bête bête, 350 francs le kilo au prix de gros et 400 francs le kilo au prix de détail. L'igname clinglais, soit 600 francs le kilo au prix de gros et 700 francs le kilo au prix de détail. Le manioc doux, 80 francs le kilo au prix de gros et 308 francs le kilo au prix de détail. La pomme de terre, 440 francs le kilo au prix de gros et 600 francs le kilo au prix de détail. Nous passons à la famille des fruits. Nous avons une disponibilité moyenne dans l'ensemble, une bonne disponibilité concernant la banane pollio verte. Alors, nous commençons par l'ananas, 382 francs le kilo au prix de gros et 596 francs le kilo au prix de détail. L'avocat beurre, 291 francs le kilo au prix de gros et 407 francs le kilo au prix de détail. L'avocat ordinaire, 296 francs le kilo au prix de gros et 424 francs le kilo au prix de détail. La banane pollio verte, 74 francs le kilo au prix de gros et 236 francs le kilo au prix de détail. Le citron vert, 321 francs le kilo au prix de gros et 687 francs le kilo au prix de détail. Passons à la famille des légumes. Alors, nous avons une disponibilité moyenne dans l'ensemble, sauf pour le piment frais qui a une disponibilité faible sur le marché. Nous commençons par l'ail, 1500 francs le kilo au prix de gros et 1800 francs le kilo au prix de détail. L'aubergine Ndroa, 420 francs le kilo au prix de gros et 675 francs le kilo au prix de détail. L'aubergine violette, 373 francs le kilo au prix de gros et 700 francs le kilo au prix de détail. La carotte, 894 francs le kilo au prix de gros et 1000 francs le kilo au prix de détail. Le chou vert, 611 francs le kilo au prix de gros et 823 francs le kilo au prix de détail. Le concombre, 171 francs le kilo au prix de gros et 267 francs le kilo au prix de détail. Il y a une très bonne disponibilité sur le marché actuellement. La courgette, 260 francs le kilo au prix de gros et 565 francs le kilo au prix de détail. Le gombo du lafray, 505 francs le kilo au prix de gros et 1001 francs le kilo au prix de détail. L'haricot vert, 1000 francs le kilo au prix de gros et 1910 francs le kilo au prix de détail. L'oignon violet du Burkina, 542 francs le kilo au prix de gros et 700 francs le kilo au prix de détail. L'oignon Hollande, 462 francs le kilo au prix de gros et 600 francs le kilo au prix de détail. Le piment frais sans bon, 3529 francs le kilo au prix de gros et 4293 francs le kilo au prix de détail. Le piment frais ordinaire, 3182 francs le kilo au prix de gros et 4312 francs le kilo au prix de détail. Le poivron, 1000 francs le kilo au prix de gros et 1698 francs le kilo au prix de détail. La tomate saut d'Eiffel, 1189 francs le kilo au prix de gros et 1300 francs le kilo au prix de détail. Nous terminons par la famille des produits halieutiques. Nous avons une disponibilité également moyenne sur le marché, 1300 francs le kilo au prix de gros et 1469 francs le kilo au prix de détail. Le poisson congelé Cap Rouge, 1750 francs le kilo au prix de gros et 2115 francs le kilo au prix de détail. Le poisson congelé chincha, 1475 francs le kilo au prix de gros et 1733 francs le kilo au prix de détail. Le poisson congelé maquereau, 1150 francs le kilo au prix de gros et 1471 francs le kilo au prix de détail. Alors voilà ce qui met fin à notre première rubrique du jour. Et comme je l'ai dit à l'entame, aujourd'hui, je vais vous parler un peu des vertus du concombre sur la santé. Le concombre est un allié santé exceptionnel composé à plus de 95% d'eau. Il est idéal pour l'hydratation, la perte de poids extrêmement faible en calories et le bien-être digestif. Il est particulièrement recommandé de le consommer cru et avec sa peau pour profiter de l'intégralité de ses nutriments. Action détox et hydratante. Grâce à sa forte teneur en eau, il favorise le bon fonctionnement des reins et aide à éliminer les toxines du corps. Régulation du transit. Ses fibres douces concentrées dans sa peau favorisent la digestion et préviennent la constipation. C'est un allié minceur, très peu calorique, il procure rapidement une sensation de satiété tout en apportant des vitamines. Il a un soutien cardiovasculaire car il renferme du potassium, un minéral essentiel qui aide à réguler la pression artérielle et le rythme cardiaque. Il procure des bienfaits pour la peau car sa richesse en vitamine C et en antioxydants stimule la production de collagène. En usage externe, il est reconnu pour apaiser les coups de souffle
1: soleil et décongestionner le contour des

0: le son des yeux. Bon, alors voilà ce que j'avais à vous donner comme information aujourd'hui concernant la question de la diététique. Nous vous conseillons de consommer très régulièrement le concombre durant vos repas journaliers pour profiter de ses bienfaits. J'ai pris du plaisir à partager ce moment avec vous et que Dieu vous protège tous. Merci.
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Je t'adore à genoux. Ta divinité qui sous ses figures est vraiment voilée. Mon cœur se soumet à toi en te contemplant grâce à ta présence dans ce sacrement. La vue, le toucher et le goût se méprennent en toi. Seul l'œil est fiable pour trouver la foi. Je crois ta parole, c'est la vérité, car tu es le Fils de Dieu et rien n'est plus vrai. Sur la croix était cachée ta divinité, mais ici se cache aussi ton humanité. Toutes les deux, en croyant et en confessant, je te supplie comme le larron pénitent. Tes plaies, comme Thomas, je ne les vois pas. Je confesse cependant, Seigneur, Dieu, c'est toi. Fais-moi davantage croire en toi toujours. En toi est mon seul salut, ma foi, mon amour. Ô mémorial d'amour, sacrifice de Dieu, pain vivant pour l'homme, pain du haut des cieux, que mon âme vive de toi, mon sauveur, et qu'elle savoure toujours ta douceur. Seigneur, toi mon Dieu, le pieux pélican, purifie en moi l'impur par ton précieux sang, dont la moindre goutte suffit à sauver de toutes les fautes notre monde entier. Jésus, sous un voile, je te vois. Réalise mon vœu, je t'en prie. Que je vois ta gloire révélée enfin, le bonheur de cette vue est mon seul destin. Seigneur, tu as dit, je suis au milieu de vous tous les jours jusqu'à la fin des temps. Prosterné devant ton corps exposé, devant ce Saint Sacrement, tu actualises ta parole. Me voici, Seigneur, devant ta face. Écoute mon cri de cœur. Je t'appelle, sauve-moi. Je ne sais pas prier, mais mon seul regard suffit pour désirer ta parole et goûter la joie de ta présence. Donne-moi la joie d'être sauvé. Sans toi, je ne peux rien, Seigneur. Amen.

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0: Pour votre salut, il est 21h.

0: Shalom, shalom, shalom. Auditeur, mon frère, auditrice, ma sœur, frères et sœurs en humanité. Alors nous voilà encore pour passer une heure de louange et d'adoration. Une heure où nous allons ouvrir notre cœur, où nous allons ouvrir nos cœurs à notre Créateur. Mon frère, ma sœur, je ne sais pas où tu te trouves actuellement, dans quel quartier tu habites, mais ce que je sais, Dieu est avec toi. Ce que je sais, c'est que tu as un Dieu au ciel qui est prêt à te faire du bien, qui est prêt à te laisser rentrer pendant une heure dans son intimité. Alors nous, c'est l'équipe de l'émission « Une heure dans ses parvis ». Et c'est avec toi, mon frère, c'est avec toi, ma sœur, que nous voulons adorer Dieu aujourd'hui. Et comme nous avons de coutume de le faire, nous allons commencer notre temps avec la prière. Nous allons demander à notre mère Marie, celle-là même qui est la marraine de cette radio, Radio Maria Côte d'Ivoire, de rester avec nous durant cette heure d'adoration. Elle qui savait si bien méditer les choses dans son cœur, qu'elle nous montre les secrets. Au nom du Père et du Fils et du Saint-Esprit. Amen. Sainte Vierge Marie, notre Mère, nous voilà encore dans ce studio de Radio Maria Côte d'Ivoire pour louer Dieu avec nos joies, avec nos peines, pour louer Dieu, pour adorer Dieu en union avec nos frères et sœurs à l'écoute. Maman, nous venons te remettre nos balbutiements d'enfant. Mais en tant que bonne mère, tu sais ce qu'un enfant, ton enfant va te dire et tu sauras le transmettre à Jésus. Nous en sommes certains. Alors maman, reste avec nous à travers ce Ave Maria. Que par ta présence, le Saint-Esprit soit là. Que par ta présence, les anges nous assistent. Que les saints soient avec nous. Je vous salue Marie, pleine de grâce. Le Seigneur est avec vous. Vous êtes bénie entre toutes les femmes.
1: Et Jésus, le fruit de vos entrailles est béni.
0: Sainte Marie, Mère de Dieu, priez pour nous, pauvres pécheurs, maintenant et à l'heure de notre mort.
1: Amen.
0: Amen. Amen. Amen. Amen. Frères, sœurs, ma joie est grande. En cette fin d'année pastorale, nous allons boucler l'année pastorale bientôt ici à Yamoussoukro. Ma joie est grande. Parce que durant ces mois écoulés, j'ai vu mon Dieu en action. J'ai vu mon Père en action. J'ai été, comment je vais dire, confirmé. J'ai été encore, comment je vais dire, rassuré de la présence de ce Dieu que je loue, que j'adore. J'ai été encore rassuré que j'ai fait le bon choix. Et je crois, mon frère, ma sœur, de là où tu te trouves, tu sais que tu as fait le bon choix. Cette heure que tu es en train de prendre pour t'arrêter, pour adorer Dieu au travers de la Radio Maria Côte d'Ivoire, c'est le bon choix que tu as fait. Non, mon frère, non, ma sœur, tu ne t'es pas trompé. Le Dieu que tu ressens près de toi, c'est bien lui. C'est le Dieu des armées. C'est le Seigneur des seigneurs. C'est le lion de la tribu de Juda. Et nous allons honorer ce Dieu. Nous allons demander aux portes de lever leur linteau pour laisser ce Dieu de gloire entrer. Nous allons demander à ce Dieu, aux portes de nos vies, de s'ouvrir pour que ce Dieu de gloire entre aux situations dites compliquées, entre griffes de nos vies, de laisser ce Dieu entrer. Alléluia, alléluia, alléluia. J'ai un Dieu puissant, j'ai un Dieu fort et certain. Et je veux ouvrir les portes de mon cœur pour qu'il entre. Pour qu'il soit adoré, honoré. Je lui ouvre les portes des situations de ma vie, joyeuses, moins joyeuses, pour qu'il soit honoré, pour qu'il soit glorifié. Alléluia.

Seigneur, nous te bénissons pour ta présence, pour ton irruption dans la maison de nos frères et sœurs. Seigneur, tu fais irruption dans les vies, tu fais irruption dans les maisons et l'atmosphère change. Et l'atmosphère change. Les malades verront, les sourds entendront, les aveugles verront. Car quand ton esprit est là, c'est ce qui se passe. Car quand tu es présent, ton esprit est présent. Et quand ton esprit est présent, il y a bouleversement de situation. Tu es rentré chez Zachée et sa vie a complètement changé. Alléluia. Tu es rentré chez Pierre, la belle-mère de Pierre qui était malade, s'est mise debout pour commencer à te servir. Tu as rencontré Marie-Madeleine sur le chemin, tu es rentré dans sa vie et elle n'était plus jamais la même personne. Et c'est ce que je crois que tu vas faire pour mon frère, pour ma soeur, qui se pose beaucoup de questions en ce milieu de l'année. Seigneur, quand tu descends dans les maisons avec ton esprit, il y a beaucoup de choses qui se passent. Les choses changent, les choses se déplacent, les situations se déplacent.

0: Est-ce que tu peux laisser l'Esprit Consolateur te faire du bien?
1: L'Esprit
0: là dans ta maison ou dans ta chambre d'hôpital, le Saint-Esprit est là pour toi. Le Paraclet, le Consolateur, celui qui vient nous soutenir dans nos faiblesses. Et il a décidé en ce soir de rentrer chez toi pour te faire du bien, pour fortifier tes genoux fléchissants, pour relever ta tête qui est rabaissée, pour relever ton ventre qui est courbé, mon frère, ma soeur.

0: Merci Seigneur.
1: Tu fais un chemin au Père des miens. Tu tiens tes promesses. Lumière dans les ténèbres, mon Dieu.
2: C'est ce que tu es.
0: Est-ce que tu vois ça? Il est en train de frayer un chemin dans cette situation que tu trouves sans issue. Il fraye un chemin et il occasionne une situation de miracle dans ce que tu as appelé impossibilité. Oui, tu te dis, on est au milieu de la nuit. On est en fin de jouer et il n'y a rien. Mon frère, ma soeur, ça, ce n'est rien. Du matin au soir, tout peut changer. Car Dieu s'est fait vite. Du matin au soir, tout peut changer. Car notre Dieu s'est fait vite. Et Dieu frayer un chemin dans ce que tu appelles l'impossibilité de ta vie. Il est capable de cela. La terre était informe. Il a dit une parole. Il a soufflé son esprit. Et là, toute chose a pris vie. C'est quoi que Dieu ne peut faire pour toi, mon frère, ma soeur? Regarde ce chemin qu'il est en train de frayer dans ses ténèbres.

Seigneur, nous voulons te prier pour cette famille endeuillée. Seigneur, nous te prions de frayer un chemin de lumière et de consolation dans cette famille qui a perdu un être cher. Mais dans le cœur des membres de cette famille, ta consolation et ton assurance d'un lendemain meilleur. Seigneur, assure tous les membres de cette famille de ta présence, de ton amour, malgré le fait que l'un d'entre eux s'en est allé auprès de toi, Seigneur. Seigneur, fais ce chemin de joie, fais ce chemin de lumière dans la vie de ses enfants, de tes enfants, et qu'ils sachent que les autres dieux auxquels ils s'étaient confiés n'est pas le vrai Dieu. Que tous les autres dieux auprès desquels ils avaient cherché consolation n'est pas le vrai Dieu. Tu es le seul vrai Dieu. Tu n'es pas fait de main d'homme. Et tu sais consoler. Tu sais relever définitivement. Tu sais guérir définitivement.

0: Oui, le Seigneur vient jusqu'à toi. Dans ta douleur, dans cette chambre, regarde, le Seigneur te tend la main. Le Seigneur te rejoint là où tu te trouves. Le Seigneur te rejoint dans ce que tu vis. Oui, parce qu'il est le véritable Dieu. Il est celui-là qui a donné sa vie en rançon pour toi. Oui, tous les autres dieux sont faits des mains des hommes. Il est l'unique, le seul qui a tout créé. Alors ne crains pas, le Seigneur est là. Au sorti de ce temps, tu rendras témoignage pour la gloire de son nom.
1: C'est vrai. Il n'y a pas de Dieu pareil à notre Dieu. Le Dieu d'Abraham, d'Isaac et de Jacob. Celui-là qui ne change pas, qui ne bouge pas de son trône. Il est le Dieu immuable, le Dieu omniprésent, le Dieu omnipotent qui peut tout, qui sait tout. Tous les autres dieux sont faits des mêmes des hommes. Par le passé, tu allais te confier aux eaux, aux mers, aux rivières, aux bois, aux cailloux sacrés. Non! Le Dieu d'Abraham, il est le seul vrai Dieu. Le Dieu et Père de notre Seigneur Jésus-Christ, c'est lui qui apporte la paix définitive, le salut une fois pour toutes. Oh, nous te bénissons.

0: Est-ce que tu peux commencer à énumérer les bontés de Dieu dans ta vie?
1: Seigneur,
0: moi, en tout cas, je vois les bontés de Dieu. Je me rappelle toutes ces bontés. Et j'ai envie de continuer de le chanter, de le louer. Parce que que de bonté, que de bienveillance, que de grâce.
1: Cette grâce, ô Père, auquel tu m'as accordé d'être en ces lieux, Seigneur mon Dieu.
2: Tu as bon pour cet auditeur-là. Oui, Seigneur, qui traverse le monde.
1: Reçois ma louange, Seigneur.
2: Oh Dieu, tu
1: reçois
2: bon.
1: Ma reconnaissance,
2: tu
1: Seigneur. Reçois, Seigneur,
2: stérile.
1: Seigneur.
2: Oui, Seigneur, qui t'écoute en ce moment. Tu es bon pour elle. Tu es bon pour le chômeur. Tu es bon pour celui qui a perdu son emploi. Oh Yahweh, tu es bon.
1: Tu es bon, Seigneur.
2: Jésus.
0: Hey.
2: Tu es bon,
0: hey.
2: Jésus. Hey. Nous voulons chanter cette hey. Bonté. Nous hey. Voulons glorifier ton nom. Nous voulons t'élever, Seigneur, en dignité et en majesté, ô roi de gloire. Tu es bon, Seigneur.

que mon frère, ma soeur, tu peux accélérer un peu. On va accélérer un peu. Hey, parce que les bontés, ça déborde là. Les souvenirs montent et j'ai envie que nous dansions. Donc de là où tu te trouves, tu vas commencer à bouger. Tu vois, on monte un peu. Tu vas commencer à bouger, bouger, bouger pour chanter les bontés de ton Dieu. Tu vas lui dire ta reconnaissance. Si tu es assis sur un tabouret, lève-toi. Tu es étalé dans ton fauteuil, lève-toi. On voulait continuer en doucement, mais les bontés sont trop. Tu vas te lever, tu vas louer ton Dieu. Alléluia!

0: Oui, cette louange qui t'est due, Jésus, nous voulons te célébrer parce que tu mérites.
1: Tu
0: le mérites, oh Jésus. Nous voulons te donner même des pas de danse ce soir parce que nous

0: roi des rois, ce Jésus.
1: Monsieur le roi, Seigneur.
0: Et il est rentré chez
2: merci,
0: toi.
2: Merci, Seigneur.
0: Il est rentré te voir pour te faire du bien, que du bien. Il est rentré pour prendre tes situations dans ses mains. Il est entré pour prendre tout ce que tu traverses de Dieu dans tes mains. C'est pourquoi, en terminant, tu vas élever ce qui de ton cœur encore vers lui. Et c'est avec cela que Jésus va partir, si on me dit. Il va aller pour aller réparer ça. Tu vas élever encore un chant pour faire crier tes tripes. Tu vas lui dire, Jésus, m'aime et me lever vers toi. Jésus, devant toi, je me prosterne. Que ferais-je sans toi, Jésus? Il faut qu'il sache au moment où tu es en train de le quitter, parce que notre heure d'adoration tire vers sa fin. Il faut que Jésus entende que tu ne ferais rien sans lui. Tu n'as que lui et que tu ne feras rien. Et en terminant ce temps de louange, tu vas lui dire que tes mains sont levées vers lui, tes yeux sont levés vers lui. Oh Seigneur, nous voulons achever ce temps avec ce cri de cœur pour te dire que nos mains s'élèvent vers toi et que c'est devant toi que nous nous prosternons et nous ne pourrons rien faire sans toi, Seigneur.

0: au thème de ce temps de louange et d'adoration. Que là où s'arrêtent nos supplications, Seigneur, tu les reçoives de la part de notre Mère Marie, qui saura mieux que nous te transmettre les douleurs de nos frères et sœurs. Sainte Vierge Marie, notre Dame du Perpétuel Secours, merci de transmettre les douleurs de nos frères et sœurs à Jésus. Merci d'être resté avec nous, maman, durant ce temps de louange et d'adoration. Et nous voulons nous en remettre à ton intercession pour clore ce temps. Continue de prier pour chacun d'entre nous. Réjouis-toi, Marie, comblée de grâce. Le Seigneur est avec toi. Tu es bénie entre toutes les femmes. Et Jésus, le fruit de ton sein, est béni. Sainte Marie, Mère de Dieu, prie pour nous, pécheurs, maintenant et à l'heure de notre mort. Amen. Et que la gloire soit rendue au Père et au Fils et au Saint-Esprit.
1: Comme il était au commencement, maintenant et toujours, dans les siècles des siècles. Amen.
0: Notre-Dame de la paix,
1: prie pour nous.
0: Notre-Dame de la paix,
1: prie pour nous.
0: Notre-Dame de la paix,
1: prie pour nous.
0: Cœur sacré de Jésus,
1: ayez pitié de nous.
0: Cœur sacré de Jésus,
1: ayez pitié de nous.
0: Cœur sacré de Jésus,
1: ayez pitié de nous.
0: Au nom du Père et du Fils et du Saint-Esprit.
1: Amen.
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1: Jésus nous rappelle que le chemin ensemble est plus fécond, car c'est dans la rencontre de l'autre, du frère et de la sœur, que le Christ se rend présent au monde.
0: Pour votre salut, il est 22h.
2: Le père Jules Tédier nous propose un enseignement sur le thème « Marie et l'action de l'Esprit-Saint ».

0: Magnificat.
1: Anima mea Dominum.
0: Magnificat.
1: Anima mea Dominum.
0: Paix et joie.
1: Amen.
0: Frères et sœurs, auditeurs et auditrices, je voudrais saluer tous les fils de la Vierge Marie, les légionnaires, pour ne citer que ceux-là. Je pense aussi aux équipiers du rosaire. Donc je voudrais saluer tous ceux qui prennent la Vierge Marie pour mère. Je salue toute l'Église parce qu'elle est la mère de toute l'Église. Frères et sœurs, je suis invité à partager avec vous sur le thème « Marie et l'action de l'Esprit-Saint ». Ce thème, à bien y réfléchir, nous amène à mieux connaître Marie, tout simplement. À mieux connaître Marie. Qu'est-ce que l'Esprit-Saint a fait dans la vie de Marie ? En cherchant à comprendre ce que l'Esprit-Saint a fait dans la vie de Marie, nous arrivons tout simplement à mieux connaître Marie pour l'aimer et l'imiter, pour que nous puissions bénéficier des mêmes grâces qu'elle, notamment connaître la joie de la résurrection, la joie de l'Assomption. Ceci dit, frères et sœurs, je voudrais commencer par parler un peu de la personne de l'Esprit-Saint. Parce que la Vierge Marie, nous savons qu'elle est une fille juive et elle est la mère de Jésus. Ça, nous le savons, on va le dire comme ça. Mais la personne que nous ne connaissons pas très souvent, c'est la personne du Saint-Esprit. Et c'est pourquoi je voudrais partir par une brève définition, on va dire ça comme ça, ou situer, parler brièvement de la personne du Saint-Esprit. Ce que notre foi catholique nous dit, frères et sœurs, c'est que le Saint-Esprit est une personne, c'est la troisième personne divine. La troisième personne de la Sainte Trinité. Nous savons que la première personne, c'est Dieu le Père lui-même. La deuxième personne, c'est Jésus, Fils de Dieu. Donc, la troisième personne, notamment, c'est le Saint-Esprit. Et notre foi nous dit que le Saint-Esprit procède du Père et du Fils. Il reçoit même adoration et même gloire que le Père et le Fils. Et il donne la vie. Il donne la vie, ça c'est important. Il est Seigneur et il donne la vie. C'est important pour moi. Le Saint-Esprit donne la vie. Et l'Esprit-Saint, frères et sœurs, disons-le comme ça, n'est pas étranger dans l'œuvre du salut. Parce que déjà à la création, on voit l'Esprit-Saint qui est à l'œuvre, qui plane sur les eaux. Et quand Dieu crée, c'est Dieu, en tant que Trinité, qui crée. Et c'est pourquoi on trouve les traces de la Trinité, donc les traces de l'Esprit-Saint, dans « Faisons l'homme à notre image et à notre ressemblance » en Genèse. Au-delà de cela, disons que l'Esprit-Saint s'est manifesté dans la vie des hommes comme nous, notamment les prophètes dans l'Ancien Testament. Les prophètes, dans l'exercice de leur mission, ont eu recours ou ont bénéficié de l'appui, de la grâce de l'Esprit-Saint. Et ils ont prophétisé avec le secours de l'Esprit-Saint. On attend Ézéchiel qui parle même de l'Esprit-Saint, qui dit « Oui, je mettrai en vous un esprit nouveau, je vous donnerai un cœur nouveau. » En même temps que l'Esprit-Saint a aidé les prophètes à prophétiser, frères et sœurs, l'Esprit-Saint a été aussi objet de promesses de la part des prophètes eux-mêmes. Ils ont parlé au nom de Dieu qui dit « Je mettrai en vous, comme je l'ai dit, un esprit nouveau, je vous donnerai un cœur nouveau. » J'ôterai votre cœur de pierre et je vous donnerai un cœur de chair pour que nous puissions être en harmonie avec la volonté de Dieu. Autrement dit, l'Esprit Saint a été à l'œuvre, comme je l'ai dit, depuis le commencement de la création, depuis les débuts de notre humanité. Et l'Esprit a agi par les prophètes. Et l'Esprit qui a été promis, on le voit, frères et sœurs, à l'œuvre après la résurrection, après l'ascension du Seigneur dans la vie des apôtres. Ces apôtres qui avaient peur, grâce à la puissance, à la force de l'Esprit Saint, ils deviennent témoins de la résurrection. Ils deviennent témoins de la bonne nouvelle du Christ. Ils annoncent Jésus et c'est grâce à l'Esprit Saint qu'aujourd'hui, nous aussi, on peut parler de Jésus. Si on le connaissait où? C'est parce que l'Esprit Saint a rendu fort les apôtres et après les apôtres, les missionnaires. Donc c'est grâce à l'Esprit Saint qu'aujourd'hui, nous pouvons parler de Jésus. Parce que si l'Esprit Saint n'avait pas rendu les apôtres forts, ils ne seraient pas partis annoncer la bonne nouvelle de la mort ou de la résurrection du Christ. Et donc, c'est grâce à l'Esprit Saint que nous connaissons Jésus. Ce que je voudrais dire en situant tout ce cadre, frères et sœurs, c'est pour montrer que l'Esprit Saint n'est pas nouveau dans la vie des hommes. L'Esprit Saint n'est pas étranger dans la vie des hommes. Alors, on comprend que l'Esprit Saint peut agir dans la vie de la Vierge Marie. Parce qu'elle aussi, elle est fille de Dieu. Elle aussi, elle fait partie du peuple de Dieu. Donc, si l'Esprit Saint peut se poser, peut saisir des hommes, pourquoi l'Esprit Saint ne se poserait pas sur la Vierge Marie? Alors, c'est toute la vie, frères et sœurs, de la Vierge Marie que nous allons repasser en revue, que nous allons analyser ensemble pour voir concrètement ce que l'Esprit Saint a pu faire dans la vie de la Vierge Marie. Ça sera certainement le premier grand point de notre enseignement. Et après cela, nous allons voir ce que l'Esprit Saint attend de nous ou ce que nous devons faire pour que notre vie soit aussi à l'image de la vie de la Vierge. Alors, disons que déjà à la naissance de la Vierge, l'Esprit Saint est à l'œuvre dans sa vie. On parle de l'Immaculée Conception. Tout simplement, découvrons que l'Esprit Saint a sanctifié, frères et sœurs, la Vierge. Et grâce à l'Esprit Saint, la Vierge échappe au péché originel. Elle est donc conçue sans péché. Et elle est remplie de l'amour, de la pureté de Dieu pour pouvoir accueillir le Fils de Dieu, pouvoir d'abord même être le choix de Dieu. Parce que je l'ai dit, la Vierge, elle est d'abord choix de Dieu. Elle est d'abord fille de Dieu. Et on comprend que déjà à sa naissance, l'Esprit Saint est à l'œuvre. À côté de l'Immaculée Conception, on voit l'Esprit Saint qui est à l'œuvre également à l'Annonciation. À l'Annonciation, frères et sœurs, l'Esprit Saint rejoint la Vierge Marie d'abord pour bouleverser son plan. Pour bouleverser son plan. Parce que vous êtes d'accord avec moi que la Vierge, elle se préparait à son mariage, mais tout son projet tombe à l'eau sous la puissance de l'Esprit Saint. L'Esprit Saint te couvrira de son ombre et tu mettras au monde un fils. Il sera appelé Fils du Très-Haut et il sera saint. Par lui adviendra le salut de l'humanité. Voilà, frères et sœurs, déjà l'Esprit Saint est à l'œuvre à l'Annonciation. L'Esprit Saint à l'Annonciation rend capable la Vierge Marie d'affronter. L'Esprit Saint éveille ses capacités maternelles, frères et sœurs, pour qu'elle soit disponible à accueillir le Messie, le Fils du Dieu vivant. Voilà ce que l'Esprit Saint fait avec la Vierge Marie à l'Assomption. Et ça ne s'arrête pas là. L'Esprit Saint révèle à l'Annonciation à Marie que sa cousine Élisabeth est enceinte. Voilà le don de la connaissance. Parce que Marie n'est pas encore partie voir Élisabeth, mais l'Esprit Saint lui souffle cela, don de la connaissance. Donc, elle sait déjà les choses à l'avance. Ça, c'est grâce à l'Esprit Saint que Marie le sait. Et l'Esprit Saint donne la force à Marie d'être auprès de sa cousine Élisabeth. On dit, et pas avec empressement, mais il faut beaucoup de courage. Avec son âge, elle part avec empressement. Le courage, la force de partir. Mais en partant, elle devient en même temps, frères et sœurs, première missionnaire. Parce qu'elle court porter la bonne nouvelle à sa cousine Élisabeth. Voilà ce que l'Esprit Saint est capable de faire à l'Annonciation avec la Vierge Marie. L'Esprit Saint féconde dans son sein le Fils de Dieu. L'Esprit Saint prend possession de la Vierge Marie. Elle devient donc le sanctuaire de l'Esprit Saint. Je n'aime pas trop le terme épouse de l'Esprit Saint. Je préfère encore mieux le terme de sanctuaire de l'Esprit Saint. Et l'Esprit Saint prend possession de la Vierge. Elle devient sanctuaire de l'Esprit Saint. On arrive à la visitation, frères et sœurs. Encore, l'Esprit Saint est à l'œuvre. Marie qui salue sa cousine Élisabeth. Et Élisabeth qui va dire quoi? Quand j'ai entendu les paroles de salutation, l'enfant au-dedans de moi a tressailli d'allégresse. Quel bonheur que la mère de mon Sauveur vienne jusqu'à moi. Voilà. Et Marie qui par la suite dira, mon âme exalte le Seigneur, exulte mon esprit en Dieu mon Sauveur. Mais toutes ces paroles profondes et douces, c'est ça la sagesse. L'Esprit Saint inspire la sagesse à Élisabeth et mais surtout à Marie de dire ce qu'il faut et de le dire bien. Voilà le don de sagesse. Les paroles profondes qui touchent notre cœur. Souvent matin, les matins, quand je vois les légionnaires réciter leur catena avec ces paroles, frères et sœurs, mais elles sont sérieuses parce que les paroles pénètrent leur cœur. Mais ça, c'est la force de l'Esprit Saint qui peut inspirer Marie à parler juste et bien, de dire des choses qui nous concernent, qui nous rejoignent, mais qui parlent de Dieu, qui louent Dieu, la louange au cœur de cette rencontre. Mais ça, c'est l'Esprit Saint qui donne la grâce de la louange, où toute notre vie devient louange. Où dans notre vie, on voit les merveilles de Dieu, les traces de Dieu. Seul l'Esprit Saint peut le permettre. Marie allait dire, non, je suis fatiguée. Bon, Élisabeth a fini de parler, j'allais me coucher. Parce qu'elle, n'oublions pas qu'elle est enceinte. Mais elle trouve le temps de lire dans sa vie les merveilles, les traces de Dieu. Ça, c'est l'Esprit Saint qui est à l'œuvre en Marie. L'Esprit Saint. Et l'Esprit Saint donne la foi à Marie de croire toutes ses paroles, de croire qu'elle est vraiment la mère du Sauveur. Le don de la foi est accordé à Marie grâce à l'Esprit Saint. Marie discerne pour savoir que l'ange qui est venu vient vraiment de Dieu, qu'il a parlé au nom de Dieu et elle croit tout cela fermement. Voilà ce que l'Esprit Saint est capable de faire. Ou a été capable de faire dans la vie de la Vierge Marie. Et ce qui me fascine, la Vierge Marie qui s'efface pour donner la place à Dieu. Élisabeth était en train à la limite de louanger Marie. Et mais Marie s'efface pour donner toute la place à Dieu. Elle ne se tape pas la poitrine. L'humilité, ça c'est l'Esprit Saint qui le fait. Et grâce à l'Esprit Saint, Marie exprime son amour pour le prochain. Elle sait Élisabeth. Elle comprend que l'aîné a besoin d'être honoré, d'être soutenu. Donc, elle sait sa cousine Élisabeth. Elle dit son amour pour Dieu à travers le service des autres. Ça, c'est l'Esprit Saint qui peut nous pousser à le faire. Parce que Marie pourrait dire, non, je suis fatiguée. Mais ne le dis pas. Elle s'oublie à la limite.
2: Elle s'efface pour servir non seulement Élisabeth, mais elle glorifie le Seigneur. Elle chante ses louanges, ses merveilles. Le puissant fit pour moi des merveilles. Saint est son nom. Marie prophétise à la limite aussi le don de prophétie grâce à l'Esprit Saint. Désormais, tous les âges me diront bienheureuse. Et c'est ce que nous sommes en train de faire, frères et sœurs. Marie a eu raison de le dire. Grâce à l'Esprit Saint, aujourd'hui, nous sommes là en train de parler de la Vierge Marie. On parle de ce que l'Esprit Saint a fait dans sa vie. Mais il y a longtemps, il a parlé de ça, que ça allait se passer comme ça. Et nous sommes en train de chanter ces merveilles aujourd'hui. Reconnaître les traces de l'Esprit Saint dans sa vie aujourd'hui. L'Esprit Saint a été à l'œuvre dans la vie de Marie. Et on continue, on arrive à Cana. Marie est là encore. Elle regarde, elle anticipe grâce à l'Esprit Saint. Elle a le coup d'œil magique, l'intelligence subtile pour savoir que le vin est en train de manquer. On ne lui a pas dit, mais c'est l'Esprit Saint qui lui donne cette intelligence de faire attention aux autres. La bonté, il ne faut pas y avoir honte. C'est ça la bonté, sortir les autres de leur situation de misère, de souffrance. Mais ça, c'est l'Esprit Saint qui souffle cela à Marie pour qu'elle se rende compte qu'ils n'ont plus de vin. On comprend clairement dans cet épisode, frères et sœurs, dans ce schéma, on comprend que l'Esprit Saint engage la Vierge dans sa mission de coopératrice au salut du genre humain. À la limite, elle intercède là pour ce couple, mais elle intercède en même temps pour l'humanité tout entière. Ça, c'est l'Esprit Saint qui le fait. Et ce qui m'a fasciné dans cette scène, frères et sœurs, voilà quelqu'un qui, grâce à elle, le couple n'a pas eu honte. Mais le texte ne nous dit pas qu'ils ont dit merci à Marie. Elle n'en a même pas besoin. Mais chez nous ici, il faut donner quelque chose à quelqu'un. C'est sa mort en même temps qui est arrivée. Chaque jour, on va lui rappeler ça. C'est grâce à moi. C'est grâce à moi. C'est grâce à moi. Et puis quoi? On dit c'est l'homme qui fait l'homme. Marie a fait pour elle. Elle s'est effacée. Elle s'est effacée. Elle ne lutte pas le pouvoir avec son fils. Faites tout ce qu'il vous dira. Elle s'efface. Et à la conclusion, on dit quoi? Et tous crurent en lui. Ils ont cru en qui? En Jésus. Parce que ça, l'Esprit Saint nous révèle Jésus pleinement. Il nous l'a dit. Quand il viendra, lui, l'Esprit de vérité, il vous conduira dans la vérité tout entière. Il va vous rappeler tout ce que je vous ai enseigné. Voilà ce que l'Esprit Saint est capable de faire dans la vie de la Vierge Marie. On quitte Cana pour arriver, frères et sœurs, au pied de la croix. Au pied de la croix. Voilà la Vierge qui accompagne son fils dans la douleur, dans la souffrance. Mais avec beaucoup de sérénité, maîtrise de soi. Elle sait que son fils est en train de souffrir. Elle sait. Ils sont en train de torturer son fils. Mais elle reste digne. Elle a la maîtrise de soi. Elle est debout dans sa souffrance. Tout simplement parce qu'elle espère dans le Seigneur. Elle a confiance dans le Seigneur. Elle ne perd pas courage. Elle ne se traîne pas partout, comme on aime bien le faire. Non. La persévérance dans l'épreuve. Fruit de l'Esprit Saint. Elle n'a pas dit, toi Dieu, là tu m'as blagué, à partir d'aujourd'hui, c'est fini, je ne te suis plus, je ne viens plus à l'église. Mais on lui avait dit que c'était l'enfant de la promesse, c'est lui qui allait sauver Israël. Mais il est en train de souffrir. Est-ce qu'elle a dit à Dieu que tu m'as blagué? Elle n'a pas dit à Dieu que tu m'as blagué. La confiance en Dieu, même quand ça ne va pas, même quand on ne comprend pas, la confiance en Dieu. Là encore, sa foi est à l'épreuve. Mais garde sa foi. Elle garde sa foi. Elle est debout. Et c'est de ça qu'il est question. Ça, cette force qu'elle a pour tenir debout, c'est grâce à l'Esprit Saint. C'est grâce à l'Esprit Saint. Et je disais, dans un de mes enseignements, je ne sais plus c'était à quelle occasion, je disais que, entre nous, vous pensez que tout le trajet du calvaire, là, Marie ne parlait pas, elle faisait quoi? Elle était en train de prier, même si après on va voir ça au Cénacle. Mais tout le temps, elle suivait, elle ne parlait pas là. Vous pensez qu'elle était en train de faire quoi? Elle était en train de prier. Elle était en train de prier. Elle n'a pas dit, depuis je prie là, tu n'as pas fait. D'ailleurs même, c'est bon. Elle est restée sereine. Elle laisse faire. Elle laisse Dieu agir. Vos chemins ne sont pas mes chemins. Elle laisse Dieu la conduire. Et qu'est-ce qui se passe à la fin? Voici ta mère. Voici ton fils. Sa souffrance est en train de connaître une autre dimension. La joie de l'enfantement. Parce que là, elle enfante. Elle devient mère des apôtres. Mère des disciples de Jésus. Aux disciples que Jésus aimait, il dira, voici ta mère. À Marie, voici ton fils. Marie accueille le disciple. Ça, c'est grâce à l'Esprit-Saint. Sachant qu'elle est en train de souffrir, elle, sa douleur est profonde, grande, mais elle accueille, malgré cette douleur, les autres. Elle n'insulte pas tout le monde à côté parce qu'elle est en train de souffrir. Si c'était nous, là, il y a longtemps, on a pris caillou pour lancer sur le disciple bien-aimé. Mais elle ne fait pas ça. Elle accueille avec douceur. Avec douceur, tranquille. Parce qu'elle a confiance dans le Seigneur. Le don de soi. Ça, c'est l'Esprit Saint. Seul qui est capable de faire ceci. Et on arrive avec Marie au Cénacle. Au Cénacle. Voilà encore Marie qui est là. Et l'Esprit Saint se met à l'œuvre encore. Parce que le texte est clair. On dit qu'ils étaient en prière. Les disciples étaient en prière. Il y avait quelques femmes avec Marie, la mère de Jésus. Mais le goût et la force de la prière, ça, c'est seul l'Esprit Saint qui est capable de le faire. Et Saint Paul le dit clairement. Personne ne peut dire Seigneur si ce n'est dans l'Esprit. Si l'Esprit Saint n'est pas avec Marie, elle ne peut pas être capable de prier. C'est l'Esprit qui prie en notre bouche et qui nous rend capable d'appeler Dieu Père, Abba. Mais au-delà de la prière que l'Esprit donne à Marie de faire, il y a aussi que Marie, là, elle accepte sa mission de mère de l'Église. Parce que là, c'est l'Église tout entière, maintenant, qui est en prière. Sa mission change. Sa mission change. Elle devient maintenant la mère de l'Église tout entière. Et ici encore, frères et sœurs, Marie, qui accepte de se mélanger aux autres, aux disciples. Elle est la mère de Jésus, on le dit clairement dans le texte. Elle se mélange aux autres. Elle est avec eux. Elle prend soin d'eux. Les esprits de division, on en voit partout, partout, même dans l'église. Ça me rappelle une petite histoire. Un jour, on devait faire une messe de requiem, et puis il y avait deux corps. On demande aux gens, bon, comme il y a deux corps, on va mélanger les deux corps, et puis on va faire la messe de requiem. Il y a une famille qui dit, niet. Pourquoi? Eux, leur corps, là, c'est gros la mort. Donc, on doit faire sa messe de requiem à part. J'ai réfléchi jusqu'à ce qu'ils ne comprenaient pas ça. J'ai dit, mais entre nous. Le monsieur lui-même, il venait à l'église. Là. Il s'asseyait avec les gens. Maintenant, c'est son corps-là. Vous voulez enlever dans l'église. Non, il ne faut pas avoir le mélanger. On est dans la même église. C'est l'église qui est en prière. Marie ne se met pas en dehors. De toute façon, moi-même, j'ai déjà reçu l'Esprit Saint. Moi, je sais prier. Donc, j'ai parti faire quoi là-bas? Elle ne le dit pas. L'unité. L'unité. Elle reste avec les autres. Elle intercède avec eux et pour eux. Et ça, c'est l'Esprit Saint qui le permet. C'est l'Esprit Saint qui le permet. C'est l'Esprit Saint qui guérit les blessures du cœur de Marie. Parce que il faut avoir le courage de le dire aussi souvent. Là, elle a été blessée. Ceux qui sont au Cénacle avec elle, mais ce sont les mêmes qui ont abandonné son fils. On a vu Pierre ici. Pierre a renié Jésus. Il dit qu'il ne l'a jamais vu même. Il ne sait même pas de quoi on parle. Mais est-ce que Marie lui a rappelé ça? Elle ne lui a pas rappelé ça. Mais ça, c'est l'Esprit Saint qui est capable de guérir les blessures du cœur de Marie et à la limite, l'aider à se dépasser, à oublier sa souffrance, sa douleur, pour se donner encore, pour que la volonté de Dieu s'accomplisse. Elle est fidèle à son oui de départ. Seul l'Esprit Saint est capable de nous rendre fidèles. Fidèles à notre parole donnée. Comme disait quelqu'un, quand tu n'as pas l'Esprit Saint dans ta vie est yougou-yougou. Ta vie est mélangée. On ne sait pas où qui est derrière, on ne sait pas où qui est devant. Ce que tu as dit matin, tu oublies ça le soir. Tout ça, c'est parce que tu n'as pas l'Esprit Saint. C'est l'Esprit Saint qui rappelle les choses aux gens. Marie est fidèle à sa parole donnée. Elle laisse Dieu faire. L'esprit de famille. Cette année, au niveau du diocèse, c'était l'année de famille. Comment on a vécu cette année de famille? Est-ce qu'on a été capable de guérir nos blessures pour un meilleur vivre ensemble? Comme Marie qui se retrouve au Cénacle avec les disciples. L'Esprit Saint nous donne la force de dépasser notre douleur, notre souffrance. Et c'est ce que l'Esprit Saint a fait avec la Vierge Marie et pour la Vierge Marie. Mais ça ne se limite pas là, frères et sœurs. Marie a eu la mission d'être la mère de l'Église. Quand l'Esprit Saint s'est répandu à profusion sur les apôtres, ils sont devenus témoins de la bonne nouvelle. Mais Marie est restée là pour prier avec eux pour eux. Et les jours de la Vierge qui finissent, les jours de la Vierge qui finissent, et on voit l'Esprit Saint qui est encore à l'œuvre à l'Assomption, l'Esprit Saint qui aide la Vierge à rejoindre le ciel. Parce que l'Assomption, c'est la montée au ciel, corps et âme de la Vierge. Mais la Vierge ne monte pas d'elle-même. Et elle aussi est un homme comme nous, il ne faut pas en l'oublier. C'est son Fils qui est Dieu. C'est Jésus qui est Dieu, donc lui, il monte lui-même. Mais elle a besoin qu'on lui donne coup de main. Et ça, c'est l'Esprit Saint qui l'aide à monter. Voilà ce que l'Esprit Saint est capable de faire ou a été capable de faire avec Marie, pour Marie et dans sa vie. Frères et sœurs, nous venons de repasser en revue tous les grands événements de la vie de Marie. Et ce que l'Esprit Saint a été capable de faire pour elle, avec elle. Mais si on se limite là, c'est comme si on n'avait rien fait. Parce que, comme disait quelqu'un, dire que Jésus est né, il est mort, il est ressuscité, il est monté au ciel et qu'il est assis à la droite de Dieu le Père Tout-Puissant, ça, tout le monde le sait. Ma grand-mère qui est au village, elle sait ça. Donc, ça n'a pas d'effet, ça n'a pas de sens. C'est comme si tu n'avais rien dit. Parce que ça, là, même les musulmans savent ça. Mais ce que les gens ne savent pas et que nous, on doit savoir en tant que chrétiens, c'est de dire que Jésus est né pour moi, il est mort pour moi, il est ressuscité pour moi, il est monté au ciel pour moi. En ce moment, il y a quelque chose de nouveau, d'essentiel qui s'ajoute. Parce qu'il n'est plus n'importe quel Jésus, mais il devient moi, mon Jésus. En ce moment-là, ma relation avec lui va changer. Et donc, dire que l'Esprit Saint a fait ça dans la vie de la Vierge Marie, c'est comme si on n'a encore rien fait. Parce que quand moi je souligne tous ces événements, c'est pour dire que l'Esprit Saint qui a été à l'œuvre au temps de la Vierge Marie, dans la vie de la Vierge Marie, est encore à l'œuvre aujourd'hui. Parce que n'oublions pas qu'il est Dieu, il est Seigneur, il reçoit même adoration et même gloire avec le Père et le Fils, il donne la vie et c'est éternellement qu'il le fait. Donc ce qu'il a fait hier, il est capable de le faire aujourd'hui et demain encore. Alors, quelle est notre relation avec cet Esprit Saint? Quelle est notre relation avec l'Esprit Saint? Quelle est notre relation avec lui? Demandons à la Vierge quel a été son secret d'abord. Parce que si on a interrogé la vie de la Vierge, il faut qu'on découvre en même temps, frères et sœurs, le secret de la Vierge. Qu'est-ce qui a permis à la Vierge d'être aussi docile à l'Esprit Saint. Et je voulais souligner quelques points du secret de la Vierge. Le premier secret de la Vierge, frères et sœurs, c'est l'obéissance. L'obéissance. La Vierge qui laisse Dieu faire. Elle laisse Dieu faire. Elle avait son projet, je l'ai dit. Elle voulait se marier à Joseph. C'était un joli garçon, d'ailleurs. Donc, elle faisait tout son plan autour de lui. Peut-être chaque jour, mais elle se lavait deux ou trois fois même. Et puis voilà que Dieu vient mettre feu dans ce projet. Mais la Vierge ne voit pas ça comme la fin du monde. Elle ne voit pas ça comme la fin du monde. Et ça me rappelle un peu cette dame qui est venue me voir. Elle dit, oui, mon père, je voudrais vous parler. Elle dit, ah, je suis là. Que dois-je faire pour avoir part à la vie éternelle? Je t'écoute. Et puis elle me dit, mon père, j'ai mon projet de mariage. Je voudrais me marier. Mais depuis là, le curé, il nous tourne. Il n'a pas temps pour nous. On a commencé court là un peu. On a fixé notre date de mariage. Et puis, depuis là, ça n'avance pas. Donc, je voudrais prendre le dossier pour quitter chez lui. J'ai attrapé ma tête en même temps. Il dit, voilà quelqu'un qui n'a rien compris. C'est là, elle n'a rien compris. Je lui ai dit, mais madame, et si c'était le projet de Dieu? Et si ça faisait partie du plan de Dieu? Si tu étais venu me dire, ah mon père, je ne comprends pas, alors soutiens-moi dans la prière. J'ai dit, ah d'accord, j'ai compris. Mais dis que tu es fâché avec ton curé parce qu'il retarde votre projet de mariage. Vous avez fixé votre date. Mais qui vous a dit que quand on doit se marier, on doit fixer date? La préparation d'abord. Et puis dans la préparation, là, on peut découvrir des choses pour dire que parce qu'on a découvert telle chose, donc le mariage ne peut pas avoir lieu. Donc Jean, toi, tu as déjà fini de décider. On a vu Marie qui avait son projet de mariage, Dieu a mis feu dedans. Est-ce que toi, on t'a envoyé papier pour dire que le monsieur, c'est vraiment ton mari? Est-ce que Dieu t'a envoyé lettre signée de sa main pour te dire que le monsieur, c'est ton mari? C'est un projet. C'est normal. Je suis d'accord qu'on ait des projets. Mais laisse Dieu faire d'abord. Ça doit se discerner. Voilà. Quand on impose les choses à Dieu, c'est lui que je veux, c'est lui que je veux. Bon, nous on laisse, on regarde. Parce que finalement, tu n'es plus en train de discerner. Tu n'es plus en train d'associer Dieu à ton projet. Mais tu es en train d'imposer maintenant toi ton projet à Dieu. Et très souvent, c'est comme ça qu'on réagit. Parce que moi, je veux quitter ici pour aller à Trècheville. Je dis, je vais prendre le boulevard.

Ce qu'on ne comprend pas là, il faut méditer ça. Il faut méditer. Il faut méditer la parole de Dieu. Quand Marie a dit à son fils, « Mon fils, mais pourquoi nous as-tu fait cela ?» Il dit, « Mais pourquoi vous me cherchez ? Ne savez-vous pas que je dois être dans la maison de mon père ?» Et le texte conclut, Marie gardait toutes ces choses dans son cœur et elle les méditait. Il faut garder la parole de Dieu dans son cœur et la méditer. D'ailleurs, lui-même dira, « Ma parole est esprit et vie. » Donc, celui qui médite la parole de Dieu, il découvre forcément l'Esprit de Dieu, l'Esprit Saint. Ma parole est lumière. L'Esprit Saint est lumière pour nous guider, pour nous éclairer, pour nous aider ce qu'on doit faire, ce qu'on ne doit pas faire. L'Esprit Saint est capable de le faire. Et l'Esprit Saint, il s'oppose aussi souvent à nos projets. Saint Paul dira que l'Esprit Saint n'a pas voulu qu'on parte en Asie mineure pour annoncer la parole de Dieu. Est-ce que ça, c'était mauvais? C'était pas mauvais, c'était pour annoncer la parole de Dieu. Mais l'Esprit s'est dit, c'est pas le moment de partir là-bas. Donc, un projet peut être bon, mais ça peut ne pas être le moment. Tant qu'on ne médite pas la parole de Dieu, on ne peut pas voir la lumière de l'Esprit Saint. C'est la parole de Dieu qu'il faut méditer, garder. Le silence de la parole de Dieu qui féconde notre cœur, notre intériorité. Et ça manque beaucoup à nos fidèles. Quand c'est pour lire la parole de Dieu, là, on ne sait pas lire. Comme si on n'était jamais parti à l'école. Mais on connaît tous les acteurs des films. Même l'enfant qui vient de naître, là, il connaît tous les films là par cœur. Mais le premier livre de la Bible, ça, là, il ne connaît pas. Quand c'est pour critiquer, là, on est fort dedans. De matin jusqu'au soir, on peut critiquer. Ça, là, il n'y a pas de problème. Mais quand c'est pour lire la parole de Dieu, la garder, la méditer, là, non, ça, là, on ne veut pas. C'est trop compliqué. Méditer, garder la parole de Dieu. Un autre élément, frères et sœurs, du secret de la Vierge Marie. Je l'ai dit, mais je le redis encore sous une autre forme. Elle dira à Cana, faites tout ce qu'il vous dira. Et ça, ça m'a fait réfléchir. Faites tout ce qu'il vous dira. L'obéissance à la parole de Dieu encore. L'obéissance. Faites tout ce qu'il vous dira. Ça, c'est le secret de la Vierge. Elle ne discute pas. Souvent, il y a des gens qui viennent me voir. Mon père, voici mon problème, voici, je fais des cauchemars, ou bien ça ne marche pas dans ma vie, j'ai des blocages. Tu lui dis, bon, va faire la neuvaine, soit à Notre-Dame du Perpétuel Secours. Et son visage change. Ah, on dit, faites tout ce qu'il vous dira. Quand Jésus a dit aux gens, il dit, allez-y puiser l'eau. Eux, ils ont besoin de vin, tu dis, allez-y puiser l'eau. Mais ils ont fait, et ça a marché. On te dit, va faire la neuvaine, tu froisses ton visage. Parce qu'on veut du chap-chap, du vite-vite. Donc, c'est trop compliqué d'aller faire neuvaine. Trop compliqué. Ou bien quelqu'un vient te voir, tu dis, bon, mon père, on va faire... Tu as fini de parler, bon, on va prier un peu pour toi, on va faire notre père. Il dit ça là, je fais ça tous les jours. Bon, quand toi, tu discutes avec moi, prêtre, je peux faire quoi pour toi? L'Esprit Saint peut faire quoi pour toi? L'Esprit Saint peut faire quoi pour toi? Est-ce que tu discutes avec moi? Ça là, je fais ça déjà. Un autre élément... Frères et sœurs, la prière. On dit Marie était au cénacle avec les disciples, les apôtres en train de prier. La prière. Voilà ce dont encore qu'on a besoin, un élément important de notre vie. La prière. On n'a plus le temps de prier comme il faut. Il y a des gens qui vont sortir toute la journée, matin jusqu'au soir. Il ne va pas prier. Mais on dit qu'ils étaient en prière quand l'Esprit Saint est venu sur eux. On veut une chose et son contraire en même temps. On veut l'Esprit Saint, mais on ne veut pas faire ce qu'il faut pour avoir l'Esprit Saint. Comme s'il y avait boutique où on achète. Il n'y a pas boutique. Et les gens pensent qu'on peut tout faire avec l'argent aujourd'hui. Donc, même leur vie de prière, l'entretenir, c'est trop leur demander. Mais si tu ne pries pas, comment tu vas avoir l'Esprit Saint? Et quand je parle de prière, c'est aussi les sacrements. Je parle de la prière personnelle, certes, mais je parle aussi de la prière communautaire parce qu'elle était... en prière avec les disciples. Donc, il y a la prière personnelle, il y a la prière communautaire. Il y a des gens qui n'ont jamais le temps pour la messe. Jamais le temps pour la messe. Ils ne peuvent pas prier. Et même dans la prière, comme je l'ai dit, il y a la prière personnelle, il y a l'effort personnel. Il y a des gens qui vont t'appeler, mon père, tu n'as pas une prière là-bas pour moi. Ah! Mais toi, tu sais parler. Mais la prière, là, c'est ce qui sort de ton cœur. Est-ce que c'est quelqu'un qui priait pour Marie? C'est elle-même qui priait. Il y a des gens qui ont toujours prié pour eux, mais eux-mêmes, là, ils n'ont jamais le temps pour prier. Vous aussi, priez aussi un jour pour les autres.

0: Il faut avoir le temps pour Dieu, frères et sœurs. Il faut avoir le temps pour Dieu dans la prière. Et je l'ai dit, quand je parle de prière, c'est la pratique des sacrements. C'est tout cela qui nous dispose à accueillir l'Esprit Saint. Parce que Marie était sanctuaire. Et Saint Paul le dira, ne savez-vous pas que votre corps est le temple de l'Esprit Saint? Et cet Esprit, nous l'avons déjà reçu dans notre baptême. Et nous le recevons toujours dans la prière. Parce que c'est lui qui nous aide à prier. Sans l'Esprit Saint, la vie chrétienne tombe en ruine. De la même façon, nous avons besoin de l'oxygène pour respirer et vivre. Nous avons besoin de l'Esprit Saint pour vivre notre vie chrétienne. C'est lui le souffle. Alors, frères et sœurs, ce que l'Esprit Saint a fait pour Marie, il veut le faire aussi pour nous. Et je pense que c'est chacun qui doit créer les conditions. Parce que notre Dieu, ce qu'il veut, c'est notre bonheur. Et au-delà de notre bonheur, c'est notre sanctification. Et c'est pourquoi il nous donne chaque jour l'Esprit Saint, pour que cet Esprit puisse nous guider, nous conduire vers lui, puisse nous aider à mieux connaître Jésus, pour mieux vivre avec lui, ici déjà, mais aussi dans la vie éternelle. Alors, ce que la Vierge Marie est en train de connaître aujourd'hui, ce que nous célébrons l'Assomption, c'est ce qui nous attend, nous aussi, frères et sœurs. Et c'est possible. Ce que Dieu a fait pour Marie, il veut le faire aussi aujourd'hui pour nous. Et il le fait déjà dans la vie de certains grands que nous connaissons. Aujourd'hui encore, nous avons des saints, ceux qui sont à côté de nous, Saint Jean-Paul II, que nous connaissons. Tout cela, c'est possible. Simplement, ouvrons notre cœur à l'Esprit Saint. Soyons dociles à l'Esprit Saint et créons les conditions pour recevoir cet Esprit Saint, mais aussi pour vivre de l'Esprit Saint. Que Dieu nous y aide, que l'intercession de la Vierge Marie nous aide maintenant et pour les siècles des siècles. Amen.
1: Le Père Jules Théguier vient de nous proposer un enseignement sur le thème « Marie et l'action de l'Esprit Saint ». Merci de nous avoir suivis. Que le Seigneur nous bénisse.
2: Merci Seigneur pour cet enseignement. Donnez-nous de marcher avec Marie, de prendre l'exemple de notre mère.

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2: Comme une brise légère, souffle sur nous, Seigneur. Ô Saint-Esprit, viens renouveler la

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0: Pour votre salut, il est 23h.

De la lettre aux Colossiens. Puisque vous avez été choisis par Dieu, que vous êtes ses fidèles et ses bien-aimés, revêtez votre cœur de tendresse et de bonté, d'humilité, de douceur, de patience. Supportez-vous mutuellement et pardonnez si vous avez des reproches à vous faire. Agissez comme le Seigneur. Il vous a pardonné, faites de même. Par-dessus tout cela, qu'il y ait l'amour. C'est lui qui fait l'unité dans la perfection. Et que, dans vos cœurs, règne la paix du Christ, à laquelle vous avez été appelés pour former en lui un seul corps. Vivez dans l'action de grâce.

0: Prions. Tu nous as cherchés sans te lasser, Dieu notre Père. Pardonne nos résistances, que la reconnaissance de ton infinie bonté nous rapproche les uns des autres dans un pardon mutuel. Nous t'en prions par Jésus, ton Fils, notre Seigneur.
1: Amen.

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2: L'enseignement que nous allons suivre a pour thème l'attitude du chrétien vis-à-vis de la parole de Dieu. Prédicateur, révérend Père Jean-Saint-Saint Bayo des Montagnes. Bonne écoute radiophonique et que le Seigneur vous bénisse.

La parole de Dieu se manifeste efficacement à travers la création. Elle se manifeste aussi à travers son agir vis-à-vis, par exemple, de Noé, d'Abraham et d'Isaac. Dieu dit son intention de donner la vie à ce peuple. Et cette parole de Dieu, progressivement, prend corps à travers des personnes qui acceptent non seulement d'accueillir cette parole, mais aussi d'être les porte-parole de Dieu. Ce sont, par exemple, dans l'Ancien Testament, les juges, les rois et les prophètes qui viennent et qui accueillent la parole de Dieu et la disent à la communauté ou la vivent au sein de la communauté. Ils sont, en quelque sorte, des hommes et des femmes qui donnent corps à la parole de Dieu. Ils agissent, ils parlent et agissent au nom de Dieu et annoncent ainsi déjà l'incarnation de la parole de Dieu, Jésus-Christ. Jésus-Christ est le Fils éternel, la parole de Dieu, parole intérieure qui est devenue un homme. Et si Jésus-Christ est la parole vivante de Dieu en humanité, c'est parce que dans le mystère de la communauté de Dieu, la communauté trinitaire, il est celui qui s'accueille de Dieu et qui accueille Dieu et la vie que Dieu lui offre totalement. On comprendra pourquoi, dans son humanité, il ne dit que « je ne fais que la volonté de mon Père ». Il est celui qui, constamment, en toutes choses, accueille la parole du Père et devient l'expression vivante de la parole du Père. « Qui m'a vu ?» a vu le Père. En lui, la parole de Dieu devient vie et vie humaine. Il est la transcription, la traduction humaine de ce que Dieu dit, de ce que Dieu pense, de ce qui est vie et amour en Dieu. On pourrait dire qu'il est le modèle de l'homme, de la femme qui accueille Dieu et sa parole et qui laisse la parole de Dieu devenir sa chair, sa vie, son existence. Jésus-Christ est le modèle de l'homme qui accueille la parole de Dieu et qui en tout, dans tout son être et dans toute sa vie, la met en pratique. Il est la parole de Dieu faite chair, traduite en vie humaine. Et nous pourrions lire ici ou relire le prologue, le commencement de l'évangile de Jean. Au commencement était la parole, et la parole était auprès de Dieu, et la parole était Dieu. Le verset 1. Et le Verbe s'est fait chair, et il a habité parmi nous. Si la loi nous a été donnée par Moïse, la grâce et la vérité nous sont venus par le Christ Jésus. Dieu, personne ne l'a jamais vu. Mais le Fils qui repose dans le sein du Père nous l'a fait connaître. Dans son être homme, en qui la parole de Dieu trouve assise. Dans son être homme qui est totalement accueil de Dieu, de sa parole, mise en pratique de la parole de Dieu, nous avons contemplé le visage de Dieu et nous avons entendu en écho l'être de Dieu, mais nous avons aussi vu et contemplé ce qu'est l'homme, la femme qui accueille Dieu et sa parole. L'effet de la parole de Dieu dépend également de notre capacité d'accueil. Pourquoi la parole de Dieu ne produit-elle pas du tout ou produit-elle si peu de fruits en nous? Dans notre église, dans nos CEB, dans notre vie professionnelle, dans nos foyers parfois, dans la gestion religieuse ou politique de nos pays. Pourquoi la parole de Dieu ne produit pas son effet? La question n'est pas à poser aux autres de manière vague et lointaine. Mais la question est à poser à chacun et à chacune d'entre nous.
Telle est mon attitude vis-à-vis de la parole de Dieu que j'entends, que j'écoute depuis tant d'années. Quels en sont les fruits concrets au niveau de ma vie personnelle avec Dieu, au niveau de ma vie avec les membres de ma famille, avec ceux qui me sont proches, au foyer, en famille, avec ceux que le Seigneur met sur mon chemin au quotidien. Si nous voulons que la parole de Dieu devienne source de vie pour nous, pour nos foyers et familles et pour nos pays, nous sommes certainement appelés à changer notre manière de l'accueillir et notre manière de la mettre en pratique. Accueillir et vivre la parole de Dieu au quotidien. C'est la troisième étape de notre méditation. Accueillir et vivre la parole de Dieu au quotidien. Dieu en son Fils Jésus et dans l'Esprit Saint sera à demeure chez nous en Afrique et transformera ce continent en terre de bonheur quand les Africains eux-mêmes, les Africaines elles-mêmes, cesseront de jouer avec sa parole, la prendront au sérieux et en feront la lumière qui partout guide leurs pas, éclaire et détermine leurs choix fondamentaux, leurs décisions et conditionne toute leur action. Le drame du sort de la parole en nous-mêmes, dans nos milieux de vie et dans nos pays, c'est sans doute le fait qu'il y a souvent un fossé entre la parole de Dieu que nous entendons et la vie concrète que nous menons. Comme si la parole entendue à l'église ou au fond de notre chambre devant notre petit sanctuaire n'avait rien à voir avec ce qui se passe au quotidien, avec le devenir de nos communautés. C'est ce fossé sans doute où nous mettons Dieu, ce fossé entre la foi en Dieu, la parole entendue et la vie vécue au quotidien qui ne permet peut-être pas à la parole de Dieu de faire son effet. Laissez Dieu et sa parole entrer totalement en nous, dans nos cœurs, nos mentalités, nos coutumes, nos cultures, nos traditions. Et tout changer, c'est un choix de vie. C'est un choix de vie qui implique autrement ce que nous appelons en langage chrétien choisir la sainteté. Quand nous oserons être totalement saints, pas la sainteté morale, quand nous déciderons que Dieu soit celui qui gère, qui conduit nos sentiments, nos comportements, et que nous soyons ainsi le reflet de ce que Dieu est dans les moindres détails de notre vie, alors notre quotidien sera lumineux de la présence de Dieu. Quand dans l'engagement conjugal, dans l'encadrement des enfants dans la famille, dans la réalisation ou la prise en compte de nos responsabilités, qu'elles soient simplement professionnelles ou politiques, nous deviendrons chacun pour sa part la traduction de la parole de Dieu, des exigences de son amour. Nos familles, nos foyers et nos pays auront un autre visage, plus humain et plus divin. Laissez Dieu et sa parole entrer totalement en nous, dans nos cœurs, nos mentalités, nos coutumes, nos habitudes et tout changer. Mettre fin en nous à tout ce qui est mauvais, améliorer ce qui est assez bon, rendre parfait ce qui est bon. Il n'y a pas de demi-mesure. Ou bien on accepte la parole de Dieu et on la vit entièrement, ou on ne la vit pas du tout. Il n'y a pas
de demi-mesure sur le chemin de la sainteté. Je ne veux pas dire qu'on est saint un seul jour, mais l'option d'accueillir la parole de Dieu et d'être vrai est une option quotidienne progressive. C'est au quotidien qu'on choisit de laisser Dieu être Dieu dans nos vies et de conduire toute notre vie au-delà de nos faiblesses, faire ce choix. Et à ce niveau-là, l'exemple de ceux qui sont porteurs du transcendant dans nos communautés traditionnelles peut nous aider. Un commiant ou une commiant est commiant à vie, totalement livré à son esprit. Un prêtre traditionnel est totalement donné à ses fétiches. Un véritable chrétien, qu'il soit laïque ou consacré, pour l'être réellement et devenir signe, trace de Dieu, devra aussi être totalement livré à Dieu, à sa parole. Laissez Dieu être seulement et seulement Dieu en nous, dans notre vie, et faire de sa parole notre unique nourriture spirituelle, ce qui construit notre cœur, éclaire notre pensée et donne qualité et goût divin et humain à toutes nos actions. C'est à ce prix et à cette condition seulement que l'Afrique sera chrétienne, sauvée. C'est à ce prix de ce don radical à nous et à Dieu et à sa parole que l'Afrique sera terre des fils et des filles de Dieu et qui deviendront ainsi, en se retrouvant à cause et autour de la parole de Dieu, ils deviendront frères et sœurs, bénédiction et porte-bonheur les uns pour les autres de la part de Dieu. Cela implique que nous prenions des résolutions pratiques et fermes, et j'en suggère 7. Pour vivre cette radicalité, accueillir la parole de Dieu comme le Fils l'a accueillie, pour la vivre et pour la transcrire, non seulement pour la transcrire, pour en devenir les signes concrets, cela implique que nous prenions des résolutions pratiques, notamment 7 que je suggère. Premièrement, mettre définitivement Dieu au centre de notre vie et ne bâtir notre vie que sur lui. Mettre définitivement Dieu au centre de notre vie et ne bâtir notre vie que sur lui. C'est le choix radical de Dieu. Et lorsque d'ailleurs vous parcourez l'Écriture, que ce soit dans l'Ancien Testament ou dans le Nouveau Testament, c'est ce que Dieu exige de son peuple. En dehors de moi, vous n'aurez pas d'autre Dieu. Et dans le Nouveau Testament, le Christ déclare « Qui n'est pas avec moi est contre moi, qui n'amasse pas avec moi disperse. » Deuxième résolution, mettre la parole de Dieu au cœur de notre vie, la lire, l'écouter et la mettre en pratique au quotidien. La laisser nous guider en tout, nous interpeller en tout et nous conduire au quotidien à la conversion, à des ruptures. La laisser nous guider en tout, nous interpeller en tout et nous conduire au quotidien à la conversion, à des ruptures, si cela est nécessaire. Et cela aboutit donc à la sainteté existentielle quotidienne. Pour cela, faire nôtre et vivre radicalement le Shema Israël. C'est Deutéronome au chapitre 6, versets 4 à 9. Écoute Israël. Vivre au quotidien le Shema Israël, c'est-à-dire écoute Israël. Deutéronome 6, versets 4 à 9. Écoute Israël, le Seigneur notre Dieu est ton Seigneur. Il est l'unique. Tu l'aimeras de tout ton cœur, de tout ton être, de toute ta force. Et ensuite vient la mise en pratique de sa parole qui sera
accroché donc sur le front, accroché à la main, accroché au fronton de la maison et puis au portail de la ville. Que la parole de Dieu traverse notre vie de part en part. Et la structure. Troisième point, apprendre à connaître la parole de Dieu. Apprendre pour cela à connaître la parole de Dieu. S'adonner à la formation chrétienne et surtout à la formation biblique pour connaître la parole de Dieu. Ne lis pas et ne comprends pas la parole de Dieu

cite la Bible plusieurs fois dans notre vie. Prendre une ou l'autre fois la résolution de lire la Bible, depuis la Genèse jusqu'à l'Apocalypse, chapitre par chapitre, pas à pas. Cinquième point, lire la parole de Dieu au quotidien. Et là, compagnon de prière, vous y aide. Non seulement la lire et invoquer l'Esprit Saint avant de la lire, puisque c'est lui qui inspire la parole, donne son sens et donne également l'application possible. Donc, lire la parole de Dieu au quotidien, en tirer le message à vivre concrètement, en tirer le message à vivre concrètement, et apprendre à prier personnellement à partir du message central qui a été retenu. Lis la parole de Dieu au quotidien, après avoir invoqué l'Esprit Saint, en tirer le message à vivre concrètement et apprendre à prier personnellement à partir du message central retenu des textes que nous avons lus. Sixième point, ce que nous avons dit, ça c'est vraiment de façon individuelle, mais il y a une pratique, une relation à la parole de Dieu qui est aussi communautaire. Lire la parole de Dieu et prier avec elle, prendre des orientations de vie pour le couple, pour la famille, c'est-à-dire avec les enfants, et pour la CEB. Le sixième point, lire la parole de Dieu et prier avec elle, prendre des orientations de vie pour le couple, pour ceux qui sont mariés, pour la famille, c'est-à-dire avec les enfants, les parents et les enfants, et pour la CEB. Et le septième point possible, faire régulièrement son examen de conscience et sa confession, si possible. Faire régulièrement son examen de conscience et sa confession, si possible, pour ceux qui en ont la possibilité, à partir de la parole de Dieu lue, à partir de la parole de Dieu qui a été lue, écoutée, et à partir des résolutions prises à l'occasion de cette parole entendue. Et c'est ainsi que, comme Abraham et tous les saints, d'étape en étape, on grandit en sainteté. Pour suspendre cette méditation, devenir des paroles vivantes de Dieu. Nous sommes appelés à devenir des hommes et des femmes qui accueillent la parole de Dieu en vérité, l'assimilent, et en l'assimilant, deviennent eux-mêmes des paroles vivantes de Dieu en acte. La parole de Dieu nous situe dans la logique de ce que Dieu est lui-même. Dieu est vie. Sa parole qu'il profère donne toujours des effets. Et nous sommes, par exemple, l'effet de sa parole. Cette parole en acte doit aussi produire des paroles en acte. C'est le défi de la sainteté pratique aujourd'hui. Ceux et celles qui lisent la parole soulignent avec du feutre ou autre chose. Ceux qui sont devant le Saint-Sacrement, devant la grotte, il y en a beaucoup et c'est important. Mais que devient toute cette pratique au quotidien, en acte, en vie concrète? C'est là le véritable défi. Les prières, la contemplation du Saint-Sacrement, la lecture de la parole de Dieu, formes de rencontre avec Dieu sont importantes, mais tout cela doit se traduire et se concrétiser et devenir vie concrète qui apporte Dieu et qui apporte l'humanité évangélisée au monde. Éduquer, transformer par la parole de Dieu, lu, médité, intériorisé, devenir des hommes et des femmes, des jeunes et des adultes, témoins de Dieu, témoins de l'humain, témoins de la vie, à l'instar de Jésus-Christ et à la

0: suite de Marie la Vierge. Éduqué, transformé par la parole de Dieu, la parole lue, écoutée, méditée et intériorisée. Devenir, nous, des hommes et des femmes qui soient des témoins de Dieu, qui soient des témoins de l'humain, l'humain touché par Dieu et qui est l'humain divinisé et évangélisé. Chacun ainsi imbibé de la présence de la vie de Dieu deviendra bonne nouvelle. Porteur de Dieu à la suite de Marie la Vierge au cœur de l'Afrique et du monde. Notre monde quotidien a besoin de témoins puissants de l'action et de l'efficacité de la parole de Dieu en l'homme. Des hommes et des femmes qui, comme Christ, parole divine incarnée, rayonnent la vie, la joie de vivre, rayonnent le pardon, la miséricorde et le cœur humain de Dieu, et qui, par leur humanité habitée par Dieu, guérissent tous ceux qui les approchent et les touchent par la puissance divine qui sort d'eux. Luc 6, versets 17 à 19. En faisant ainsi, comme dit l'apôtre Paul à son collaborateur Timothée, en faisant ainsi, nous nous sauverons et nous-mêmes et ceux qui nous écoutent et qui nous voient vivre. C'est cette grâce que je nous souhaite à nous tous dans notre marche.
1: L'enseignement que nous venons de suivre a pour thème l'attitude du chrétien vis-à-vis de la parole de Dieu. Prédicateur, révérend père Jean-Saint-Saint Bayot des Montagnes, merci de nous avoir suivis. Que le Seigneur vous bénisse.

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0: Vierge Immaculée, notre Reine et Mère très aimante, je t'offre tout mon être et toute ma vie. Fais-moi comprendre la volonté de Dieu à mon égard. Accorde-moi de redécouvrir le don de ma vocation chrétienne, de voir son immense beauté. Accorde-moi d'être un instrument docile entre tes mains, pour conduire à Dieu tous mes frères et sœurs par l'intermédiaire de ton cœur immaculé.
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0: Pour votre salut, il est 0h.
2: Le chapelet des larmes de sang de Marie. Ce chapelet a été révélé à une sœur brésilienne en 1930 comme une arme puissante pour mettre en fuite le démon et obtenir la conversion des pécheurs avec une efficacité particulière dans les cas de possession. Ce chapelet fait pleuvoir les grâces et tout au long de cette prière, sûr que le Seigneur va accomplir sa promesse. Amen. Au nom du Père, du Fils et du Saint-Esprit. Amen. Je crois en Dieu, le Père Tout-Puissant, Créateur du ciel et de la terre, et en Jésus-Christ, son Fils unique, notre Seigneur, qui a été conçu du Saint-Esprit, est né de la Vierge Marie, a souffert sous Ponce Pilate, a été crucifié, est mort, a été enseveli, est descendu aux enfers, le troisième jour est ressuscité des morts, est monté aux cieux, est assis à la droite de Dieu, le Père Tout-Puissant, d'où il viendra juger les vivants et les morts. Je crois en l'Esprit Saint, à la Sainte Église catholique, à la communion des saints, à la rémission des péchés, à la résurrection de la chair et à la vie éternelle. Amen. Notre Père qui es aux cieux, que ton nom soit sanctifié, que ton règne vienne, que ta volonté soit faite, sur la terre comme au ciel. Donne-nous aujourd'hui notre pain de ce jour. Pardonne-nous nos offenses, comme nous pardonnons aussi à ceux qui nous ont offensés. Et ne nous laisse pas entrer en tentation, mais délivre-nous du mal. Amen. Je vous salue, Marie, pleine de grâce. Le Seigneur est avec vous. Vous êtes bénie entre toutes les femmes. Et Jésus, le fruit de vos entrailles, est béni. Sainte Marie, Mère de Dieu, priez pour nous pauvres pécheurs, maintenant et à l'heure de notre mort. Amen. Gloire soit au Père, au Fils et au Saint-Esprit, comme il était au commencement, maintenant et toujours, et dans les siècles des siècles. Amen. Récitons maintenant la prière introductive de ce chapelet. Jésus crucifié, prosterné à tes pieds, je t'offre les larmes de sang de celle qui t'a accompagné pendant toute ta vie et pendant ton si douloureux chemin de croix avec un tendre et compatissant amour. Fais, ô bon Maître, que je prenne à cœur les enseignements des larmes de sang de la très sainte Mère pour qu'en accomplissant ta sainte volonté sur terre, je puisse te louer et te glorifier au ciel et pour toute l'éternité. Amen. Premier mystère, les larmes versées par la Vierge Marie, suite à la prophétie de Siméon pendant la présentation de Jésus au Temple. Ô Jésus, regarde les larmes de celle qui t'a le plus aimé sur terre et qui t'aime au ciel le plus intensément. Ô Jésus, écoute nos prières à cause des larmes de sang de ta très sainte Mère. Ô Jésus, écoute nos prières à cause des larmes de sang de ta très sainte Mère. Ô Jésus, écoute nos prières à cause des larmes de sang de ta très sainte Mère. Ô Jésus, écoute nos prières à cause des larmes de sang de ta très sainte Mère. Ô Jésus, écoute nos prières à cause des larmes de sang de ta très sainte Mère.